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3: Bienvenue dans un nouvel épisode poignant d'histoires inspirantes. Aujourd'hui, nous explorons un récit unique, celui de Liston, un homme qui a découvert l'essence de l'humour divin et l'appel inattendu des dieux dans sa vie. Comme beaucoup d'entre nous, Liston a entendu un appel dans son cœur, un murmure divin qui a guidé ses pas sur un chemin inattendu. Cet appel, souvent enveloppé d'événements insolites et joyeux, lui a révélé un aspect des dieux rarement exploré. À travers les péripéties de sa vie, Liston a appris que chaque instant, si ordinaire soit-il, peut être imprégné d'un message divin, un clin d'œil céleste. Il nous rappelle aussi que la vie, même dans ses défis, est remplie de sérieux, mais de joie aussi. Son voyage nous enseigne que derrière chaque appel, derrière chaque moment de doute ou de décision, il peut y avoir un sourire caché, un geste d'amour infini de la part de celui qui nous guide. Dans cet épisode d'Histoire inspirante, nous partageons le voyage de Liston, un récit qui nous rappelle de chercher et d'apprécier l'humour et la grâce dans notre propre dialogue avec le divin. Liston, bienvenue et merci d'avoir accepté de partager ton histoire avec nous.
4: Merci Cornel pour ton invitation.
3: Du coup, t'es pasteur, depuis septembre dernier, tu fais partie de la famille pastorale de Sud, Fédération France Sud. J'étais entendu dire que Dieu, il a de l'humour.
4: Bien sûr, Dieu a eu beaucoup d'humour dans ma vie et il continue de l'avoir.
3: Et ça c'est par rapport à quoi? Comment est-ce que tu as découvert ça? C'est par rapport à ton appel?
4: C'est par rapport justement à mon appel, donc à l'appel de Dieu, donc, et que j'ai vécu différentes expériences avec Dieu. Donc dans cette perspective-là de son appel, et Dieu a eu beaucoup d'humour, des clins d'œil dans ma vie.
3: C'est intéressant parce que normalement on voit Dieu comme quelqu'un qui est très sérieux parce que il y a plein de choses sérieuses à faire. Et toi, tu as découvert que Dieu, en fait, il a de l'humour. Ça a commencé comment, en fait, l'appel? Comment est-ce que tu as reçu l'appel de Dieu?
4: Avant toute chose, je suis né dans l'Église catholique. Donc j'ai reçu une éducation chrétienne catholique très fervente. Et depuis 6 ans, j'étais déjà très actif dans l'église. Et à mes 9 ans, j'ai eu cette sensation que Dieu m'appelait à devenir prêtre. Et la question de l'humour de Dieu dans ma vie, c'est cette intervention de Dieu ou à des moments de ma vie où Dieu me fait des clins d'œil et je les ressens justement pendant ces moments de vie, moi comme étant un moment qui me faisait rire. Parce que je me disais, mais Dieu, ces clins d'œil que tu me fais, ça se fait à des moments où je dis ça impossible.
3: Pourquoi c'était impossible à 9 ans de penser que peut-être un jour tu deviendrais prêtre?
4: C'est impossible parce que je suis fils unique de ma mère et impossible parce que ma mère confirmera le fait que ça soit impossible. Parce que quand j'ai eu cette sensation, je suis allé la voir et je lui ai fait part de cette sensation que j'avais envie de devenir prêtre. Elle a souri et elle a dit, mon fils, tu rigoles, tu es mon seul et unique fils. Tu ne peux pas devenir prêtre. Moi, j'ai envie d'avoir des petits-enfants. Et c'est cette situation où Dieu nous fait des clins d'œil à des moments de nos vies où c'est quasi impossible de comprendre des fois ou de répondre à ces clins d'œil de Dieu. C'est en cela que c'est de l'humour pour nous. Parce qu'on se dit, ce Dieu, il est jusqu'où jusqu'où il ira avec nous. Et moi, dans mon moment de vie, à 9 ans, un appel à 9 ans, cette sensation de servir Dieu à 9 ans, pour moi, c'était impossible.
3: Mais le sourire de ta maman,
4: oui,
3: t'a fait comprendre que peut-être elle n'était pas dans la même ligne de l'appel, mais ça t'a découragé ou ça t'a fait quoi en fait?
4: Non, ça ne m'a pas découragé parce que j'ai vécu dans une famille où l'éducation était très stricte. Ma mère est très très très stricte, donc il ne faut pas qu'elle parle plusieurs fois pour que je comprenne ce qu'elle a envie de dire. Donc quand elle m'a dit non, J'ai compris. Et je devais aussi cette loyauté à ma mère. Hein. Donc, c'est mon éducation qui me demande. Donc, quand les parents vous disent quelque chose, vous devez de les entendre et d'obéir. Donc, pour moi, à cet âge, quand ma mère me dit non, je n'ai pas pris ça comme étant un découragement. Et j'ai juste accepté son non. J'ai continué.
3: Mais Dieu aussi, il a continué, parce que je crois qu'il a continué à t'appeler. Est-ce qu'il y a un autre moment de
4: tout
3: ta
4: à
3: vie
4: fait.
3: Quand tu as entendu à nouveau cet appel de Dieu?
4: Oui, tout à fait. C'est ça qui fait sourire, parce que Dieu, il n'abandonne pas. Il parle tout le temps à nos cœurs. Et quand j'ai eu mes 18 ans, hein, j'ai reçu ce deuxième appel. Mais ce qui est encore de l'ordre de l'humour à ce moment, c'est que j'avais 18 ans et j'étais très intéressé par le monde, et les plaisirs du monde. J'étais ce jeune adolescent qui voulait découvrir le monde et qui était très intéressé par les choses du monde, qui même s'est détourné de l'Église. Complètement, parce qu'il y avait des choses plus intéressantes à cet âge pour moi que l'Église. Et quand on reçoit cette sensation, encore une fois, d'un appel de Dieu à le servir, on se dit, mais non, mais c'est pas vrai, c'est pas possible. Et c'est pas possible pour moi de servir Dieu avec la vie que j'ai.
3: C'était pas possible parce que voilà la vie que tu menais à ce moment-là, mais un Dieu qui continue à te parler, à t'appeler. Mais ça te faisait quoi en fait cette différence entre ce que tu étais et ce que tu étais peut-être appelé? C'était quoi l'image que tu avais d'un pasteur, d'un prêtre à ce moment-là?
4: Oui. Et de temps en temps, j'étais. J'avais cette sensation de froid quand je ressentais cet appel. Parce que c'était comme si moi, j'étais dans le chaud. Et quand Dieu me parlait, je ressentais comme si c'était un moment de froid, comme si on attrapait froid. Et pour moi, c'est quand je prends du recul aujourd'hui, c'est impossible. Parce que ma vie, pour répondre à l'appel de Dieu... On voit toujours souvent ceux qui répondent à l'appel de Dieu, c'est ceux-là qui ont une vie dans la pensée hein, commune de tout le monde, une vie bien rangée, correcte. Donc un prêtre, c'est quelqu'un qui... Alors que moi, c'était tout l'opposé. Ma vie n'avait rien à voir. Je n'osais même pas le dire à quelqu'un, parce qu'on allait me rire au nez, hein, comme on dit. On allait se moquer de moi. Et c'est ça qui va se passer. C'est ça le clin d'œil que Dieu a toujours eu dans ma vie. Et ça va se reproduire. Dieu constamment va. Il ne va pas me lâcher.
3: Ce n'est pas à tes 18 ans que tu as pris la décision voilà, de devenir prêtre ou pasteur. Tu as continué, on va dire,
4: j'ai continué,
3: ta vie. Mais aussi
4: j'ai continué
3: Dieu,
4: ma
3: continué
4: vie.
3: Continué aussi
4: dans le monde.
3: Et Dieu, il a continué aussi à te faire, comme tu le dis, de clin d'œil.
4: Des clins d'œil, oui.
3: C'est ça. Et c'était comment la prochaine fois, on va dire?
4: Oui, les clins d'œil étaient multiples et à des moments de ma vie, mais je les ai mis en étapes parce que c'était les grands moments dont je me souviens. Et les clins d'œil ont continué, Dieu a continué à me parler, dans ma vie, même si ma vie était opposée à celle d'un chrétien, Dieu a quand même continué à me parler jusqu'au début de la trentaine. Parce qu'au début de la trentaine, j'étais déjà marié, j'avais déjà 3 enfants. Et là, je reçois, j'étais toujours catholique. Et là, je reçois encore un appel de Dieu. Et là, c'était un jour, je me promenais avec mon épouse et on passe devant une église. Et ce froid me reprend encore. Et cette fois-ci, je tombe, je m'écroule en larmes. Parce que quand j'ai eu cette sensation qu'encore une fois, il fallait que je réponde à cet appel de Dieu, je tombe en larmes. Et mon épouse me dit, mais pourquoi tu pleures ? Je dis à mon épouse, parce que j'ai la sensation que Dieu m'appelle à lui servir. Et mon épouse, comme encore une fois, me rit au nez, elle se moque de moi. Elle me dit, mais attends, t'es catholique, tu ne peux pas être prêtre, tu as des enfants, t'es marié, c'est impossible. Encore une situation où les choses sont impossibles pour nous, humains, mais que Dieu ne cesse de nous faire des clins d'œil. Et j'ai ravalé encore ma frustration une nouvelle fois et j'ai continué à vivre comme d'habitude.
2: Du coup, encore l'appel, mais peut-être, comme tu disais, pour être prêtre un peu trop tard, parce que tu étais déjà marié et il y avait déjà les enfants qui sont venus. Mais j'aimerais savoir, est-ce qu'il y avait un peu de, peut-être de regret de ta part de ne pas avoir peut-être, je ne sais pas, reçu ou accepté cet appel avant? C'était quoi le vécu antérieur, voilà.
4: Ce moment de pleurs que j'ai eu, de où je me suis écroulé dans mes peines, pour moi, ça pouvait s'assimiler à du regret. Parce qu'à un moment, je me suis dit, est-ce que tu ne passes pas à côté de quelque chose ? Tu ne passes pas à côté, surtout qu'après mon mariage, même avant, quelques temps avant, j'avais une vie bien rangée. J'étais revenu dans l'église et j'avais une vie maintenant qui était en adéquation avec la vie du chrétien. Et ce moment où j'étais en pleurs, c'était comme si c'était du regret pour moi. Mais comme moi, dans ma vie, j'ai rarement du regret. Parce que si j'ai du regret dans ma vie, je pense que depuis très tôt, je ne serai plus de ce monde. Parce que j'ai tellement vécu des épreuves dans ma vie que si je m'attarde à chaque épreuve et à chaque difficulté que je rencontrais, je pense que la vie, je ne l'aurais pas vécue comme ça. Donc, j'étais déjà fait pour ne pas avoir du regret.
2: J'ai entendu quelqu'un dire que ça ne vaut pas de la peine d'investir de l'énergie pour regretter, parce que ça aide pas, en fait.
4: Ça aide
2: pas à avancer. Ça nous maintient un peu coincés, peut-être, dans un passé, dans un vécu qu'on n'a pas réussi, peut-être.
4: Tu n'as
2: pas beaucoup de regrets. Ça t'a aidé à avancer. Et ça a avancé comment? Parce que je crois que Dieu, il est encore là, il continue. C'est pour ça qu'on parle de l'humour de Dieu, parce qu'il continue à t'appeler.
4: Il continue, il lâche pas. Et c'est un Dieu merveilleux. Et tout comme un symbole, juste après, je perds ma mère, qui meurt d'une grave maladie. Et j'ai vécu un moment traumatique. Très. Parce que c'était la seule personne qui... Et c'est elle qui m'a toujours soutenu dans ma vie. Et c'est elle qui m'a donné cette force que j'avais. Et c'était comme si je perdais une partie de moi. Et je pense que j'ai vécu un petit moment de tristesse. C'était vraiment court. Et... comme un symbole, ce décès de ma mère, juste après, Dieu se révèle encore une fois. Il revient. Et cette fois-ci, il revient avec force. Et j'en ai pleuré cette fois-ci encore. Et je pense que c'était le moment pour moi. J'ai dit cette fois-ci que c'est le moment, je vais y aller. Dieu, me voici, envoie-moi.
2: Du coup, c'était le moment de la décision. La décision, là, c'est pour de vrai. Voilà. J'accepte. J'aimerais savoir si ça a été facile.
4: Ça a été facile.
2: Ça a été facile d'accepter, mais après, ça a été facile par la suite de continuer de continuer vers l'appel, on va dire.
4: C'est ça. Comme moi, j'ai vécu déjà ces humours de Dieu dans ma vie depuis plusieurs moments, et ces clins d'œil de Dieu, ça a été plus facile pour moi de me décider. Enfin, j'étais déterminé. Mais la difficulté était plutôt avec mon épouse, la famille et les autres, et l'église à laquelle, ma nouvelle église à laquelle j'appartenais, hein. Donc l'église adventiste. Donc c'est ça la difficulté, c'est comment partager ce moment d'humour, de joie, où j'étais déterminé à répondre, à mettre ce projet que Dieu a toujours eu sur moi, a toujours eu pour moi, mettre, que c'est le moment pour moi que ce projet se mette, se construit. Et ça, la difficulté, c'est mon épouse, et mon épouse, elle a rigolé encore une fois. Elle m'a regardé, elle m'a dit, mais non, mais ça va pas ou quoi? T'es fou. On a un travail, on vit, on se plaint pas dans notre vie, et le travail, on va bien, on n'a pas de soucis, les enfants vont bien. Et tu te lèves pour dire, il faut que tu ailles étudier, faire de la théologie pour répondre à l'appel de Dieu, mais c'est pas possible. Encore une fois, une situation où les choses sont impossibles.
2: Il y a toujours un décalage, ça, on le voit tous, il y a toujours un décalage entre ce qu'on on vit à l'intérieur, cet appel, pour nous c'est quelque chose de réel, quelque chose de touchable, et un décalage avec les autres, parce qu'ils sont, ils n'ont pas reçu le même appel, et ce sera peut-être à nous après de les convaincre que c'est vraiment ça. Et je crois que vous êtes arrivé à ça en tant que famille, parce que, comme je disais, tu es pasteur maintenant, dans sa famille, quand tu as déjà fait tes études de théologie. Oui. Et ça s'est passé comment?
4: Oui, mon épouse, elle est pragmatique. Elle me dit, bon, je vois un changement dans ta vie, tu n'es plus le même, tu es différent. Donc, je sens que tu es déterminé. Donc, donne-moi 2 ans. Elle m'a dit, donne-moi 2 ans pour qu'on prie ensemble. Pour que si Dieu t'appelle, si Dieu t'a fait ce clin d'œil, il doit être capable aussi de me faire à moi aussi ce clin d'œil. Parce que Dieu ne peut pas t'appeler tout seul. Je pense que s'il t'appelle, il t'appelle avec ta famille. Et il faut que je comprenne ce projet de Dieu. Et je dis, pour moi, c'était difficile d'accepter 2 ans. Pour moi, c'est trop 2 ans. J'aurais pu finir, si j'étais allé plus tôt, j'aurais pu finir mes études 2 ans plus tôt. Et Dieu, comme une voix de Dieu qui m'a dit, écoute et accepte ce projet qu'elle te propose. Et on a vécu 2 ans dans la prière. Et elle avait une demande à Dieu. Elle a fait une seule demande à Dieu. Elle a dit, Dieu, c'est toi qui appelles vraiment mon mari. Il faut que tu me trouves du travail là où nous allons danser, c'est-à-dire à Collonges. Il faut que tu me trouves du travail.
2: Voilà, quelque chose de pragmatique, concret. Une demande assez concrète.
4: C'est cash. Et c'est l'expérience que nous avons vécue avec Dieu. Donc, pratiquement à la fin, 1 an et demi plus tard, donc à 6 mois de notre départ, un peu plus de 6 mois, elle reçoit un appel, parce qu'elle a postulé. Elle reçoit un appel d'un hôpital de Collonges, qui l'appelle, qui dit, Madame Gouvou, nous sommes intéressés par votre candidature. Est-ce qu'on peut se voir pour un entretien? Et elle dit à cette dame qu'elle a au téléphone, je ne peux pas parce que je serai présent dans la région que dans 6-7 mois. Et on était triste, on se disait, ben, elle va dire, bon, je passe. La normalité, la réalité, c'est qu'elle passe à une autre candidature. Mais qu'est-ce qu'elle dit avec la grande surprise qu'on a eue? Elle dit à mon épouse, ne vous inquiétez pas, je garde votre candidature. Et on va prendre rendez-vous pour le mois de juillet. Et quand vous serez dans la région, vous allez pouvoir venir à mon rendez-vous. Et nous allons pouvoir entretenir sur votre futur emploi.
2: On dit que Dieu, il a de l'humour, mais il ne rigole pas. Quand il s'agit de... On peut dire aussi qu'il ne rigole pas, parce que voilà cette réponse extraordinaire de la part d'un, voilà, d'une institution. On sait comment ça se passe à un niveau institutionnel. Comme tu disais, on passe à autre chose, on passe à quelqu'un d'autre. Mais c'était vraiment voilà, dans la même ligne.
4: On
2: a parlé jusqu'à là. C'était l'appel de Dieu. On peut dire même qu'il y a plusieurs temps. Il y avait ton temps à toi. Tu avais déjà compris l'appel. Il y a le temps de Dieu. Il y a le temps de ta femme aussi, il y a le temps de la famille aussi. Il faut mettre tout en accord avant d'arriver à avoir un résultat qui soit, on va dire, convenable pour tout le monde. Et c'est Dieu qui met tout en œuvre pour arriver à ça. Il faut juste peut-être se laisser accompagner.
4: Et ce clin d'œil qu'elle a reçu, mon épouse, ça l'a transformé. Parce que à partir de ce moment, elle était tout aussi motivée que moi. Mais comme dans toute expérience avec Dieu, il y a des épreuves. Et des fois, on est souvent surpris par d'où les épreuves viennent. Et ce n'est pas la faute, je veux dire, parce que dans ma situation, la plus grosse épreuve a été dans l'église. Et aujourd'hui, je comprends, hein, avec beaucoup de recul. Mais au lieu d'être encouragé, j'ai pas été encouragé, parce que je comprends pourquoi j'ai pas été encouragé, parce que l'Église me voulait, hein, avec elle, donc parce que j'avais des responsabilités dans l'Église, donc ils étaient contents de m'avoir. Et quand je leur ai annoncé le fait que j'allais partir étudier la théologie pour devenir pasteur, je pense que ça a été un choc aussi pour eux, hein. Je vois cela comme le choc de ma mère, hein, qu'elle a eu la première fois, le choc que mon épouse aussi a eu, et l'Église maintenant qui a aussi un choc. Et c'est ça la réalité de cette épreuve. J'ai, pour partager l'expérience, et j'ai une amie, hein, de l'Église, qui est toujours une amie actuellement, qui me disait, mais tu vas faire quoi à Collonges? Et tu sais quoi? Si tu insistes, Jésus sera de retour même avant que tu ne finisses tes études. Et c'est marrant aujourd'hui, avec du recul, pas parce que je suis content que Jésus ne soit pas de retour, mais mon regard, c'est que rien n'est facile, même quand nous sommes confrontés à une épreuve et que nous avons la certitude que Dieu est avec nous, les choses sont toujours à prendre avec précaution. Et il faut toujours être à l'écoute de Dieu, parce que les épreuves vont continuellement être là. Je ne sais pas si tu vois que Corneille, avant j'avais l'épreuve, c'était moi. Mais je suis passé à une autre étape où l'épreuve, c'était plus moi, c'était les autres. Et c'est ça qui va être la nouvelle expérience que je vais vivre, et que Dieu va continuer à...
2: Je suppose que l'Église, maintenant, elle sera peut-être contente. Je parle de ton Église d'origine. Elle sera contente avec ton parcours. C'est vrai que parfois, on regarde notre propre intérêt tout de suite. Mais Dieu, il avait un plan pour toi dans son grand plan, on va dire, dans son Église. Est-ce que pendant tout ce temps, tu as parlé des épreuves aussi, dans toutes les épreuves, est-ce qu'il y a eu un verset, un message peut-être qui t'a aidé, que tu aimerais partager peut-être avec nous tous?
4: Et si tu le permets, avant de partager le verset, il faut que je restitue quelque chose.
2: Oui, bien sûr.
4: Dans l'Église, c'était pas tout le monde qui constituait une épreuve, heureusement, que à travers ces moments que je vivais, et Dieu me donnait aussi des clins d'œil par des gens. Et je me rappelle, mon pasteur déjà d'église faisait partie de l'une de ces personnes qui m'ont soutenu. Et je lui dis merci pour ses conseils et son soutien. Il sait S'il me voit, il sait de quoi je parle. Et aussi, j'ai rencontré aussi un autre pasteur qui aussi m'a soutenu. Et c'est ce dernier soutien de ce collègue pasteur qui a été très décisif pour moi. Parce que quoi ? Lui, il a déjà vécu l'expérience de Collonges. Et quand moi, je lui présente ce projet avec toutes les difficultés que ça pouvait être, donc j'ai une famille, 3 enfants, je dois financer des études qui sont très chères. Et quand moi aussi je présente ses inquiétudes, Dieu lui parle et il me parle. Et il me donne du courage à travers ce que nous avons échangé. Et c'est à ce moment que je décide finalement d'aller à Collonges. Et Dieu a encore eu un clin d'œil pour moi. Quand j'arrive en portes ouvertes à Collonges, je prends avec moi une petite Bible, parce que je voulais une petite Bible qui ne soit pas trop une contrainte pour moi dans le voyage. Et quand j'arrive là-bas, j'ouvre la Bible et au moment de la lire, je tombe sur ce message. Une Bible, comme j'en avais quelques-unes à la maison. J'ouvre la Bible à la première page, je lis ce message. Listen, my friend, I pray that... Excuse-moi mon anglais, je fais des efforts. I pray that these words in this book will change your life. You have a friend in America. Et la personne signe. Et je peux te dire, Cornel, que je ne sais pas qui c'est cette personne qui m'a offert cette Bible. Je ne me rappelle pas. Et ce message que j'ai dans cette Bible, qui est encore un clin d'œil de Dieu, du fait que ce qui est contenu dans cette Bible sera pour moi, va changer ma vie. En ce moment même où je m'engageais, où j'ai décidé de me mettre en route pour servir Dieu, je reçois ce clin d'œil encore de Dieu.
2: Oh, on peut dire merci Seigneur pour tous ceux qui nous ont encouragés dans nos vies, pour arriver là dans nos parcours de vie. Et le verset qui t'a aidé peut-être à dépasser tout et arriver jusqu'à là, et peut-être que t'aidera aussi à continuer.
4: Tout à fait, c'est quelques versets dans le livre de Genèse, l'expérience qu'a vécu Abraham et Sarah, une expérience aussi tout aussi remplie d'humour. C'était Genèse 17, verset 1, pour mettre le contexte, lorsque Abraham fut âgé de 99 ans, l'Éternel apparut à Abraham et lui dit, « Je suis le Dieu Tout-Puissant, marche devant ma face et sois intègre. » Donc cet appel de Dieu pour Abraham, et au verset 8, il dit, « Je te donnerai et à tes descendants après toi le pays que tu habites comme étranger, tout le pays de Canaan, en possession perpétuelle, et je serai leur Dieu. » Quand on voit ces petits mots de Dieu pour Abraham, on se dit, il y a quelque chose d'impossible. Je donnerai tout un pays et que tu auras en possession et de manière perpétuelle. Donc, Dieu, quand il nous appelle, il nous confie une mission avec des promesses pour nous impossibles. Parce qu'on verra que cette promesse est tellement impossible qu'au verset 15, et Dieu dit à Abraham, tu ne donneras plus à Sarai, ta femme, le nom de Sarai, mais son nom sera Sarah. Je la bénirai et je te donnerai d'elle un fils. Nous savons tous, à 90 ans, avoir un fils,
2: c'est le domaine de l'impossible.
4: L'impossible, c'est encore un clin d'œil de Dieu. Je la bénirai et elle deviendra des nations. Des rois de peuples sortiront d'elle. Abraham tomba sur sa face. Moi, j'ai pleuré. Il rit. Donc, cette expérience-là du rire, et Abraham le vit aussi, la vit aussi, et dit en son cœur, naîtra-t-il un fils à un homme de 100 ans ? De l'impossible. Et Sarah, âgée de 90 ans, enfantera-t-elle ? Et on sait ce qui se passe après. Et pour finir, le verset que j'aimerais, qui est pour moi le verset qui résume hein, toute cette expérience avec Dieu, c'est Genèse 18 au verset 14, 14a. Y a-t-il rien qui soit étonnant de la part de l'Éternel? Donc, y a-t-il rien dans certains dans certaines versions, y a-t-il rien qui soit impossible de la part de l'Éternel?
2: Christophe, merci pour avoir pris ce temps pour partager cette histoire avec nous. Que Dieu continue à t'accompagner dans ta vie, que tu puisses voir cet humour de Dieu, le découvrir de plus en plus peut-être dans ta vie. Et j'espère bien aussi que voilà, ton histoire elle a touché, elle a inspiré à tous ceux qui vont entrer en contact avec elle.
4: Oui, tout à fait. Si j'ai un petit mot, hein, si tu le permets, Cornel, à dire ici, c'est que notre Dieu, c'est un Dieu de l'impossible. Des fois, c'est nous qui limitons Dieu dans nos vies. Et surtout, les plans de Dieu, quand nous sommes en relation avec lui, même des fois quand nous sommes éloignés de lui, Dieu continue à nous parler. Et je prie pour chacun que Dieu, qui continue à nous parler, que nous puissions entendre et comprendre ce qu'il a à nous dire chaque jour. Parce que Dieu a beaucoup de choses à nous dire. Il a des choses pour nous qui sont impossibles. Il a accompli des choses impossibles dans nos vies. Et Dieu, notre Dieu, est un Dieu d'humour.
2: Merci encore une fois. Et nous avons créé un mur des histoires. Je t'invite à laisser un petit message sur ce mur-là.
4: Merci, Cornel.

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0: 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Il est 4h. 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
1: Bonjour et bienvenue à toi, ami de Boost Espoir. Je suis ravie de te retrouver et de retrouver toute l'équipe qui est autour de moi aujourd'hui. Que tu nous suives sur YouTube ou encore à travers Hope Radio, sois le bienvenu. Je suis Amandine et j'ai la joie d'être accompagnée aujourd'hui par d'abord Marilyn.
2: Salut.
1: Ça fait trop plaisir de te retrouver.
2: Mais
1: après
2: oui,
1: tout ce temps. Tu vas bien?
2: Oui, ça va bien, merci.
1: Tu es prête pour ce temps d'émission?
2: Oui, c'est parti.
1: Et je suis très très heureuse aussi d'accueillir pour la première fois Priscilla.
3: Bonsoir.
1: Bienvenue.
3: Merci beaucoup.
1: Ça fait trop plaisir de t'avoir parmi nous.
3: Merci pour l'invitation.
1: Avec grand plaisir. On va essayer de prendre soin de toi, de te coucouner.
3: Merci.
1: Et on sait aussi tout le temps que tu as passé pour préparer cette émission. Merci beaucoup.
3: Okay.
1: On est ravis de t'avoir. Puis nous avons le plaisir d'accueillir notre invité spécial, Éric Belois.
4: Mais bien sûr, mais bonjour, bonjour à tous. Merci pour l'invitation.
1: Ça bah
4: fait
1: oui,
4: très plaisir
1: bah,
4: d'être ici.
1: C'est pas la première fois qu'on
4: c'est
1: t'invite.
4: C'est pas la première fois, non, effectivement.
1: D'ailleurs, déjà la semaine dernière, t'étais là.
4: Oui, c'est juste.
1: T'étais
4: absolument.
1: Là pour nous parler de la différence, il
4: oui,
1: me semble.
4: Exactement, exactement.
1: Éric, alors si je me trompe pas, tu es trésorier de la Fédération Suisse Adventiste. Tu es
4: voilà, trésorier de la Fédération des Églises Adventistes de Suisse Romande et du Tessin voilà. En Suisse. Voilà.
1: Et puis tu es directeur exécutif du pôle Espoir Média. En gros, t'es notre big boss. Quoi.
4: Bah voilà, ouais, c'est ça. C'est exactement. Je suis le directeur de Espoir Média qui produit ces émissions.
1: On est très contents que tu viennes travailler avec les petites fourmis de Espoir Média, de prendre ce temps avec nous.
4: Bah voilà, ça me fait plaisir moi aussi.
1: C'est trop chouette. Est-ce que tu pourrais nous dire en quelques mots de quoi on va parler aujourd'hui?
4: Alors aujourd'hui, on va parler du bonheur. Le bonheur, c'est une notion peut-être vague pour certains. C'est une notion, en tout cas, je crois qui est assez commune à tout le monde. On est tous à la recherche du bonheur, d'un bonheur. Ben voilà, discuter un petit peu de ça. Qu'est-ce que c'est le bonheur? Comment le trouver? Comment orienter sa vie?
1: C'est un peu philosophe comme ça.
4: Ben écoute,
1: c'est une vaste
4: on va voir.
1: Question.
4: C'est une très très vaste question, mais il y a quand même quelques pistes de réponses qui sont pertinentes.
1: Excellent. Ben écoute, je confie ce culte à notre Dieu, cette émission à notre Dieu, que par son esprit, nos échanges, nos réflexions soient vraiment guidées. Et puis que cela puisse rejoindre le cœur et l'intelligence de chacun d'entre nous. Voilà, allez, c'est parti, place à la première chronique. Priscilla, comment ce thème a résonné dans ton quotidien? Qu'est-ce que tu as envie de nous partager dans cette chronique, le clin d'œil?
2: Alors du coup, c'est un petit témoignage personnel que j'ai vécu avec le Seigneur ces 8 derniers mois. Donc, comme je suis arrivée dans la région depuis très peu de temps.
1: Ouais. Ça fait 8 mois, du coup.
2: Ouais, 8 mois,
1: et
2: c'est exactement ça.
1: Et tu viens d'où, à la base?
2: Je viens de la région parisienne.
1: Ça te change, du coup?
2: Ça me change et ça me fait beaucoup de bien d'être ici, maintenant.
4: Et d'ailleurs, on profite pour saluer tous nos auditeurs qui sont à Paris et qui nous entendent.
2: On vous salue.
1: Carrément.
2: Et donc, du coup? Donc, du coup, qui dit nouvelle région, bah, il fallait que je trouve un emploi. Et donc du coup, j'ai commencé à faire un sujet de prière par rapport à ça. Le Seigneur, il a répondu. Merci Seigneur, il a répondu, mais il a pas répondu par rapport à ce que je voulais, mais ce dont j'avais besoin. Et du coup, moi, le bonheur que j'ai pu prendre de cette expérience, c'est vraiment que même si c'était pas ce que je voulais. Le Seigneur, il a vu même au-delà de mes espérances parce qu'il m'a accordé des grâces autour de ce travail que j'ai commencé, auquel je ne m'attendais vraiment pas. Donc, je suis venue dans la région, premièrement pour le cadre, le paysage. Et tous les matins, j'ai la chance d'avoir un lever de soleil. J'ai vu sur les montagnes de mon bureau. Quand je rentre, j'ai le coucher de soleil. Et franchement, c'est incroyable. Enfin, je vois vraiment la main de Dieu, en fait. Chaque fois, j'ai un petit clin d'œil. J'ai un petit clin d'œil par rapport aux compétences que j'ai pu développer aussi dans mon travail maintenant, des compétences que j'avais jamais acquises durant mes dernières expériences. Là, j'ai développé des nouvelles compétences et je sais que tout ce que le Seigneur m'accorde, et ben, je sais que ça va pouvoir me servir pour mes prochaines étapes.
1: J'ai l'impression que ce que tu es en train d'introduire, c'est l'idée de regard. Quel regard je pose sur ce que je vis? Comment j'inclus Dieu dans ces décisions, ce cheminement? Et puis, tu vois, tu parlais de « Oh, tous les jours, je me réveille avec un coucher de soleil sur les montagnes. » Moi, j'ai eu ça toute ma vie. Peut-être que pour moi, c'est plus un, je le vois plus comme un bienfait.
2: C'est vrai.
1: Et que c'est peut-être aussi, finalement, est-ce qu'on a les yeux bien affûtés pour voir ce que Dieu met dans notre vie. Merci beaucoup pour ce petit clin d'œil. C'est une première porte ouverte dans cette réflexion. On va continuer à cheminer ensemble. Alors, dans cette émission, nous aimons lire la Bible. Elle est source d'enseignement, d'espoir, de vérité et de promesses. Alors, Priscilla, on revient vers toi parce qu'on aime beaucoup t'écouter. Quelle promesse biblique souhaites-tu nous partager en lien avec le thème du jour ?
2: Alors, la promesse biblique que j'ai choisie se trouve dans Ecclésiaste 3, versets 12 à 13. « J'ai reconnu que le seul bonheur consiste à se réjouir et à bien agir pendant leur vie. » Et que si un homme mange, boit et prend du plaisir dans tout son travail, c'est un cadeau de Dieu. Donc en fait, ça revient par rapport à mon témoignage que je partageais un peu plus tôt avec vous. C'est que en fait, le bonheur, je le trouve dans les grâces quotidiennes que le Seigneur me fait. Et enfin, je vais prendre un exemple tout bête. J'ai eu mon permis du coup il y a un an. Et puis, j'ai réussi. Merci. Merci. Et pendant que je faisais passer mon permis, j'ai réussi à faire tous mes créneaux du premier coup, sans souci. Et dès que j'ai eu mon permis, j'arrivais plus à faire mes créneaux. Et un truc qui me stresse sur la route...
4: J'en connais d'autres comme ça.
2: Ah, franchement, aussi. C'est une catastrophe.
1: C'était une bénédiction pour avoir ton permis, si j'ai bien compris.
2: Voilà. Et du coup, quand je suis allée au travail, une chose qui me stresse, c'est quand j'ai des voitures derrière et que je dois faire mon créneau, du coup, c'est un truc qui me stresse. Et le Seigneur, j'ai réussi à faire mon créneau du premier coup. Et donc vraiment, merci Seigneur, parce que pour moi, ça a été un petit clin d'œil, encore une fois, de « je suis avec toi, je t'accompagne, et ma main est sur toi ». Et j'ai l'impression que quand on se satisfait des petites choses, le Seigneur, il nous donne encore plus grand. Mmh. Et donc du coup, c'est ça, donc se satisfaire de toutes les petites grâces que le Seigneur nous donne quotidiennement, c'est là que je trouve mon bonheur, c'est dans ça que je trouve mon bonheur.
1: Savoir être reconnaissant.
2: Exactement.
1: Deuxième petite porte ouverte.
2: La reconnaissance.
1: Moi, ça me fait penser, tu sais, dans les églises, en tout cas dans beaucoup d'églises, il y a un chant qui est chanté des fois, « Compte les bienfaits », un vieux cantique, « Compte les bienfaits », je vous redis les paroles, « Compte les bienfaits de Dieu, mets-les tous devant tes yeux, tu verras en adorant combien le nombre... » en est grand. Alors, demandez au Saint-Esprit de nous ouvrir les yeux pour savoir se réjouir des bienfaits du quotidien.

0: Eric, tu nous as promis une réflexion sur un thème complexe, je trouve, la recherche du bonheur. Priscilla a entamé la réflexion. C'est à toi maintenant de prendre le relais et nous mener dans ta réflexion. Nous t'écoutons. Il est où le bonheur ?
1: Oui, alors j'espère que ce sera à la hauteur de vos attentes, hein, comme tu dis. Mais c'est vrai que j'aimerais commencer par vous poser une question qui est très existentielle. Hein, et je pense une question qu'en réalité tout le monde, en tout cas à ma connaissance, que tout le monde se pose, qui a même inspiré Christophe Maé pour l'une de ses chansons.
2: Il est où le bonheur ?
1: Voilà, exactement. Alors en effet, qui ne cherche pas le bonheur dans sa vie ? Alors je ne dis pas que tout le monde le trouve, hein, mais je pense en tout cas que tout le monde le cherche. Alors peut-être c'est vrai aussi que certains, à force de le chercher et de ne pas le trouver, peut-être qu'ils ont arrêté de le chercher. Ça, c'est, voilà, je pense qu'il y a des gens aussi qui sont comme ça. Mais je crois que cette question, il est où le bonheur ? Cette question, elle est intemporelle, elle est transculturelle, on peut dire. Et je pense que c'est vraiment c'est en fait une question universelle, hein, qui est très simple à se poser et finalement qui est très difficile à répondre. Alors certains chercheront le bonheur, par exemple, dans une voiture dernier cri, dans une belle maison, peut-être dans une carrière professionnelle qui fait rêver, hein, le succès. Personnellement, j'en connais plusieurs qui gagnent bien, voire très bien leur vie. Mais est-ce qu'ils sont plus heureux pour autant ? Est-ce qu'ils ont trouvé le bonheur ? Est-ce qu'il faut mentir l'adage « l'argent ne fait pas le bonheur » ? Personnellement, j'en suis pas convaincu. Hein, mais bon, voilà. D'autres chercheront le bonheur plutôt dans les relations, dans la famille, peut-être dans les voyages, dans les expériences personnelles. Hein. Mais malgré ça, combien peuvent dire vraiment « Ah, je suis vraiment heureux » ou « Je suis vraiment heureuse hein, » et de manière durable. Et je pense que c'est ça qui fait la différence.
0: Alors pourquoi c'est si difficile alors ? Tu vois, je pense qu'on fait tous des choix de vie dans l'idée de pouvoir être heureux. Mais tu dis qu'il y a peu qui semblent trouver le bonheur. Ouais. Bon, explique-nous.
1: C'est vrai. Alors c'est une bonne question. Hein. Et peut-être, alors c'est juste une hypothèse, une suggestion, hein, mais est-ce qu'on cherche le bonheur là où il est ou peut-être qu'on cherche là où il n'est pas ? Hein, c'est peut-être une hypothèse. Et c'est vrai que je pense que chacun peut en témoigner dans sa vie, mais on prend souvent des années à construire quelque chose. Et finalement, quand on se rend souvent compte que le bonheur trouvé, celui qui arrive quand on a abouti à un projet ou à quelque chose, il n'est pas forcément celui qu'on avait imaginé.
0: Il est éphémère ou il nous échappe.
1: Voilà, exactement. Et il y a beaucoup de choses dans la vie qui peuvent nous rendre heureux, hein, et heureusement d'ailleurs. Hein. Mais tout ce que j'ai cité précédemment, je parlais de la voiture, d'une maison, d'une carrière professionnelle, etc., ça en fait partie, je pense. Mais le simple fait d'atteindre un objectif fixé, ben c'est déjà, ou d'arriver à réaliser un projet, c'est déjà quelque chose qui nous rend heureux. Mm-hmm. Hein, et heureusement qu'il y a ces petits bonheurs dans la vie qui sont ponctués tout au long de la vie. Mais finalement, si on regarde chaque chose, chacun de ces bonheurs, c'est souvent un bonheur limité, ou un bonheur qui est limité en intensité ou en durée. Hein, c'est des petits éléments de bonheur. En fait, c'est comme si c'est des prémices ou comme si ça nous fait goûter au bonheur. Mais est-ce qu'il est durable ?
0: Les petites joies du quotidien, tu dirais ?
1: Les petites joies du quotidien, voilà, exactement. Alors, on y goûte, on y prend goût. Je dirais même qu'on en redemande. Mais le vrai bonheur, celui avec un grand B, un B majuscule, celui qui est durable, qui ne dépend pas des circonstances extérieures, il est où celui-là ? Hein ?
0: Alors, c'est notre question.
1: Ben voilà, exactement. Alors, vous aurez certainement bien compris avec tout ce que j'ai dit jusqu'à présent que la question du bonheur, elle n'est pas seulement une question de chanson ou de philosophie. Et en réalité, le bonheur, c'est au cœur du message de la Bible. Et là, j'en viens vraiment à regarder ce que la Bible nous dit. Et pour reprendre ce que je viens juste de dire, ben, la Bible, elle ne parle pas du bonheur justement comme un état de plaisir temporaire, un état de, voilà, où on est heureux, ni même d'une vie sans problème. Hein, la Bible, elle propose une perspective qui est radicalement différente. Elle propose un chemin vers le bonheur, un chemin qui ne dépend pas des circonstances, qui ne dépend pas... Enfin, le bonheur profond, le bonheur durable, celui qui traverse les épreuves de la vie, c'est de ça dont elle parle, la Bible. Et en fait, la Bible, elle propose un chemin vers le bonheur avec un grand B, celui que j'évoquais juste à l'instant. Alors, et oui, peut-être ça va en surprendre certains, hein, mais la Bible nous dit qu'on peut avoir des problèmes de la vie, et malgré tout, être heureux. Même si peut-être ça paraît contradictoire. Souvent, dans notre esprit, on lit un petit peu les deux. Si j'ai des problèmes, je suis moins heureux. En fait, on s'imagine que l'état de bonheur, c'est plus aucun problème.
0: Hein. Je crois qu'il va falloir que tu nous apportes des textes pour qu'on comprenne
1: on y vient.
0: Nous dire.
1: Exactement. Mais justement, ce bonheur avec le grand B, ce bonheur dont parle la Bible, c'est un peu la cerise sur le gâteau, c'est que ce bonheur, il ne coûte rien du tout. Il est complètement gratuit. Hein, ça, c'est, je pense, la première grande bonne nouvelle. Et ça signifie donc que chacune, que chacun peut y accéder, quelle que soit sa situation. Est-ce que ça ne mérite pas d'y jeter un petit coup d'œil et de s'y intéresser un peu ? Hein ? On rentre dans les textes ? On y va. Alors, dans la Bible, il y a beaucoup de textes qui nous parlent du bonheur. D'ailleurs, tu en as cité un tout à l'heure. Hein, et des textes qui nous disent comment être heureux. Alors, je vais en prendre quelques-uns pour voir dans quelle direction ça nous mène. Dans l'Ancien Testament, il y a en particulier plusieurs livres de sagesse, comme je prends par exemple le livre des psaumes ou le livre des proverbes, qui sont des livres qu'on appelle de sagesse. Alors, si je prends le psaume 1, le premier psaume, au verset 1 et 3, donc vraiment les premiers versets du livre des psaumes, le texte nous dit « Heureux celui qui ne suit pas les conseils des méchants, qui ne s'arrête pas sur le chemin de ceux qui se détournent de Dieu et qui ne s'assied pas avec ceux qui se moquent de tout. Ce qu'il aime, au contraire, c'est l'enseignement du Seigneur, il le médite jour et nuit. » Alors, dans ce texte, moi je vois plusieurs éléments qui sont intéressants par rapport à notre thématique. Ce texte, il parle d'action à faire, mais il va au-delà de simples actions à faire. Il exprime, je dirais, un chemin de vie. Hein, c'est des principes qui portent du fruit tout au long de la vie. Ce n'est pas juste une action ponctuelle en disant « je fais ça et je serai heureux tout de suite hein, », qui est un peu instantané, comme un distributeur automatique, comme ça. Non, c'est un texte qui construit une vision d'avenir. C'est pas « je fais ceci maintenant, j'aurai ça comme résultat », et ça parle d'abord d'une manière d'être, avant de parler d'une manière d'agir. Et l'action, d'ailleurs, si on change notre manière d'être, l'action, elle suivra automatiquement. Il n'y a pas besoin de focaliser sur le faire. Et dans ce texte que je viens de lire, le bonheur, il n'est pas défini par quelque chose qu'on possède, hein, comme un objet, ou, ni même quelque chose qu'on vit, comme une expérience, mais il est premièrement défini par la réflexion, réfléchir pour prendre des bonnes décisions, et deuxièmement, par le fait de prendre Dieu au sérieux dans ses conseils et dans ses enseignements. Alors, ça implique inévitablement de connaître Dieu. Hein, si on veut le prendre au sérieux, si on veut l'écouter, il faut le connaître. Sinon, comment est-ce qu'on peut prendre Dieu au sérieux hein? Ça, c'est pour un texte. J'aimerais en citer très rapidement trois courts textes qui sont tirés du livre des Proverbes aussi, le livre des Proverbes écrit par le roi Salomon, que la Bible définit comme étant l'homme le plus sage n'ayant jamais existé. Et on va voir que ces trois versets vont dans le même sens que ce que je viens de dire. Alors, j'en prends un déjà, Proverbe au chapitre 19, au verset 8, qui dit « Apprendre à réfléchir, c'est agir pour son propre bien. S'appliquer à comprendre mène au bonheur. » Dans ce texte, on voit une notion de réflexion hein, pour faire des choix de vie judicieux. Il y a un autre texte qui est dans Proverbe 16, au verset 20. « Qui est habile en affaires s'en trouve bien, mais celui qui fait confiance au Seigneur connaît le bonheur. » Alors dans ce texte, on voit un peu plus la notion de relation avec Dieu, de le connaître, de lui faire confiance. Et puis un troisième, Proverbe 2 au verset 9, et c'est Dieu qui parle et qui dit « Si tu m'écoutes, tu découvriras que se conduire de façon juste, équitable et droite est le chemin du bonheur. » Alors là, il y a la notion d'écouter Dieu, inévitablement, comme on l'a dit, ça veut dire le connaître, lui faire confiance, et puis adopter une attitude réfléchie, une attitude juste. Hein.
0: Ce sont des textes de l'Ancien Testament qui nous amènent déjà des bonnes pistes de réflexion. Est-ce que tu retrouves, je suis sûre que oui, hein, il y a des textes aussi du Nouveau Testament qui parlent du bonheur. Est-ce qu'il y a une continuité? Est-ce qu'il y a une perception qui change avec la venue de Jésus? Comment ça se passe?
1: Oui, alors effectivement, c'est bien de poser la question parce que dans le Nouveau Testament, bien sûr qu'on retrouve, comme tu l'as exprimé, hein, il y a une continuité. Là, j'ai cité des textes de l'Ancien Testament, mais Jésus, quand il est venu, il s'est inscrit parfaitement dans cette continuité. Et j'irais même plus loin, il est venu pour mettre en pratique de façon très concrète, pour nous donner un exemple, hein, pour nous montrer ce que ça signifie vraiment connaître Dieu, lui faire confiance et prendre ses conseils et ses enseignements au sérieux. Et Jésus, en fait, il est venu en tant qu'homme, il s'est incarné, et il sait très très bien que toute l'humanité cherche le bonheur, que nous tous, et toi qui nous écoutes, qui nous regardes, tu cherches aussi le bonheur. Et d'ailleurs, Jésus, il commence son premier discours public, qu'on appelle communément le Sermon sur la montagne, il se trouve dans l'Évangile de Matthieu, dans les chapitres 5 à 7, et il commence son discours avec le mot « heureux ». Heureux. Et ce mot, il va le répéter en plusieurs phrases. Hein. Heureux ceux qui sont humbles de cœur, heureux ceux qui sont doux, heureux ceux qui sont pleins de bonté pour les autres, heureux ceux qui ont le cœur pur, etc. Il va continuer comme ça. Et Jésus, dans son premier discours, donc, il va donner en fait, le mode d'emploi vers le vrai bonheur, celui qui s'inscrit dans une vie, qui suit les principes, qui suit les enseignements de vie que Dieu nous donne. Et c'est une vie, en fait, qui se détourne de soi-même pour se tourner vers Dieu et par voie de conséquence pour se tourner aussi vers les autres. Et d'ailleurs, c'est Jésus, hein, on le voit aussi dans l'évangile de Marc, au chapitre 20, verset 35, Jésus qui dit « Il y a plus de bonheur à donner qu'à recevoir ». On connaît tous cette phrase, et ben voilà, elle vient, c'est Jésus qui l'a dit, elle vient des évangiles.
0: Bon, tu nous donnes déjà du fruit, enfin de la matière à réfléchir dans l'Ancien Testament. On continue avec les enseignements de Jésus qui sont quand même très ambitieux. Après, dans la pratique, dans le concret
1: parce
0: on peut comprendre théoriquement ça, mais se dire comment on l'applique, quoi.
1: C'est vrai que le bonheur, on pourrait en parler beaucoup, hein, ça devient très philosophique, mais il ne faut pas que ça reste que des mots, hein, il faut que ce soit concret dans notre vie. Et puis, ben, c'est là que mon message, mon invitation à chacun d'entre nous, à toi qui nous écoutes, qui nous regarde, ben, vraiment, c'est le suivant. Même si tu n'as pas trouvé le bonheur, si tu ne l'as pas encore trouvé, peut-être que tu as été déçu par certaines relations, que tu es marqué par les soucis, les épreuves de la vie ou je ne sais quoi, eh bien sache, et je pense que c'est la première chose importante, que le vrai bonheur, il existe. Et peut-être que tu ne connais pas le chemin du bonheur, vers ce bonheur-là. Peut-être que tu as essayé différents chemins, mais que tu as toujours été déçu. Alors, vraiment, crois-moi, ça vaut vraiment la peine de changer de chemin et d'essayer à nouveau. C'est le moment de choisir le bon chemin, de se lever et de se mettre en marche. Et ce bonheur que tu trouveras, ben tu verras qu'il ne dépend pas des circonstances de la vie. C'est un bonheur qui est durable, qui est profond. Et la Bible nous donne une petite histoire d'un homme qui s'appelle Job et qui a passé vraiment par les pires épreuves de la vie qu'on puisse imaginer. Et après être passé par toutes ces tempêtes de la vie, quand tout était terminé pour lui et qu'il est sorti de cette situation, c'est lui-même qui témoigne avec ses mots. On trouve ça dans Job, dans le livre de Job, au chapitre 22, au verset 21. Et il conclut son histoire de vie, en fait. Il dit « Réconcilie-toi donc avec Dieu et fais la paix. Alors le bonheur te reviendra. » Ben c'est ça, finalement. C'est ça que le chemin que nous propose la Bible pour trouver le bonheur, hein, je répète, réconcilie-toi donc avec Dieu, fais la paix et le bonheur te reviendra. Et c'est ce que je te souhaite, que tu te réconcilies avec Dieu, que tu fasses la paix et là tu connaîtras le vrai bonheur.

0: Mais il est où, le bonheur? Si tu nous rejoins, sois le bienvenu. Tu te trouves à l'émission Boost Espoir et nous venons d'écouter Éric Belois nous partager une réflexion sur la recherche du bonheur, rien que ça. Mesdames, réaction à chaud, comment ce message vous fait réagir? Puis toi à la maison, toi dans ta voiture, en train de faire ton sport ou je ne sais, comment ça résonne chez toi? Ah, j'avoue, j'ai envie... Bah, Marilyn, t'as envie de dire...
1: Oh, mais moi, j'étais un peu en train de me poser la question. Du coup, on le trouve comment?
2: T'as toujours pas la clé?
1: Ouais, bon, il y a cette notion, réconcilie-toi. C'est comme dans une relation avec Dieu, en fait, qu'on trouve un bonheur, du coup. C'est ce que je comprends. Hein.
2: Oui, en fait, moi, direct, ça m'a fait penser. Mais alors, toutes les fois où je me suis pas sentie heureuse, bonheur heureux, je sais même pas sûr que c'est forcément toujours... Voilà. Parce qu'en fait, des fois, c'est dur avec les autres. Mmh. Selon, là, tu parlais, hein, le premier texte que tu partages, c'est « t'assois pas avec certaines personnes qui sont finalement qui n'ont pas un comportement qui va honorer Dieu. Et puis, mets-toi à part et prends du temps avec Dieu. » Mais c'est dur. Mmh. Et dans nos relations avec les autres, des fois, quand on n'a pas la validation d'autrui, quand on n'a pas, quand on se sent pas aimé ou d'autrui, ben, on a du mal à trouver cette paix dont tu parles.
3: Oui, c'est vrai que ce texte, le but, c'est vraiment de connaître Dieu et de prendre son enseignement au sérieux et de faire des bons choix de vie, en fait. Et de ce texte que tu soulèves, en fait, dit de s'abstenir d'avoir des mauvaises relations qui vont nous influencer dans nos choix de vie, des influences négatives. C'est dans ce sens-là. Mais on y viendra.
1: Moi, je trouve que c'est aussi beaucoup de lâcher prise. En fait, le premier psaume dont on parlait, quand Dieu nous demande de nous éloigner des méchants, etc., déjà, c'est aussi pour le refléter dans un premier temps, je pense, vraiment. Et puis, plus on le reflète, plus on a cette paix qu'il nous donne. Mais je pense que ça vient aussi avec le lâcher prise. Plus on lâche prise, on remet tout entre les mains de Dieu, je pense, et plus on sera en paix, ouais, soulagé. En paix.
2: Mais j'ai l'impression, hein, ça me fait penser à des échanges qu'on avait pu aussi avoir en préparant cette émission, et tu y reviendras plus tard, Marilyn, sur quel focus on met. Où est-ce qu'on met notre attention? Et j'ai l'impression de ce que tu dis, si je fixe les yeux sur Jésus, sur Dieu, j'apprends à le connaître, il va m'aider à... Parce que j'ai l'impression qu'en fait, la définition du bonheur que tu es en train d'avancer, c'est un renversement. De définition, c'est un renversement de compréhension du monde, du fonctionnement. Et j'ai l'impression que fixer les yeux sur Dieu m'aide à cheminer sur ça.
3: Absolument. Je crois que tu as exactement le focus. Hein. On a l'habitude, dans les expériences de vie, de lier les aspects extérieurs qui nous arrivent dans notre vie à finalement savoir si ça va me rendre heureux ou pas. Mais le bonheur, tel que nous en parle la Bible, ce n'est pas quelque chose qui dépend des circonstances extérieures. C'est plutôt moi, dans mes choix que je fais et vers de qui je m'inspire pour faire mes choix de vie.
2: Bah, est-ce qu'il y a aussi, en conclusion, est-ce qu'il n'y a pas aussi cette idée que en fait, le vrai bonheur, c'est cette vie avec Dieu dans l'éternité. Et c'est aussi cette vision beaucoup plus lointaine que juste aujourd'hui, ce que je vis, qui fait que je...
3: Alors moi, personnellement, j'en suis convaincu, oui, absolument. C'est sûr, il y a une notion de cet ordre-là, effectivement. Oui.
2: Bon, eh bien, on va continuer de réfléchir chacun, faire cogiter. Et puis je sais que ce qui arrive juste après va continuer à nous faire cheminer. Merci.

0: Je vous propose maintenant un témoignage. Normalement, on fait ça avant le message de notre invité, mais une fois n'est pas coutume, on a inversé un peu l'ordre des choses. Marilyn, je te laisse expliquer.
1: Mais oui, parce que l'histoire qu'on va entendre maintenant nous vient de notre invité.
2: Et voilà, exactement.
1: Merci d'avoir accepté de partager un peu ton histoire, surtout en lien avec cette recherche de bonheur, le bonheur. Comment ça a pu résonner dans ta vie ?
2: Alors, c'est vrai que bon, c'est une thématique qui est assez particulière. Je n'ai pas la prétention, moi, de venir en disant
1: «
2: je suis
1: compris.
2: Heureux, j'ai tout compris, je vais vous expliquer ». Non, bien sûr que c'est quelque chose qui est très, très personnel. Et même la définition du bonheur, on l'a vu dans nos échanges, comment est-ce qu'on comprend le bonheur, c'est assez personnel. Mais c'est vrai que si je réfléchis, moi, sur ma vie, il y a plusieurs éléments qui m'ont apporté de la joie et qui ont construit, finalement, une joie qui est durable. Et je pense que c'est ça, hein, le vrai bonheur, quelque chose qui est plus durable plutôt que des éléments ponctuels, même si ces éléments ponctuels en font partie et on ne peut pas les mettre de côté non plus. Mais alors, dans ma vie, il y a plusieurs éléments, plusieurs expériences, plusieurs situations qui m'ont apporté du bonheur. Bien sûr, le mariage, bien sûr, les enfants, bien sûr, des loisirs. Quand on fait ce qu'on aime et puis qu'on arrive à se fixer des objectifs et à les atteindre, ben, on est heureux. Il y a des voyages, hein. Il y en a qui ont leur bucket list et qui veulent faire pendant leur vie. Puis au fur et à mesure qu'ils cochent, ben, ça, voilà, c'est un sentiment de satisfaction. Donc, ça va contribuer. Mais en fait, quand je réfléchis à tous ces moments, à ces petits moments, parce que c'est chaque fois éphémère, hein, et ça s'enchaîne. Quand je réfléchis à tous ces moments-là, je me rends compte que ce qui m'a rendu heureux, c'était beaucoup plus axé ou focalisé sur la relation avec les autres. Et là, je vous donne un exemple tout simple, mais je crois qu'il est assez parlant. Il y a quelques années, j'étais en vacances avec, bien sûr, avec ma famille, et puis aussi avec un couple d'amis et leur famille. Ils avaient aussi leurs enfants, donc on était tous ensemble. Et on est allé sur le canal du Midi, dans le sud de la France, sur une péniche. Donc une péniche où on s'est retrouvés tous ensemble pendant une semaine sur le... Voilà, vous pouvez vous imaginer. Hein. Alors, c'est soit merveilleux, soit ça casse tout de suite. Hein, vous imaginez bien. Et en fait, pendant cette semaine, il a fait un temps mais exécrable, absolument exécrable. Et on était enfermés dans cette péniche. Chaque fois qu'on sortait, quand il y avait des écluses, il fallait mettre le ciré, le machin. On voyait rien. C'était absolument catastrophique en termes météorologiques.
0: Exactement ce que vous aviez imaginé.
2: Mais absolument, je crois que tu as tout compris. Voilà, exactement. Et en fait, certains pourraient définir ou vivre cette expérience comme étant la pire expérience du monde. Hein. On a dépensé X milliers de francs ou d'euros et puis finalement, tout tombe à l'eau, c'était catastrophique.
0: C'est calme de le dire.
2: Eh ben non, on a vécu une semaine absolument dingue, folle, on s'est amusé comme des fous. Pourquoi ? C'est pas à cause des circonstances extérieures, mais c'est vraiment avec qui on était. Et je crois que ça fait une grosse différence. Et peut-être que je vous invite, et je t'invite à toi aussi qui nous regarde, qui nous écoute, de réfléchir quel était le moment où tu as le plus kiffé dans ta vie, quoi. Et ce n'est pas forcément là où tu étais, ce n'est pas forcément ce que tu étais en train de faire, mais je pense que ce qui t'a apporté le plus de satisfaction, si tu réfléchis bien, c'est avec qui tu étais et comment tu l'as partagé et comment tu as vécu ce moment ensemble. Je pense que cet aspect relationnel, il est extrêmement important. En tout cas, c'est dans mon expérience, c'est comme ça. Le fait de partager ce qui nous fait plaisir, de partager des hobbies, moi, c'est ça qui m'a apporté le plus de bonheur. Alors, évidemment, dès le moment où il y a un côté relationnel, hein, et c'est ce que je fais ressortir ici, quand on lit la Bible, quand on lit les textes, et ce qu'on a lu tout à l'heure dans la petite réflexion et ce que je vous ai apporté, on voit très bien ce côté relationnel, mais avec Dieu. Et avec Dieu, ben, c'est le même genre de choses, mais à un degré, à un niveau différent ou supérieur, j'ai envie de dire. Et comment ça va se concrétiser dans ma vie, et c'est ce que je vis moi tous les jours. Je prends l'exemple de ma vie professionnelle, par exemple, j'ai un rôle qui est plutôt administratif. Hein. Donc, quand on parle d'administration ou administratif, il y a rarement des gens avec les yeux qui pétillent en disant « Waouh, c'est ça le bonheur hein. !» Eh ben moi, ce qui me rend heureux dans mon travail, ce n'est pas forcément dans les tâches que je fais, parce que je ne crois pas que je sois né pour faire ça. En tout cas, je ne définis pas comme ça. Mais par contre, c'est dans mon état d'esprit de me mettre au service de l'autre et de savoir que ce que je fais, ben, ça va pouvoir aider l'autre et ça va pouvoir lui permettre de faire ce que lui, il a à faire. Et voilà, donc moi, personnellement, ben, le plaisir, mon plaisir de vie, mon bonheur se trouve dans le rapport avec les autres. Alors, si tu n'as pas trouvé le bonheur, je te conseille peut-être de changer d'optique de vie et de commencer à faire les choses non plus pour toi. Et c'est vrai qu'on est dans un monde où on est très focalisé sur soi-même, mais essaye de faire les choses pour les autres. Et moi, je suis convaincu, je pense que le bonheur se trouve dans une certaine optique de vie en suivant comme un style de vie. Hein, et puis, d'ailleurs, automatiquement, quand on parle de ça, quand on se retourne vers les autres, il y a peut-être cette notion de pardon. Des fois, on n'arrive pas à se tourner vers l'autre parce qu'il y a quelque chose qui coince, il y a quelque chose qui s'est passé dans le passé, et on a de la peine à surmonter ça. Donc, le pardon, on ne va pas épiloguer là-dessus parce que c'est tout un thème en soi, mais je pense que ça joue un rôle important. Hein, quand on ne pardonne pas, finalement, c'est nous-mêmes qui nous pourrissons la vie. Hein, c'est l'autre, ça ne va rien changer pour lui, mais simplement, c'est nous qui portons ce poids en nous et qui est certainement comme une enclume qui nous maintient au fond de l'eau, au lieu de pouvoir s'en libérer et de vivre et de respirer. Donc, c'est peut-être pas intuitif, c'est peut-être pas inné, et c'est là que la relation avec Dieu, en tout cas pour moi dans ma vie, ça change la vision de la vie. Donc, je reprends ma conclusion de tout à l'heure, c'est vraiment mon expérience de vie. Réconcilie-toi avec Dieu, ça va te permettre aussi de te réconcilier avec les autres, et commence à vivre pour eux, un peu plus pour eux, un peu moins pour toi-même. Et au lieu de perdre quelque chose, parce qu'on a l'impression que quand on fait pour les choses, on perd de soi-même, eh bien non, tu verras que tu vas gagner beaucoup plus. En tout cas, c'est ce que nous dit la Bible, c'est mon expérience personnelle, et c'est ce que je peux partager avec vous.

0: aussi dans la chronique surprise. Et Marilyn, je me réjouis de t'écouter parce que je sais que tu as préparé encore un partage où on va aborder encore un autre angle de cette thématique. Nous t'écoutons.
1: Et voilà, donc je lisais cette semaine une petite histoire qui se termine ainsi. Ceux qui veulent vivre bien et avec sens doivent aider à enrichir la vie des autres, car la valeur d'une vie se mesure à la vie qu'elle touche. Je ne sais pas si vous avez suivi. Ceux qui choisissent d'être heureux doivent aider les autres à trouver le bonheur.
0: Bon, déjà, tu es synchro avec Eric, hein, ouais. Tu ne savais pas ce qu'il allait dire.
1: Exact.
0: Là, l'esprit est à l'œuvre.
2: Voilà, exactement.
1: Alors, en tout cas, c'est par rapport à cette phrase, eh ben, je crois que c'est ce qu'avait au fond d'elle l'artiste dont je vais te parler aujourd'hui. Elle s'appelle Lilia Strother. Elle est née en 1853 à Londres et est décédée en 1928. C'était une artiste peintre très douée. Elle aurait pu marquer son époque. Elle a même été démarchée par des critiques d'art très connus, mais au fond d'elle commençait à brûler quelque chose de plus fort que son art. Le désir de partager l'amour qu'elle avait reçu de Dieu avec ceux qui ne le connaissaient pas ou qui vivaient dans des circonstances défavorisées. Alors, à Londres, déjà, à côté de son activité, elle sortait le soir dans la rue à la recherche des prostituées et elle les aidait à sortir de ce monde qu'elle ne voulait pas. Et puis, par la suite, il y a un appel pour rejoindre des peuples reculés d'Algérie qui est venu sur son cœur. Mais ça, c'était pas compatible avec sa carrière d'artiste. Alors après un combat difficile, elle a choisi d'abandonner son avenir prometteur.
0: Mais non.
1: Et de partir. Et ceci, en plus, malgré le fait que des associations missionnaires qui habituellement financent des personnes comme ça, qui partent partager leur foi, ces associations ont refusé de la soutenir. Donc elle partait en autonomie complète. Et puis elle est partie vivre dans des populations qui n'avaient pas encore entendu parler de Dieu, pour leur partager.

0: question. Étudiez la question et vous verrez que cela signifie deux choses. Rassemblez tout ce qui peut être rassemblé et laissez le reste tomber. Regardez les barreaux des fenêtres et au-delà n'est qu'une ombre. Regardez au loin et ce sont les barreaux qui se transforment en fantômes. Vous devez choisir sur quoi vous fixerez votre regard et laisser le reste partir.
1: Cette focalisation ne rendra pas la vie étroite. Dans un sens, cela le sera. Au fur et à mesure que le sentier de montagne se rétrécit, il est de plus en plus important de veiller au lieu où nous posons nos pieds. Mais il y a toujours, au fur et à mesure que le chemin se rétrécit, une perspective de plus en plus large et un air plus pur et plus clair. Étroit comme la vie du Christ qui était étroite, tel est notre but. Étroit en ce qui concerne l'égoïsme, mais large comme l'amour de Dieu tout autour.
0: Il vaut la peine de laisser voir à Dieu ce qu'il peut faire avec ses vies quand vivre est le Christ. Comment mettre les choses au centre du monde de l'optique? Non pas en regardant les choses à laisser tomber, mais en regardant le seul point qui doit être mis en évidence.
1: Bon, on voit qu'elle était peintre, cette madame. Vu son vocabulaire et sa manière de regarder les choses, perspective et compagnie.
2: Oui, oui, c'est un long poème, je vous en ai donné un petit bout, mais qui, je trouve, illustre bien avec plein d'exemples ce qui était important pour elle. Et du coup, c'est donc un poème de Lilia Strother quelqu'un qui a fait un choix impopulaire de tout centrer sur Jésus, en dépit de sa carrière prometteuse. Et est-ce que vous savez que ce poème a inspiré un chant qui est encore chanté dans les assemblées chrétiennes à travers le monde?
3: Mais oui, on l'a chanté il n'y a pas longtemps sur une de nos soirées avec mon mari. Et puis tu me l'as envoyé, je ne savais pas du tout que ça venait de ça en fait.
2: Voilà, donc c'est ce poème qui a inspiré une autre artiste du coup, qui a écrit les paroles « Turn your eyes upon Jesus », le chant « Fixe les yeux sur le maître ». Et d'ailleurs vous pourrez du coup aller l'écouter, ou tu pourras l'écouter auditeur en ligne, soit en anglais avec ce titre « Turn your eyes upon Jesus » ou alors avec un de ses titres en français « Fixe les yeux sur le maître ».
3: Ou dans les vieux recueils aussi, c'est « Quand écrasé ».
2: Voilà,
3: qui est un titre bien moins
4: bon, moins sexy, voilà.
2: Mais qui nous rappelle comment commence ce chant, qui nous encourage à regarder à Jésus, que ce soit lorsque les malheurs s'amassent autour de nous, que la déception, la séparation, la douleur surviennent ou que la peur se pointe. Eh bien, dans ces situations, il nous dit de ne pas nous laisser écraser, voilà. Mais de regarder à Jésus qui redonne du courage et donne la vie. Comme on l'a vu, une vie dans laquelle il peut agir a souvent un impact bien au-delà de ce que nous pourrions imaginer. Vous voyez avec cette histoire de cette dame qui a fait un choix, qui a écrit un poème, qui a inspiré une autre personne. Et on se retrouve avec un chant qui est encore chanté aujourd'hui à travers le monde. De quoi reprendre courage et espoir pour trouver un bonheur à partager en regardant, en gardant les yeux sur Jésus, celui à qui on a confié notre vie.
3: Tu vois, ça m'interpelle, ben je me dis du coup que la recherche du bonheur, tu parlais de relation avec Dieu, et quand on est à l'écoute de Dieu et qu'on commence à cheminer et à suivre le plan qu'il a prévu tout spécialement pour nous, là il y a un épanouissement dont on ne s'attendait pas. Merci beaucoup.

0: Allez, après cette chronique poétique, philosophique, passons aux choses très très concrètes.
1: Oui, oui, maintenant c'est la chronique action. Alors, je te propose quelques idées pratiques pour cette semaine. Déjà, regarde autour de toi et vois comment tu pourrais mettre en pratique ce qu'on a dit au début. Il y a plus de bonheur à donner qu'à recevoir. Est-ce qu'on peut trouver quelqu'un autour de nous à qui offrir un service, un sourire et faire quelque chose pour quelqu'un sans attendre quelque chose en retour? Le bonheur se cachera sûrement, en tout cas dans un de ces petits moments d'échange et de partage gratuit. Une autre action.
0: Oula, là, t'en as combien comme ça à nous proposer?
1: Trois actions, très bien.
0: Ah ouais,
1: action numéro 2. Voilà, numéro 2. Remplace une plainte par une prière.
0: Ouh, j'aime
1: voilà.
0: Bien ça.
1: Chaque fois que tu ressens du découragement, de la frustration, tourne-toi vers Dieu et demande-lui de transformer cette émotion ou même peut-être de venir te rejoindre dans cette émotion. En tout cas, c'est quelque chose que j'ai déjà expérimenté et qui change le regard. Ça fait quelque chose. Essayez.
0: Numéro 3.
1: Et numéro 3, focus. Alors, fais un jeûne de distraction pour enlever tout ce qui est inutile. Laisse de côté une activité qui prend trop de place, des réseaux sociaux, des séries ou je ne sais quoi, et consacre ce temps à Dieu pour mieux le connaître et partager, lire ses enseignements. Enfin, voilà, quelques pistes pour mettre notre thème en action, de rechercher le bonheur.
0: Alors, attends, regarde autour de toi et donne sans attendre en retour.
1: Voilà.
0: Ou remplace une plainte par une prière. Ou focus un jeûne d'une distraction pendant la semaine.
1: Voilà.
0: Jeûne d'une semaine.
1: Paf, ah pas oui, allez, une semaine.
0: Ok. Bon, alors, cher auditeur, est-ce que ça va rester des idées, des suggestions, ou vas-tu vraiment tester une ou plusieurs de ces idées? Et vous, dans le plateau, quelle idée vous allez mettre en place cette semaine? Très intrusif comme question.
2: Moi, je pense remplace une plante par une prière.
0: Ah, ouais, moi, c'est ça qui me titille aussi, Pam.
3: c'est vrai que l'esprit humain, je m'oriente dans la même direction. C'est vrai que l'esprit humain, on a toujours tendance à voir les choses négatives et à les mettre au premier plan. Bah, peut-être réfléchir et lui donner seulement la place qu'elle mérite, c'est-à-dire pas grand-chose et de remplacer par autre chose. Voilà.
0: Très bien. Et toi, alors, à la maison, qu'est-ce que tu vas faire? Sois béni, en tout cas, dans cette action que tu vas mettre en place avec le Seigneur. Demande-lui de t'accompagner. Et bien voilà, notre émission arrive à sa fin pour aujourd'hui, mais on revient la semaine prochaine. Je remercie toute l'équipe qui a construit cette émission, des bénévoles au grand cœur. Merci beaucoup. Nous remercions également Éric Belois. Merci pour ta présence.
3: Avec grand plaisir, merci.
0: Tes réflexions. Et puis je prie qu'on puisse continuer de cheminer chacun dans ces réflexions que tu as amenées. J'ai envie de te bénir, que tu puisses être béni dans tes ministères.
3: Merci beaucoup.
0: Dans lequel tu trouves du sens,
3: j'ai exactement,
0: l'impression, grâce
3: absolument,
0: à Dieu.
3: Oui.
0: Et puis aussi bénédiction sur tes proches.
3: Merci beaucoup.
0: Et puis toi, ami auditeur, auditrice, que tu puisses être couvert de sa paix, que le Seigneur puisse ouvrir tes yeux sur les bénédictions qu'il met sur ton chemin, que tu puisses goûter à ses bontés et qu'il te protège et te garde toute cette nouvelle semaine. Partage cette émission tout autour de toi. Partage un commentaire pour contribuer à semer des petites perles qui contribuent au bonheur des uns et des autres. Et Boost Espoir revient la semaine prochaine. Bye bye.
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0: 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Il est 5h.
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3: Bonjour à toutes et à tous et bienvenue dans la revue santé. Comme chaque semaine, eh bien nous avons le grand plaisir de recevoir à ce micro le docteur Jean Lindsay. Bonjour.
4: Bonjour Oscar.
3: Alors vous avez effectué pour nous une veille attentive de l'actualité médicale et scientifique afin d'en dénicher les recherches, les découvertes et puis les avancées les plus intéressantes. Et aujourd'hui, eh bien nous intéresserons au prestigieux prix Lasker 2026 et les travaux qu'il vient de récompenser. Nous intéresserons aussi à la solitude et à ses conséquences sur notre santé. Et enfin, nous verrons quel rôle l'exercice physique peut jouer face à la maladie d'Alzheimer. Alors, docteur Jean Lindsay, ce prix Lasker 2026.
4: Eh bien, le prix Lasker vient d'être donné à un Français, Emmanuel Mignot, qui le partage avec un Japonais qui s'appelle Yanaizawa.
3: Oui, c'est pas toujours facile à prononcer.
4: Non, c'est pas toujours facile. Le prix Lasker, c'est l'antichambre du prix Nobel. Alors, Emmanuel Mignot et le Japonais donc, ont découvert ce qui expliquait la narcolepsie. La narcolepsie, c'est une maladie dans laquelle les gens ont une hypersomnie. Les patients peuvent s'endormir à n'importe quel moment pendant la période d'éveil.
3: Subitement.
4: Avec, en plus, une hypotonie des muscles. C'est-à-dire que c'est des gens qui peuvent tomber ou s'affaisser brutalement, tout en s'endormant à n'importe quel moment.
3: Donc, il y a même un danger, quoi, parce qu'on peut se cogner en tombant.
4: C'est quelquefois déclenché par les émotions. Donc, c'est des gens à qui il ne faut pas faire peur. Mm-hmm. Emmanuel Mignot est psychiatre et neuropharmacologue. Et il a étudié la narcolepsie parce que aux États-Unis, il y a un chercheur qui a une colonie de chiens narcoleptiques. Et donc, ils sont allés étudier les chiens narcoleptiques. Et il a eu l'idée de regarder ce qu'il y avait comme molécule dans le liquide céphalorachidien des patients narcoleptiques. Et il s'est aperçu qu'il manquait une molécule qui s'appelle l'orexine, qui a été découverte par le Japonais Yanaizawa. Et quand il s'est aperçu de ça, il s'est dit qu'il avait sans doute trouvé la cause de la narcolepsie, et puis ça s'est avéré exact. La narcolepsie est donc due à la perte d'une petite population de neurones dans l'hypothalamus, les neurones dits à orexine. C'est 70 000 neurones, c'est un tout petit noyau dans une toute petite structure du cerveau qui explique cette maladie. Donc on vient de la trouver et on a un traitement maintenant parce que on peut donner de l'orexine.
3: Alors donc j'imagine, docteur Jean Lindsay, qu'après avoir trouvé la cause, maintenant la prochaine étape c'est trouver le traitement.
4: Oui, absolument. Donc là maintenant qu'on connaît bien la cause, il y a des tas de recherches qui sont en cours pour développer un médicament spécifique à cette maladie.
3: Donc voilà pour le prix Lasker 2026.
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3: Maintenant, nous abordons la question de la solitude, docteur Jean Lindsay, et des effets qu'elle peut avoir sur notre santé.
4: Alors, la solitude est un sujet qui émerge parce que dans notre société, nous avons actuellement en France 11 à 12 millions de personnes qui sont seules et un jeune sur quatre se sent seul. Et on s'est aperçu que la solitude, c'est équivalent à fumer des cigarettes.
3: Ça a le même effet que si on fumait.
4: Très mauvais pour la santé, la solitude. Ça équivaut à fumer quelques cigarettes par jour. On sait bien que les cigarettes, c'est pas bon du tout pour la santé. Hein.
3: Ouais.
4: Et ça augmente les maladies cardiovasculaires, une trentaine de pourcents.
3: Ah, quand même.
4: Aussi bien infarctus qu'accident vasculaire. Et la solitude agit comme un signal d'alarme biologique. Il active l'axe hypothalamo-hypophyso-surrénalien qui intervient dans la réponse au stress. Et le sujet va avoir toute une cascade biochimique défavorable à la santé. C'est un sujet qui est en train d'émerger beaucoup et c'est un sujet de santé publique.
3: Vous avez dit 11 millions de personnes.
4: Oui.
3: C'est pas négligeable.
4: Et un jeune sur quatre, c'est ça le plus étonnant parce que les jeunes, la question qu'on peut se poser, c'est pourquoi le cerveau humain a-t-il un besoin aussi profond des autres ? Si l'autre n'est pas un danger, ça le problème. Les relations humaines, c'est dangereux. Si l'autre n'est pas un danger, il est un médicament. Nous sommes des médicaments les uns pour les autres, à condition de ne pas être dangereux, à condition de ne pas être stressant de manière
3: toxique.
4: Directe, toxique, voilà.
3: Oui, effectivement. Et je crois que c'est pas la première fois que je vous entends dire ça à ce micro, docteur Jean-Linsec, nous sommes des médicaments les uns pour les autres.
4: Oui, absolument.
2: La revue santé.
3: Et donc, pour finir, l'exercice physique et Alzheimer.
4: Alors, c'est une étude de la Harvard Aging Brain Study, publiée dans son Medscape, hein, le réseau professionnel Medscape. Là, je me suis inspiré d'un article de Laurence Salmon, de septembre 2026. Eh bien, chez les personnes ayant des dépôts amyloïdes dans le cerveau, c'est un état après Alzheimer, si vous voulez, un niveau d'activité physique de 5000 à 7500 pas par jour ralentit beaucoup l'évolution des troubles cognitifs. Voilà, c'est ça l'essentiel à retenir. Chez les personnes commençant à avoir des troubles cognitifs, eh bien, marcher.
3: Intensifier l'activité physique.
4: 7500 pas, c'est pas les 10 000 recommandés, 5000, 7500, ça peut se faire quand même. On a déjà des bénéfices à 3000 pas. Hein.
3: Donc voilà, aujourd'hui, le prix Lasker et les avancées de la recherche, les effets de la solitude sur notre santé et cette nouvelle illustration des bénéfices de l'exercice physique face à la maladie d'Alzheimer. Alors voilà pour notre tour d'horizon de l'actualité médicale et scientifique de cette semaine. Et s'il fallait retenir un conseil aujourd'hui, eh bien bougez, marchez, faites travailler votre corps régulièrement. L'activité physique ne fait pas seulement du bien à nos muscles et à notre cœur, elle contribue aussi à prendre soin de notre cerveau. On se retrouve très vite pour une prochaine émission de la Revue Santé. D'ici là, prenez bien soin de vous. Docteur Jean-Linsec, merci, au revoir.
4: Au revoir, Oscar.
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1: Amis auditeurs, bienvenue. Parmi les auteurs français contemporains qui me touchent, Sorge Chalandon tient une place toute particulière. Originaire de la région lyonnaise où je vis, chacun de ses livres comporte une part autobiographique et s'inspire aussi de ses reportages en tant que journaliste, que ce soit en Irlande du Nord, au Moyen-Orient ou plus près de nous. Dans le livre dont nous parlons aujourd'hui, « Enfant de salaud », ces deux parts nourrissent le propos. L'expression reprise dans le titre du livre est crue et violente. C'est une parole entendue dans la bouche de son grand-père, parlant de lui lorsqu'il était enfant. Comme on peut facilement l'imaginer, cette parole l'a travaillé et questionné. Qu'est-ce qui faisait de lui un enfant de salaud ? Car le grand-père n'a pas dit plus. Devenu adulte, journaliste, grand reporter de guerre, puis écrivain et chroniqueur judiciaire, Sorge Chalandon mène donc l'enquête sur son propre père, dont il a subi les mauvais traitements pendant toute son enfance. Mais ce n'est pas à ce comportement violent que pensait son grand-père. Alors quoi ? Nous suivons l'auteur tout au long de ce livre dans sa quête d'identité, à travers la quête de qui était son père. Cet homme qui a passé sa vie à se cacher et à jouer des rôles, qui était-il vraiment ? Était-il le grand résistant qui avait connu le général de Gaulle ? Dans quelles circonstances avait-il connu sa femme ? Quelle relation avait-il avec ses propres parents ? Cette recherche se double de la chronique du procès de Klaus Barbie que Sorge Chalandon a suivi à Lyon pour le journal Libération et pour lequel il a eu le prix Albert Londres du journalisme en 1988. Ainsi, l'histoire personnelle se mêle à la grande histoire de façon très émouvante. Sorge Chalandon avait déjà évoqué son enfance et la personnalité mythomane et brutale de son père dans ses livres précédents, Le Petit Bonzi et Profession du Père. Dans celui-ci, il arrive au cœur de sa quête, la terrible vérité qu'il aura cherchée la plus grande partie de sa vie et dont il pourra être définitivement libéré. En modifiant volontairement la fin de l'histoire, l'auteur fait en effet le choix de se défaire d'un poids trop lourd. Si vous ne connaissez pas cet auteur, je vous invite vivement à le découvrir. « Enfant de salaud », Sorge Chalandon, est paru aux éditions Grasset. Il coûte 20,90 €.
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1: Bonjour à tous. Après les lycéens et les étudiants, les profs, une intersyndicale de l'éducation appelle à la grève mardi en soutien des revendications des lycéens. Reçu hier par Édouard Geffray, les syndicats lycéens veulent poursuivre le mouvement. Le ministre de l'Éducation leur a notamment promis d'accélérer le remplacement des professeurs, en particulier dans les classes de première et de terminale. Il assure aussi vouloir engager un travail de fond concernant les rythmes scolaires. Hier, la journée a encore été marquée par de nombreux débordements, plus de 700 établissements perturbés, près de 1800 interpellations et des dégâts qui se chiffrent déjà à plusieurs millions d'euros. Des affrontements ont éclaté entre jeunes et forces de l'ordre, notamment à Paris ou encore Strasbourg. À Belfort, un policier a été violemment frappé. À Tours, le jeune de 16 ans qui a été blessé sur un blocage a perdu l'usage de son œil, indique la procureure, une blessure selon elle compatible avec l'impact d'une balle de défense de type LBD. Dans l'actualité également, vers une baisse à la pompe dans les prochains jours, le G7 va libérer jusqu'à 100 millions de barils de diesel et de pétrole brut pour faire baisser les prix, assure Emmanuel Macron. Une décision sous la pression de Washington qui menaçait d'interdire ses exportations de carburant vers l'UE. De nouveaux ossements découverts lors des fouilles menées dans le Tarn. Des analyses sont en cours pour déterminer s'ils appartiennent à Delphine Osaguet, l'épouse jubilard. Une reconstitution a été organisée en présence de son mari Cédric, qui a reconnu au début de l'été le meurtre de sa femme. Dernière étape avant son procès en appel, prévu début mai. Amaury Levaux, lui, sera convoqué devant la justice le 10 mars. L'ex-champion olympique de natation est accusé de violence sur sa conjointe et son bébé. Des faits qu'il conteste, son avocat reconnaît une dispute survenue lundi en présence de l'enfant, mais sans violence conjugale. Et puis en foot, premier accro pour Zidane à la tête des Bleus. L'équipe de France concède le match nul un partout contre l'Italie. Ils restent en tête de leur groupe de Ligue des Nations avant d'affronter de nouveau la Belgique lundi pour le dernier match de ce rassemblement. Excellent début de journée à tous.
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1: Entendre d'abord la grâce. Quels sont les trois mots les plus galvaudés dans le vocabulaire de la foi? De nombreux mots pourraient figurer sur cette liste, mais il faut, on doit et on devrait en sont incontestablement les champions. Et c'est bien là le drame. Car avant même d'apprendre à lire ou à compter, nous avons entendu des voix, même des voix vertueuses, nous dire que la foi en Dieu était avant tout une question de « il faut, on doit et on devrait ». Avant d'apprendre à quel point Dieu nous aimait, nous avons entendu ce trio d'obligations. Avant de ressentir la chaleur de l'étreinte bienveillante de notre Père, nous avons appris ce qu'était notre devoir. Avant de voir l'amour de Dieu dans la manière dont Jésus a vécu parmi nous, a connu notre souffrance et nous a sauvés, nous avons pris conscience de tout ce que nous lui devions. La Bible ne pourrait être plus claire, mais d'une certaine manière, nous ne l'avons pas entendue.
0: Puisque notre amitié avec Dieu a été rétablie par la mort de son Fils, alors que nous étions encore ses ennemis, à combien plus forte raison serons-nous sauvés par la vie de son Fils ?
1: La grâce est ce que Dieu a fait et continue de faire pour nous. La gratitude, spontanée et non imposée, est la manière dont nous y répondons avec amour. Restez donc dans la grâce et dans la gratitude.
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1: Premier week-end d'octobre et il a un parfum de curiosité. Des sciences, des livres, des voix qui montent vers le ciel. On vous emmène. À Paris, c'est parti pour la fête de la science jusqu'au 12 octobre. Ce week-end, la Cité des Sciences sort le grand jeu avec des animations pour toute la famille. Et si vous avez envie de voyager dans le temps, filez à Brie-Comte-Robert, en Seine-et-Marne. La médiévale revient samedi et dimanche avec troubadours, conteuses et spectacles gratuits en plein centre-ville. À Marseille, le Japon s'invite.

stands et de scènes traditionnelles et c'est gratuit. Et pour les amoureux d'orgue, dimanche, le Festival International d'Orgue de Roquevert fait étape à Auriol avec un concert trompette et orgue en entrée libre. Sur la Côte d'Azur, gros rendez-vous à Moinsartou, le Festival du Livre. 3 jours, entrée gratuite, plus de 300 auteurs. Guillaume

0: ateliers pour les enfants. Dimanche, deux perles de musique sacrée. À 15h, la maîtrise de Notre-Dame de Paris chante Monteverdi et Gabrielli à la cathédrale d'Antibes pour clôturer le festival d'art sacré. Puis à 18h à Mougins, l'orgue de l'église Saint-Jacques-la-Majeure dialogue avec un violon baroque. Et là, c'est gratuit. À Monaco, une nouvelle expo gratuite vient d'ouvrir quai Antoine Ier, Mémoire des lieux. Photos, installations, œuvres de Vasarely ou de Keith Haring pour raconter une principauté qui ne cesse de se transformer. L'entrée est libre du mardi au dimanche de midi à 18h. Et dimanche à 16h, l'orchestre philharmonique de Monte-Carlo joue sous la baguette du grand chef Marek Janowski. On file maintenant en Suisse romande. Genève se met à l'heure polonaise. Le festival Chopin ouvre dimanche à 17h à l'auditorium en Sermet avec le pianiste Pavel Valkaresi et le violoncelliste Marcin Zdunik. Au programme, le concerto en fa mineur dans une version pour quintette, un vrai bijou, et le festival dure jusqu'au 13 octobre. Voilà votre week-end, que vous soyez plutôt éprouvette, bouquin ou grande orgue, il y a de quoi s'émerveiller devant la beauté de la création et devant tout le génie que Dieu a mis dans le cœur des hommes. Bon week-end à tous, profitez-en bien et on se retrouve lundi pour une nouvelle chronique culturelle sur Hope Radio.
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1: Bonjour à tous, une courte trêve ce week-end avant la reprise des blocages la semaine prochaine devant les lycées. Les syndicats lycéens appellent à poursuivre le mouvement, notamment mardi où une journée d'action est également annoncée dans les universités. Ils seront rejoints par une intersyndicale de l'éducation qui appelle aussi à la grève. Le ministre de l'Éducation, Édouard Geffray, a reçu des représentants lycéens hier, mais n'a pas réussi à les convaincre. Il a promis un travail sur la démocratie et les rythmes scolaires, ainsi qu'un plan visant à accélérer les remplacements. Un mouvement encore marqué hier par des épisodes de violences urbaines. Interrogé sur TF1, le ministre de l'Intérieur annonce près de 1800 interpellations, plus de 5000 au total depuis lundi. Laurent Nunez évoque une mobilisation surprenante par son ampleur et qui dépasse de très loin les précédents mouvements lycéens. Il pointe aussi le rôle des réseaux sociaux ainsi que de la France insoumise. Laurent Nunez qui promet de renforcer les moyens des pompiers. 1 milliard d'euros supplémentaires sur 5 ans. Pour financer cette enveloppe, le gouvernement prévoit un relèvement exceptionnel de la taxe sur les conventions d'assurance dans le projet de loi de finances. Épuisés après les méga-feux de l'été, les syndicats des sapeurs-pompiers professionnels ont émis un préavis de grève qui court jusqu'au 20 octobre. Les cours du pétrole en baisse après l'annonce du G7. Hier soir, les pays du G7 se sont engagés à libérer jusqu'à 100 millions de barils de gasoil et de pétrole brut. Des stocks stratégiques qui devraient faire baisser les prix à la pompe, selon Emmanuel Macron. L'épidémie d'Ebola franchit un nouveau cap symbolique en République démocratique du Congo. Plus de 4000 morts désormais recensés en RDC qui fait face à l'épidémie la plus meurtrière jamais connue dans le pays. Le ministre des Affaires étrangères, Jean-Noël Barrot, est arrivé sur place hier pour marquer le soutien de la France envers les autorités locales et les humanitaires. Et puis l'Hérault de nouveau placé ce matin en vigilance orange, pluie, inondation. Le département sous les eaux après un épisode méditerranéen qui a déjà causé des inondations mercredi. Très bonne journée à tous.
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0: 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Que personne ne cherche son propre intérêt, mais que chacun recherche celui d'autrui. 1 Corinthiens 10, verset 24.
1: Ne pas chercher son propre intérêt, voilà qui est contraire à tout ce qu'on nous enseigne aujourd'hui. Et oui, la Bible nous donne souvent des conseils allant à contre-courant. Ici, on nous demande d'abord de penser à l'autre. Et si on essayait de l'appliquer pour cette journée ? Seigneur, peut-être qu'aujourd'hui je vais rencontrer des situations où j'aurais envie de ne penser qu'à moi. Mais dans ce cas, aide-moi à mettre la priorité sur les autres.
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0: octobre, organisée par l'association Renaissance et Patrimoine de Valréas, le chœur gospel de Vaison, dirigé par Jean-Paul Fagès, sera en concert à 17h dans la salle du Vignarès. À Compan, en Seine-et-Marne, vendredi 9 octobre, la formation Gospel Church, emmenée par Fabrice Claire, Céline Languedoc, Judith Flessel-Toto et bien d'autres, sera en concert à l'église Notre-Dame de l'Assomption de Compan à 20h30. Vous pourrez les retrouver le 24 octobre à Lille. À Épinay-sur-Seine, samedi 10 octobre, une soirée pour redécouvrir ou découvrir des artistes gospel confirmés et révéler de nouveaux talents. Et si c'était ton tour de monter sur scène, le 10 octobre, on se retrouve à Épinay-sur-Seine, espace Loin Devant, en guest King David, au platine Pierrot Batterie pour une gospel party, samedi 10 octobre de 18h à 23h. Et c'est gratuit. À Conéré, proche de Le Mans, samedi 10 octobre, sous la direction de Malik Young, chef de chœur du Gospel pour 100 voix, la chorale Archange Gospel donnera un concert à 20h30 dans la salle La Passerelle à Conéré. À La Rochette, près de Melun, samedi 10 et dimanche 11 octobre, Gospel Family organise une masterclass exceptionnelle et gratuite, ouverte à tous, avec Pascal Oreca, directeur musical de la formation Gospel Philharmonique Experience, et Chabi, interprète et coach vocal finaliste de The Voice dans l'équipe de Florent Pagny. Information au 06 88 09 51 21 gospelfamily94.com. À Gap, le dimanche 11 octobre, à l'occasion de la 15e fête du Gospel au théâtre La Passerelle, dirigé par Didier Liken, un chœur éphémère de 100 choristes va vous offrir un moment inoubliable à partir de 18h. Venez taper des mains, chanter, vibrer, sourire et partager une ambiance chaleureuse où la musique rassemble et fait danser les chœurs. Dimanche 11 octobre à 18h, théâtre La Passerelle à Gap. 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
1: Bonjour à tous, près de 1800 interpellations sur la journée d'hier, plus de 5000 depuis lundi. Le bilan, après une semaine de contestation dans les lycées, le mouvement pour réclamer de meilleures conditions d'apprentissage a encore donné lieu à des violences urbaines hier à proximité de 158 établissements selon Laurent Nunez. Le ministre de l'Intérieur était hier soir l'invité du 20h de TF1. Il déplore des violences qui montent en puissance, mais aussi la responsabilité de la France insoumise.
2: Elle est surprenante parce qu'elle a une ampleur importante. Le nombre d'établissements concernés dépasse de très loin de précédents mouvements lycéens. Évidemment, il y a le rôle des réseaux sociaux, il y a le rôle évidemment d'une formation politique qui a incité les lycéens à bloquer les établissements, à manifester aux abords des établissements, qui mobilise aussi ce que le Premier ministre a juste titre appelé les proxys, c'est-à-dire toutes ces structures d'ultra-gauche, ces syndicats étudiants parfois qui viennent aussi et qui agitent et que nous voyons aux abords des établissements. Évidemment, ça a permis de donner une certaine ampleur au mouvement, mais il y a partie des violences qui, on le voit, leur échappent totalement. Et ça, c'est mon rôle comme ministre de l'Intérieur d'y mettre un terme.
1: Hier, le ministre de l'Éducation, Édouard Geffrey, a reçu les syndicats lycéens et leur a notamment promis d'accélérer le remplacement des professeurs. Ils n'ont pas été convaincus et appellent à poursuivre le mouvement. Une intersyndicale de l'éducation appelle également à la grève mardi en soutien des revendications. Dans l'actualité également, les pays du G7 vont puiser dans leurs réserves stratégiques pour faire baisser les prix à la pompe jusqu'à 100 millions de barils libérés sous 4 mois. Une décision saluée par Donald Trump alors que Washington menaçait de stopper ses exportations de diesel vers l'UE en cas de refus. Du jamais vu depuis 1990, le débit de la Seine se trouve à un niveau historiquement bas. L'État appelle les habitants à la sobriété en Île-de-France alors que les prévisions météo annoncent un temps probablement plus chaud et plus sec que la normale dans les prochains mois. Et puis en foot, premier coup d'arrêt sous l'ère Zidane pour les Bleus. L'équipe de France concède le nul un partout face à l'Italie. Prochain et dernier rendez-vous ce lundi face à la Belgique. Très bonne matinée à tous.
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1: À propos, savez-vous ce qu'est une table de partage ? Alors ça pourrait s'appeler de bien d'autres façons, car en fait ce qui est important, ce n'est pas tant le nom donné à cette table que son utilité. Cela pourrait d'ailleurs être une étagère, un banc ou même une commode, pourquoi pas. L'idée est que chaque membre de la famille puisse y avoir accès, le petit comme le grand. Donc pas trop haute, mais plutôt stable, sécure pour qu'il n'y ait pas d'incident. Le petit pourra venir au début avec un plus grand, afin d'en comprendre le rituel, les règles, les propositions. De règles, eh bien, je dirais qu'il n'y en a qu'une, le respect du matériel mis à disposition. Ne rien casser, abîmer ou détériorer, tout au moins volontairement. Donc, l'apprentissage de la manipulation méticuleuse, du geste calme. L'apprentissage aussi du plaisir à découvrir ce qu'un autre a mis à disposition, comme un cadeau, un partage de ses goûts, un message de sa part, lancé sans attente, en toute simplicité et gratuité. Alors que pourrait-on trouver sur cette fameuse table de partage ? Cela peut être du beau à voir, à écouter, à toucher. Une plume, une jolie plume brillante aux couleurs chatoyantes ou tout simplement au noir profond. Un caillou, un coquillage, une feuille, un dessin que l'on offre à tous, un article à lire, une citation qui a touché, un message que l'on offre, une photo, pourquoi pas un livre, un disque, une idée de balade, de sortie. Cela peut être une boîte pour accueillir des sujets importants dont on souhaite discuter au conseil familial, tel jour, telle heure de la semaine, un rituel. Cela peut être un cahier de gratitude où l'on note ses joies, ses émerveillements, ses remerciements, ses belles rencontres, etc. Oui, je sais, certains parmi vous pensent à une table virtuelle sur les réseaux sociaux pour partager. Certes, pourquoi pas, c'est possible. Mais comprenez bien que cela a ses limites aussi. Le toucher, l'odorat, par exemple, seront difficiles à partager. Peut-être mixer les deux, selon les familles. Vous avez compris. L'idée est de créer un hôtel d'échange et, ce faisant, développer le lien invisible de nos vies familiales. Ces vies familiales qui sont traversées par la course, les rythmes des uns et des autres. Alors cette table peut avoir toute son importance. Mais attention, elle disparaîtra bien vite à vos yeux parce qu'ils s'habituent si vite aux choses que cela les rend invisibles au quotidien. Et donc, soyons malins, créons de la surprise, osons le changement de déco en fonction de l'envie, des saisons, des événements, par exemple un anniversaire, une réussite, une victoire ou une peine, changement de place, de lieu, de forme. Et bien sûr, n'oublions pas ces petits mots en retour, même s'il n'y a rien en attente, un merci, un avis, une question, une autre proposition, pourquoi pas une petite fleur posée sur tel objet. Partons, partons vite pour retrouver cette table, ce banc, cette commode et se faire ainsi un coin familial du partage.
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1: Bonjour, bonjour à tous. Un week-end de répit avant de nouveaux blocus la semaine prochaine dans les lycées, mais aussi les universités. Les organisations lycéennes et étudiantes appellent à un acte 3 mardi. Une intersyndicale lance également un appel à la grève dans l'éducation en soutien des revendications liées au manque de moyens. De nombreux débordements ont encore été observés hier, près de 1800 interpellations à travers la France, plus de 5000 depuis lundi. À Tours, un adolescent a perdu l'usage de son œil, des lésions compatibles avec l'impact d'une balle de défense de type LBD selon le parquet. Vers une baisse à la pompe dans les prochains jours, le G7 va libérer jusqu'à 100 millions de barils de diesel et de pétrole brut pour faire baisser les prix, assure Emmanuel Macron. Une décision sous la pression de Washington qui menaçait d'interdire ses exportations de carburant vers l'UE. Kiev, de nouveau ciblé par les Russes, le pont nord de la capitale ukrainienne a été touché par des frappes ce matin, selon le maire de la ville. Il s'agit de la deuxième attaque contre un grand pont de Kiev ces derniers jours. De nouveaux ossements découverts lors des fouilles menées dans le Tarn. Des analyses sont en cours pour déterminer s'ils appartiennent à Delphine Osagay, l'épouse jubilard. Une reconstitution a été organisée hier en présence de son mari Cédric, qui a reconnu le meurtre de sa femme au début de l'été. Deux jeunes jugés pour avoir profané une statue de la Vierge à Porto Vecchio. Ils sont placés sous contrôle judiciaire avec interdiction de reparaître en Corse. Une affaire qui a suscité une vague d'indignation sur l'île de Beauté. Un cercueil a notamment été déposé jeudi devant les locaux de la gendarmerie. À la page des sports du foot, et un résultat frustrant pour les Bleus. Match nul, un partout hier soir au Stade de France face à l'Italie pour la première de Zidane devant le public français. Dernier rendez-vous de ce rassemblement en Ligue des Nations. Lundi, l'équipe de France affronte de nouveau la Belgique. Et puis, un énorme transfert pour le handball français. Brest s'offre la Norvégienne Eni Reichstad, la meilleure joueuse du monde. Elle rejoindra les championnes de France à partir de l'été 2027. Très bonne matinée à tous.
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1: Amis auditeurs, bienvenue. Parmi les auteurs français contemporains qui me touchent, Sorge Chalandon tient une place toute particulière. Originaire de la région lyonnaise où je vis, chacun de ses livres comporte une part autobiographique et s'inspire aussi de ses reportages en tant que journaliste, que ce soit en Irlande du Nord, au Moyen-Orient ou plus près de nous. Dans le livre dont nous parlons aujourd'hui, « Enfant de salaud », ces deux parts nourrissent le propos. L'expression reprise dans le titre du livre est crue et violente. C'est une parole entendue dans la bouche de son grand-père, parlant de lui lorsqu'il était enfant. Comme on peut facilement l'imaginer, cette parole l'a travaillé et questionné. Qu'est-ce qui faisait de lui un enfant de salaud? Car le grand-père n'a pas dit plus. Devenu adulte, journaliste, grand reporter de guerre, puis écrivain et chroniqueur judiciaire, Sorge Chalandon mène donc l'enquête sur son propre père, dont il a subi les mauvais traitements pendant toute son enfance. Mais ce n'est pas à ce comportement violent que pensait son grand-père. Alors quoi ? Nous suivons l'auteur tout au long de ce livre dans sa quête d'identité, à travers la quête de qui était son père. Cet homme qui a passé sa vie à se cacher et à jouer des rôles, qui était-il vraiment ? Était-il le grand résistant qui avait connu le général de Gaulle ? Dans quelles circonstances avait-il connu sa femme ? Quelle relation avait-il avec ses propres parents ? Cette recherche se double de la chronique du procès de Klaus Barbie que Sorge Chalandon a suivi à Lyon pour le journal Libération et pour lequel il a eu le prix Albert Londres du journalisme en 1988. Ainsi, l'histoire personnelle se mêle à la grande histoire de façon très émouvante. Sorge Chalandon avait déjà évoqué son enfance et la personnalité mythomane et brutale de son père dans ses livres précédents, Le Petit Bonzi et Profession du Père. Dans celui-ci, il arrive au cœur de sa quête, la terrible vérité qu'il aura cherchée la plus grande partie de sa vie et dont il pourra être définitivement libéré. En modifiant volontairement la fin de l'histoire, l'auteur fait en effet le choix de se défaire d'un poids trop lourd. Si vous ne connaissez pas cet auteur, je vous invite vivement à le découvrir. « Enfant de salaud », Sorge Chalandon, est paru aux éditions Grasset. Il coûte 20,90 €.
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2: Quand les temps sont durs. J'ai déménagé il y a 3 ans. J'ai acheté une nouvelle maison et la folie des grandeurs m'est apparue et j'ai acheté quelque chose de très grand. Mais quand c'est comme ça, après il faut faire très très très attention parce qu'on ne sait pas de quoi demain est fait. Développons ce sujet avec Élise Lazarus. Comment vas-tu, Élise ?
3: Bonjour, ma fille, ça va très bien.
2: T'as passé une bonne semaine ?
3: Oui, j'ai pas eu de panier garni, mais ma semaine était bien quand même.
2: C'est bien déjà. Et toi, Gétro ?
4: Comment vas-tu ? Bonjour, ma fille. Bonjour tout le monde. Je vais bien, merci.
2: Gétro va développer ça avec nous également. Alors, pour pouvoir développer tout ça, quand les temps sont durs, on va parler de Jean le Baptiste. Et pour ça, je vais demander à l'un d'entre vous de me lire Matthieu 14, versets 3 à 5.
5: Alors, voici l'histoire de la mort de Jean-Baptiste. Hérode a pris pour femme Hérodiade, la femme de son frère Philippe. Jean dit à Hérode, « Tu n'as pas le droit de prendre cette femme. » Alors Hérode fait arrêter Jean, il le fait attacher et le mettre en prison. Hérode veut faire mourir Jean, mais il a peur du peuple. En effet, les gens pensent que Jean est un prophète.
2: Merci. Alors par contre, j'ai besoin qu'on remette tout ça dans le contexte, parce que quand on prend ça de but en blanc, on ne sait pas forcément qui est Hérode, qu'est-ce qui se passe en ces temps-là. Ça me fait penser un petit peu à... J'aime pas quelqu'un, je le persécute, j'en fais ce que je veux. Qu'est-ce que vous en pensez ?
3: Bah écoute, moi je vais déjà te parler d'Hérode, parce qu'il y a deux personnages, on va commencer par lui. Donc Hérode, c'est un roi. On est à une époque, chez les Juifs, ils ont leur pays, et il y a les Romains qui sont passés par là et qui ont annexé le pays. D'accord. Mais la coutume des Romains, c'est quand on récupère un territoire, on met un roi du peuple, on le prend dans le peuple, mais qui est un peu de notre côté. Comme ça, ils s'auto-gouvernent, mais en fait, c'est nous qui gouvernons. Oui. Donc ils ont nommé ce gars-là, Hérode, qui faisait partie de l'aristocratie, si tu veux. Et du coup, Hérode, bah, il a un peu peur parce qu'à chaque fois, il pense si je fais des choses pas bien, le peuple va se révolter contre moi parce qu'en douce, tout le monde dit Hérode, c'est un collabo. Il n'est pas très aimé.
2: D'accord.
3: Donc, il stresse. Et en plus, bah, comme des fois, les gens qui ont du pouvoir, il fait des choses pas très propres. Entre autres, il a récupéré la femme de son frère.
2: Ça se fait pas même de nos jours, ça se fait déjà pas. Alors à l'époque, je pense que ça devait pas se faire.
3: Déjà, si tu divorces et que ton frère ou ta sœur, il se ramène avec ton conjoint et maintenant c'est moi. Bon non, c'est pas propre.
2: Oui, d'accord.
3: Voilà. Là, il sait que ça va lui poser des problèmes. Il fait passer ça un peu en douce et il y a une personne, Jean-Baptiste, qui lui dit alors non, t'as beau être le roi, non, ça t'a pas le droit. Peut-être que j'ai trop. Toi, tu veux expliquer qui est Jean-Baptiste ?
5: Jean le Baptiste, c'est quelqu'un qui est un prophète. Un prophète, c'est un porte-parole de Dieu, tout simplement. C'est quelqu'un qui parle de la part de Dieu. Il parle parfois avec des mots, parfois avec des symboles. Et celui-là, c'est un prophète vraiment spécial. Se balade dans le désert, il mange des sauterelles, il mange du miel sauvage. Enfin, il n'est pas vraiment regardant. Tout ce qui l'intéresse, c'est d'amener les gens à la repentance. Et à changer de vie et à faire mieux. Et il n'est pas lâche, parce qu'il n'hésite pas à reprendre les chefs religieux de l'époque.
2: D'accord.
5: Qu'on appelle les pharisiens, les sadducéens, etc.
2: D'accord.
5: Et il va même jusqu'à leur dire « Espèce de vipère, je suis dans Matthieu 3, pour ceux que ça intéresse. Espèce de vipère, la colère de Dieu va venir et vous croyez que vous pouvez l'éviter. Qui vous a dit cela ?» Bon, voilà, c'est un prophète qui en a quoi dans...
2: Il y va, il passe pas par 4 chemins, il dit ce qu'il a à dire, que ça plaise ou que ça ne plaise pas.
3: C'est ça.
5: Pour le salut des gens.
2: Pour le salut des gens, voilà. Pour la bonne cause.
5: Pour la bonne cause.
3: Hein, il avait beaucoup de convictions. Et bon, disons que lui, c'était pas une main de fer dans un gant de velours, c'était une main de fer dans un gant en acier trempé. Il arrondissait pas beaucoup les angles. En même temps, il était à une époque où il y avait beaucoup de corruption, je pense, et que ça le rendait fou. Et il savait que Jésus allait venir peu de temps après, donc il voulait préparer les gens pour qu'ils soient prêts à être sauvés par Jésus. Donc il s'est dit, là, il n'y a plus le temps d'aller à droite, à gauche, on fonce.
2: D'accord, mais excuse-moi, juste, aujourd'hui, quelqu'un qui dit la vérité, c'est pas forcément quelqu'un qui est aimé, hein. On n'aime pas forcément ça, on aurait tendance à lui mettre, de lui bâillonner la bouche. Donc, à cette époque-là, quelqu'un qui dit la vérité à un roi, il n'aurait pas été persécuté, moi, je l'aurais jeté en prison.
5: Ça dépend qui dit la vérité et qui entend la vérité. Si par exemple, je suis employé dans une chaîne de fast-food et j'ai un manager qui est vraiment méchant, hein, qui me traite mal. Quelqu'un va venir, un supérieur va venir et va dire la vérité à ce manager en disant « Dis donc, tu te comportes mal, t'es méchant, t'es agressif, on fait pas de management par la terreur dans notre entreprise. » Moi, qui suis l'employé maltraité, je serais heureux d'entendre la vérité.
3: Oui.
5: Et ben, c'est un petit peu la même chose à l'époque, la religion, c'est un petit peu le... l'opium du peuple, pour réinventer une expression. C'est-à-dire que la religion est devenue un esclavage pour plein de gens. Et il y a une petite minorité, une petite élite religieuse qui se sert de la religion pour dominer, opprimer le peuple. Et Dieu suscite un prophète pour dire, c'est pas ça la religion. C'est pas mettre les gens en prison, c'est pas les enfermer, c'est pas les opprimer, quoi.
3: Oui.
5: Et donc, évidemment, les responsables religieux sont pas contents d'entendre ça, mais le peuple est ravi d'entendre ça. Parce que finalement, quand tu vis une religion qui n'est pas saine, tu le sais. Au fond de toi, tu sais que ce que tu dis n'est pas bon.
2: Bien sûr.
5: N'est pas réel, quoi.
2: Bien sûr.
3: Et puis lui, ben, il y allait en prison. Il a dit au roi, c'est pas bien ce que tu fais. Le roi, il a fait, ah ouais. Et ben, prison.
2: D'accord.
3: Et ben, en fait, il va même en mourir.
5: Ah ouais, c'est pas dans la Bible. Hein.
3: Si... Ah bon. Je suis sûre qu'il a dit ça comme ça. Je sais pas comment on dit ça en grec, mais je suis sûre que ça se dit. Si tu continues un peu le texte, Hérode, il voulait pas tuer Jean-Baptiste, mais juste parce qu'il avait peur des conséquences. Le truc, c'est que ben, si Hérode, il a pris une femme qu'il devait pas prendre, elle a pas apprécié non plus que Jean-Baptiste dise qu'ils avaient pas le droit de se mettre ensemble. Et elle était mauvaise. Du coup, elle a fait tout un stratagème avec sa fille. Elle a envoyé sa fille danser, être toute jolie, pour que Hérode fasse « Oh, la mère est belle, mais la fille aussi. » Et donc, qu'il dise à la fille « Je te donnerai ce que tu veux, tu peux demander ce que tu veux, je te le donne. » Et la fille a dit, poussée par sa mère, ben, je veux la tête de Jean-Baptiste. Et Hérode va le faire. Il va faire couper la tête de Jean-Baptiste et on va l'amener sur un plateau à cette fille-là. Donc il l'a payé de sa vie le fait de rester droit dans ses principes et de dire les choses.
2: Alors, d'accord, c'est quand même assez dur. Hein, mais aujourd'hui, il y a des chrétiens qui pourraient se dire persécutés. Et j'aimerais bien savoir comment on fait la différence entre une persécution et tout simplement les galères de la vie. Parce qu'il y a quand même une différence. Il y a des gens qui pensent qu'ils sont persécutés tout le temps. Je ne suis pas sûre qu'on soit persécutés tout le temps. Il y a nos choix, il y a ce qui se passe dans la vie et il y a une vraie persécution. À quel moment on peut faire la différence? Qui peut me l'expliquer?
5: C'est une question difficile. Un élément simple de réponse, c'est qu'une persécution, c'est quelque chose de systématique, d'organisé, de répétitif, de récurrent. Quelque chose qui revient, on s'acharne sur toi.
3: D'accord.
5: Parce qu'il y a, soit vous êtes face à quelqu'un qui est juste mauvais, soit vous êtes face à quelqu'un que vous dérangez, et c'est là où la question de la religion peut venir. Si par exemple, vous avez, il n'y a pas besoin de religion pour ça en fait, hein. Supposons que vous soyez simplement droit, et que vous soyez dans une boîte, je n'aurai aucun nom, mais enfin, j'ai des boîtes dans la tête là, dans laquelle on fait les carabistouilles, on blanchit les comptes, on fait des jeux d'écriture comptable, etc., pour s'en mettre plein les fouilles. Je vois que tu as des boîtes dans la tête aussi, hein, avec ton petit...
3: Non, j'appréciais le carabistouille.
5: et que vous soyez droit. Vous allez déranger les gens qui sont autour de vous. Et les gens qui sont autour de vous, de deux choses l'une. Soit ils vont se remettre en perspective et en question, et changer de comportement. Soit ils vont faire ce qu'on appelle de l'identification projective. Autrement dit, tout ce qu'ils détestent chez eux-mêmes, tout ce qu'ils méprisent chez eux-mêmes, ils vont vous le projeter sur vous, et vont vous détester, et vont vous mépriser, et ils vont vous persécuter au lieu de se persécuter eux-mêmes. Donc c'est un mécanisme psychologique classique. Mais ça peut être simplement rien qu'en étant droit, je ne parle même pas de religion et de tous les principes, etc.
2: Oui,
5: rien qu'en étant droit, en étant un peu honnête, on peut être la victime de persécution, tout simplement. Voilà.
2: Qu'est-ce qu'il faut faire dans ces cas-là? Il faut juste ignorer.
5: Qu'est-ce que tu en dis, Élise? Moi, je ne sais pas.
3: Alors, pour moi, il faut faire la différence déjà. Des persécutions, dans le monde, il y en a.
2: Bien sûr.
3: Des chrétiens ou des pas chrétiens, il y a des musulmans qui sont persécutés, des athées qui sont persécutés, des bouddhistes, voilà. Mais des persécutions religieuse ou pour d'autres raisons, pour la couleur de peau, pour l'ethnie, pour... ça existe. Si on est occidental, dans des pays comme la France, bon, la persécution, faut se calmer. Je dis pas qu'il y en a pas du tout. Mais c'est très limité. Tu peux avoir de la... En effet, dans une boîte...
4: Tu parles de persécution religieuse, hein ?
3: Oui, oui. Tu peux avoir des choses, des petits événements qui arrivent, qui te mettent en difficulté, qui t'empêchent de donner tout ton plein potentiel, etc. On le sait, c'est pas un secret. Dans les universités françaises, il n'est pas toujours bon de dire qu'on est chrétien. Mmh. Parce qu'il peut y avoir derrière des notes plus sévères ou des professeurs qui ne tombent pas à la bonne. Parce que quand même, hein, voilà. Ça existe. Mais c'est tout petit par rapport à ce qu'ont pu vivre certains.
2: Une minorité.
3: Ce qu'il faut, c'est pas tomber dans la parano de dire, un, on recherche pas la persécution. C'est pas un but dans la vie. Ça veut pas dire qu'on est un meilleur chrétien parce qu'on est persécuté. J'aime bien le fait que la Bible dise, soyez en paix avec tous les hommes tant que c'est possible, tant que ça dépend de vous. Donc non, on cherche pas la persécution. On cherche à vivre selon ses valeurs. Donc à partir de là, si t'es persécuté, pour n'importe quelle raison, pour les valeurs que tu as, t'as deux choix. Ou tu te dis, mes valeurs, c'est ce qu'il y a de plus important et j'accepte qu'il y aura peut-être des choses difficiles à vivre, mais au moins je me regarderai dans la glace et je sais ce que je vaux et Dieu sait ce que je vaux. Ou alors, je dis, tant pis, mes valeurs n'étaient pas si importantes que ça, je me fonds dans le moule, j'en pense pas moins et j'attends que ça passe. Je ne me permettrai pas de juger les gens qui font ça. Je ne suis pas à leur place, je ne suis pas pas dans leur persécution.
2: Bien sûr.
3: J'espère que si je suis dans ce cas-là, je resterai sur mes valeurs. Mais ça, c'est un choix personnel.
2: Et Jethro, comment on peut tenir bon dans cette difficulté ? Y a-t-il des encouragements bibliques pour pouvoir nous aider à tenir bon en cas de réelle persécution ? Parce que ça existe, on le sait. Enfin...
5: Je crois que Jean le Baptiste donne un bon exemple. Parce que Jean le Baptiste, il dit, moi, j'ai les regards portés vers celui qui arrive après moi et dont je ne suis pas digne de délier les lacets, pour le dire à notre manière à nous. Et donc il parle de Jésus. Jean le Baptiste, il a les yeux ailleurs. Ce qui fait que sa valeur, son existence, son but est placé au-delà, quelque part, des ambitions normales de l'être humain. Moi, je m'occupe de mon corps, je fais un petit peu de sport, je lis, je me cultive, je prends soin de moi, je m'amuse, je vais au cinéma et tout. Bon, je profite de la vie, c'est bien. Mais si je ne vois qu'à cela, quand cela est remis en cause, je ne suis plus rien. Je n'existe plus, je suis dans la mouise. Alors que quand je regarde plus loin, quand je prends soin des autres, quand j'ai l'amour de Dieu dans le cœur, ce qui m'arrive à moi, ça compte, mais ça n'est pas ce qui compte le plus. Et donc, un élément de réponse, c'est comme Jean-Baptiste, garder les yeux sur ce qu'il y a de beau, garder les yeux sur ce qu'il y a de bon et le pratiquer.
2: D'accord, merci beaucoup. Élise, une dernière question. En cas de persécution, moi j'ai beaucoup de personnes qui m'ont dit, moi le jour où je suis persécutée, je vais m'enfuir. Est-ce que c'est une solution ou est-ce que réellement, en la fin des temps, quand Jésus va revenir, de toute façon, la persécution sera partout ? Donc, est-ce que c'est pas parce qu'on sera dans les montagnes que ça va changer quelque chose ? Ou est-ce que réellement, fuir peut nous sauver, peut nous aider ?
3: J'ai envie de te dire, ça dépend. Si je suis face à des gens qui arrivent armés de mitraillettes pour me tirer dessus parce qu'on est en train de vivre un culte, alors oui, on va s'enfuir, on va essayer d'aller se cacher. Il y a des textes dans la Bible, des textes prophétiques qui te disent que dans la fin des temps, on ira dans les montagnes.
2: D'accord.
3: Mais, alors ça, je ne me permettrai pas de... je veux d'ennui avec personne.
4: On n'a pas de montagne en Île-de-France, c'est embêtant.
3: Voilà. Et puis, c'est aujourd'hui, tu vas te cacher dans les montagnes avec les satellites, les choses comme ça. Bon, oui. on est retrouvés. Je pense, ça c'est personnel, je pense que quand on, dans la Bible, prophétiquement, quand on parle d'aller dans les montagnes... En général, c'est se rapprocher de Dieu. Parce qu'il y a la montagne du Sinaï, c'était le lieu de la rencontre entre Dieu et les hommes. On dit de certains personnages qu'ils étaient, ils ont vécu dans la montagne de Dieu, pour parler d'endroits où il y a la présence physique de Dieu. Donc, pour moi, quand on nous dit « allez vous cacher dans les montagnes », c'est pas tant « allez vous planquer dans des caves », parce que je suis, enfin, ou dans des grottes, je suis pas sûre qu'on pourra le faire, mais plus... accrochez-vous à ce qui va être vraiment important, c'est votre relation avec Dieu. Peut-être qu'on devra Il y a des endroits où on n'ira peut-être plus parce qu'on sera trop exposé. Après, aller se cacher dans les forêts, peut-être, j'en sais rien. C'est difficile à dire l'avenir sans se tromper. Donc, peut-être que ça arrivera. Moi, ce dont je suis sûre, c'est que je veux être 2 fois, 10 fois, 20 fois plus attachée à ma relation avec Dieu. Parce que quand ce sera difficile, c'est pas les grands principes qui me feront tenir. C'est la relation que j'ai avec Dieu. Si vraiment je l'aime, que je suis convaincue qu'il m'aime aussi, et que tout ce qui peut se passer sur cette terre et dans cette vie n'est rien comparé à ce qu'il y aura dans l'éternité. Là, ça me permet de tenir bon, même s'il y a une réelle persécution.
6: Merci beaucoup, Élise. La première des choses à faire, c'est comme Jean le Baptiste, ou comme Élise l'a dit, ou comme Jéthro l'a dit, garder les yeux fixés sur notre Sauveur. Cette relation, c'est la seule qui pourra vraiment, un, nous encourager, et deux, nous guider. Et de toute façon, lui fera en sorte que votre fardeau sera beaucoup plus léger. Merci beaucoup, Jéthro, de m'avoir éclairé sur le sujet. Merci, Élise. Merci beaucoup de ta participation.
2: Avec plaisir.
6: On vous remercie tous. On vous donne rendez-vous la semaine prochaine. Et je vous souhaite de passer une excellente journée, une excellente semaine. À vous deux également.
2: Merci.
6: Merci. Au revoir.

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2: Le 24 juin dernier, le Venezuela a été frappé par deux puissants séismes, faisant des milliers de victimes et laissant de très nombreuses familles sans logement. Près de trois mois plus tard, l'urgence a quitté nos écrans, mais elle n'a pas disparu pour autant. Sur place, il faut continuer à répondre aux besoins essentiels, mais aussi accompagner des populations qui doivent désormais reconstruire leur quotidien. Et pour en parler aujourd'hui, eh bien, j'ai le plaisir de recevoir Lovmin Jacquet. Bonjour.
3: Bonjour.
2: Alors, vous êtes chargée des programmes internationaux chez ADRA France. Exact. Alors, Lovmin, est-ce que vous pouvez nous rappeler ce qui s'est passé au mois de juin dernier au Venezuela, parce que le temps a passé et il s'est passé d'autres événements et on peut avoir un peu oublié.
3: Avec plaisir. Donc reprenons depuis le début, nous sommes le 24 juin, il faut savoir que le 24 juin au Venezuela c'est une fête nationale et donc les familles sont réunies, beaucoup de gens sont chez eux et à 18h04 un séisme frappe de magnitude 7,2 le pays. Puis un second séisme arrive d'une magnitude de 7,5 et là on appelle ça un doublet, ce qui signifie qu'en moins d'une minute, le Venezuela a été frappé violemment.
2: Donc il y a eu deux séismes successifs.
3: Deux séismes.
2: Et deux très forts séismes.
3: De très forts séismes à 5 km de distance. Ce qu'il faut retenir aussi, c'est un détail important, c'est la profondeur qui n'était qu'à 10 km seulement. Donc l'énergie était très violente pour ces populations. Et aussi, il faut savoir que l'épicentre de ce séisme était localisé dans une région qui était très très peuplée.
2: Et donc alors les dégâts ont été assez considérables.
3: Oui, malheureusement, notre bilan fin août recensait déjà 6300 morts confirmés, plus de 73 400 personnes blessées, plus de 856 bâtiments endommagés, dont 190 effondrés. Donc effectivement, le bilan est très violent. Il faut savoir également que le système de santé, lui aussi, a été fortement touché, puisque c'est déjà plus de 38 hôpitaux endommagés, plus de 430 écoles qui ont été affectées et qui privent donc les enfants d'école et les familles de lieux d'accueil. Un point sur lequel je voulais insister, c'est le fait que avant ce séisme, le Venezuela était déjà touché par une crise économique et sociale qui a affecté plus de 7 millions de personnes. Donc cette catastrophe est venue ajouter une crise économique et sociale qui durait déjà depuis plusieurs années.
2: Et alors aujourd'hui, si on doit s'arrêter et faire un point d'étape, quels sont encore les besoins par rapport à tous ces dégâts que vous venez d'énumérer, Lovmin ?
3: Les premiers besoins qui ont été identifiés, bon, c'est d'abord l'eau potable, de quoi manger, de quoi se laver, un toit, même provisoire, et un autre besoin qui est moins visible mais tout aussi important, à savoir le soutien psychologique, puisque c'est des familles qui ont tout perdu en un instant. Vous imaginez que le choc est très violent.
2: Donc il y a encore beaucoup de besoins aujourd'hui, trois mois après.
3: Hein. Énormément. Mm-hmm.
2: Et est-ce que vous pouvez nous parler justement de l'implication d'ADRA sur le terrain ? Comment est-ce que ADRA s'est organisé ? Comment ADRA a pu intervenir sur le terrain ? Et puis peut-être comment est-ce que ADRA prolonge son action encore aujourd'hui ?
3: Il faut savoir que la force d'ADRA, c'est sa présence. À ADRA, nous sommes présents dans 120 pays dans le monde, dont le Venezuela. Et la force d'ADRA, c'est d'abord ADRA Venezuela, puisqu'ils étaient déjà présents dans le pays, ils avaient déjà un réseau de bénévoles, et surtout, ils connaissaient déjà les populations, mais ils avaient déjà un plan d'urgence. Donc 24 heures après la catastrophe, ils étaient déjà sur le terrain, en mesure de distribuer plus de 250 kits alimentaires, et ça, c'est vraiment une force du réseau, c'est la force tout simplement d'ADRA Venezuela.
2: Qui est présent, donc ADRA, on rappelle que ça veut dire l'Agence de développement et de secours adventiste.
3: Très bien, oui.
2: Et donc qui est présente finalement un peu partout, vous avez dit 126 pays, c'est
3: 120
2: ça
3: 120 pays, oui.
2: 120 pays, exactement. J'en ai rajouté 6.
3: Bientôt.
2: Sans doute. Et est-ce que vous pouvez nous dire alors quels sont les résultats qui ont été obtenus jusqu'ici par justement ADRA Venezuela ?
3: Ils ont d'abord intervenu 24 heures après la catastrophe par le biais de distribution de kits alimentaires. Puis leur action, maintenant, ils coordonnent l'action depuis la ville de Caracas. Ouais. Et c'est là qu'ils ont leur bureau de coordination d'urgence. Leur objectif, en tout cas pour ADRA, c'est d'atteindre plus de 90 000 personnes. Et ça, ça passe par trois choses concrètes. D'abord, la distribution de 7 000 kits d'hygiène familiaux et de matériel de potabilisation de l'eau.
2: Alors, qu'est-ce que c'est des kits d'hygiène familiaux, Love Mine ?
3: Alors, c'est des kits d'hygiène basique, c'est-à-dire brosse à dents, dentifrice, de quoi voilà, laver.
2: Nécessaire de toilette, quoi.
3: Oh, exactement, mais aussi de potabilisation de l'eau, c'est-à-dire qu'ils ont des tablettes qu'on met dans de l'eau, justement, et qui est censée
2: purifier l'eau.
3: Exactement, tuer les bactéries et ça leur permet d'avoir un accès à de l'eau potable.
2: Donc, en fait, ADRA Venezuela, c'est concentré sur ces deux actions, la distribution de kits d'hygiène et puis la potabilisation de l'eau, c'est ça ?
3: Exactement. Distribution de kits pour pouvoir potabiliser l'eau, ainsi que de la distribution de kits alimentaires et un accompagnement psychosocial, surtout pour les enfants, puisque ce qu'on s'est rendu compte, c'est que beaucoup d'enfants sont arrivés dans des abris sans famille. Ces enfants-là, il faut les identifier, les protéger et aussi les accompagner. Donc c'était aussi une des actions d'ADRA Venezuela. Aujourd'hui, il faut savoir qu'un kit d'hygiène, c'est environ 70 $, soit environ 60 €. Mmh. Et ADRA Venezuela a mobilisé le réseau ADRA, puisqu'on est, comme je l'ai dit, on est présent dans plus de 120 pays, pour justement financer certaines de ces actions. Ils ont fait un appel à dons qui s'élevait à 600 000 $ et qui a été, grâce au réseau, dépassé. Cette collecte de fonds a été dépassée.
2: Formidable, on peut donc remercier tous les donateurs qui se sont mobilisés autour de cette cause.
3: Totalement. Et ça leur a permis de, aujourd'hui, enfin, lors de notre dernier bilan, ils ont pu distribuer plus de 407 000 litres d'eau potable. Donc c'est déjà 58% de leur objectif sur les 700 000 litres qu'ils veulent distribuer sur les 6 prochains mois. Ils ont pu également distribuer plus de 4 000 kits d'hygiène et de potabilisation d'eau. Donc ils ont pu atteindre environ plus de 15 000 personnes. Donc on voit, là, on est à mi-chemin, mais ce qui reste à faire est important. Mais on est vraiment reconnaissant pour le travail qu'ils ont pu faire jusqu'ici.
2: Et alors donc, si vous nous en parlez aujourd'hui, Love Mine, c'est que peut-être ADRA France est aussi impliquée dans ce projet ?
3: Oui.
2: De secours au Venezuela, ou d'aide, je ne sais pas comment il faut dire.
3: Donc, je vais être précise sur notre rôle. Aujourd'hui, ce n'est pas ADRA France qui mène les opérations depuis le Venezuela. Non, c'est vraiment ADRA Venezuela qui est le leader sur les opérations, puisqu'ils connaissent le terrain, le langage, et ainsi que la communauté. Nous, notre rôle chez ADRA France, c'était vraiment de répondre à cet appel à dons et de faire vivre le réseau et pour que justement cette aide puisse atteindre les communautés sinistrées. Donc nous avons pu contribuer à la hauteur de 5 000 €. Certains pourront dire que c'est peut-être une petite ligne dans un grand tableau, mais c'est justement ça le principe. On a pu avoir plus de 30 contributions modestes ensemble et ça a pu financer plus de 6 000 kits d'hygiène. Donc notre force, c'est que voilà, on a le réseau ADRA, on n'agit pas seul face à la catastrophe.
2: Et aujourd'hui, quels sont les besoins auxquels il faut encore répondre ?
3: Malheureusement, toujours les mêmes. On veut continuer à être en mesure de distribuer ces kits d'hygiène, d'être dans la distribution de kits alimentaires, justement ce soutien psychologique auprès des familles sinistrées.
2: Donc ce programme va encore perdurer pendant plusieurs mois ?
3: Le programme est prévu pour 6 mois, et à la fin des 6 mois, il y aura une évaluation, et là on passera dans la phase de développement.
2: Et alors pour les personnes qui nous écoutent et qui voudraient soutenir notamment l'action d'ADRA au Venezuela, comment est-ce que ça peut se faire ?
3: Mais si vous souhaitez nous soutenir nos actions, il y a plusieurs moyens. D'abord, vous pouvez nous faire un don mensuel qui nous permet d'agir justement dans la durée une fois que les caméras quitteront le Venezuela.
2: On a déjà quitté le Venezuela pour se braquer peut-être plus sur le Népal aujourd'hui.
3: Exactement, sur d'autres catastrophes. Vous pouvez également continuer à faire un don à notre fonds d'urgence ADRA. Et ça nous permet justement de réagir vite lorsqu'une crise éclate sur Eloasso. Et puis, je voulais aussi sensibiliser les chefs, les dirigeants d'entreprises ou ceux qui travaillent dans les entreprises et leur rappeler qu'un don de mécénat peut, bien évidemment, dans des conditions prévues par la loi, bénéficier de 60% de réduction d'impôts en fonction du montant qui a été versé. Donc, n'oubliez pas cela, puisque ça nous permet vraiment d'assister, d'accompagner justement les populations qui en ont besoin.
2: Merci beaucoup, Lovemin, pour ces informations. Donc, on rappelle que 3 mois après les séismes qui ont frappé le Venezuela, nous le voyons, l'urgence se poursuit et les besoins restent importants.
3: Exactement.
2: Eau potable, vous l'avez dit, alimentation, hygiène, accompagnement des familles. Derrière chacune de ces actions, ce sont des femmes, des hommes, des enfants aussi qu'il faut aider à retrouver des conditions de vie dignes et progressivement à se reconstruire aussi. Et cette solidarité peut aussi passer par vous, par nous. Vous pouvez retrouver toutes les informations que Lovemin vous a données sur le site d'ADRAM, donc adra.fr.
3: Exactement.
2: Merci Lovemin Jacquet d'avoir été avec nous aujourd'hui pour Paroles Solidaires. À bientôt.
3: À bientôt. Au revoir.
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0: 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Il est 11h.
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2: Bonjour et bienvenue à toi, ami de Boost Espoir. Je suis ravie de te retrouver et de retrouver toute l'équipe qui est autour de moi aujourd'hui. Que tu nous suives sur YouTube ou encore à travers Hope Radio, sois le bienvenu. Je suis Amandine et j'ai la joie d'être accompagnée aujourd'hui par d'abord Marilyn.
3: Salut.
2: Ça fait trop plaisir de te retrouver.
3: Mais
2: après
3: oui,
2: tout ce temps. Tu vas bien?
3: Oui, ça va bien, merci.
2: Tu es prête pour ce temps d'émission?
3: Oui, c'est parti.
2: Et je suis très très heureuse aussi d'accueillir pour la première fois Priscilla.
4: Bonsoir.
2: Bienvenue.
4: Merci beaucoup.
2: Ça fait trop plaisir de t'avoir parmi nous.
4: Merci pour l'invitation.
2: Avec grand plaisir. On va essayer de prendre soin de toi, de te coucouner.
4: Merci.
2: Et on sait aussi tout le temps que tu as passé pour préparer cette émission. Merci beaucoup.
4: Okay.
2: On est ravis de t'avoir. Puis nous avons le plaisir d'accueillir notre invité spécial, Éric Belois.
5: Mais bien sûr, mais bonjour, bonjour à tous. Merci pour l'invitation. Ça
2: bah
5: fait
2: oui,
5: très plaisir
2: bah,
5: d'être ici.
2: Ce n'est pas la première fois qu'on t'invite.
5: Ce n'est pas la première fois, non, effectivement.
2: D'ailleurs, déjà la semaine dernière, tu étais là.
5: Oui, c'est juste.
2: Tu étais là pour nous parler de la différence, il
5: oui,
2: me semble.
5: Oui, exactement, exactement.
2: Éric, alors si je ne me trompe pas, tu es trésorier de la Fédération Suisse Adventiste. Tu es
5: voilà,
2: trésorier
5: de la Fédération des Églises Adventistes de Suisse Romande et du Tessin,
2: voilà.
5: En Suisse. Voilà.
2: Et puis tu es directeur exécutif du pôle Espoir Média. En gros, t'es notre big boss. Quoi.
5: Bah, voilà, ouais, c'est ça. C'est, exactement, je suis le directeur de Espoir Média qui produit ces émissions.
2: On est très contents que tu viennes travailler avec les petites fourmis de Espoir Média et de prendre ce temps avec nous.
5: Bah voilà, ça me fait plaisir moi aussi.
2: C'est trop chouette. Est-ce que tu pourrais nous dire en quelques mots de quoi on va parler aujourd'hui?
5: Alors aujourd'hui, on va parler du bonheur. Le bonheur, c'est une notion peut-être vague pour certains. C'est une notion, en tout cas, je crois qui est assez commune à tout le monde. On est tous à la recherche du bonheur, d'un bonheur. Ben voilà, discuter un petit peu de ça. Qu'est-ce que c'est le bonheur? Comment le trouver? Comment orienter sa vie?
2: C'est un peu philosophe comme ça.
5: Ben écoute,
2: c'est une vaste
5: on va voir.
2: Question.
5: C'est une très très vaste question, mais il y a quand même quelques pistes de réponse qui sont pertinentes.
2: Excellent. Ben écoute, je confie ce culte à notre Dieu, cette émission à notre Dieu, que par son esprit, nos échanges, nos réflexions soient vraiment guidées. Et puis que cela puisse rejoindre le cœur et l'intelligence de chacun d'entre nous. Voilà, allez, c'est parti, place à la première chronique. Priscilla, comment ce thème a résonné dans ton quotidien? Qu'est-ce que tu as envie de nous partager dans cette chronique, le clin d'œil?
3: Alors du coup, c'est un petit témoignage personnel que j'ai vécu avec le Seigneur ces 8 derniers mois. Donc, comme je suis arrivée dans la région depuis très peu de temps.
2: Ouais. Ça fait 8 mois, du coup.
3: Ouais, 8 mois,
2: et
3: c'est exactement ça.
2: Et tu viens d'où, à la base?
3: Je viens de la région parisienne.
2: Ça te change, du coup?
3: Ça me change et ça me fait beaucoup de bien d'être ici, maintenant.
2: Trop bien.
5: D'ailleurs, on profite pour saluer tous nos auditeurs qui sont à Paris et qui nous entendent.
3: On vous salue.
2: Carrément. Et donc, du coup?
3: Donc, du coup, qui dit nouvelle région, bah, il fallait que je trouve un emploi. Et donc du coup, j'ai commencé à faire un sujet de prière par rapport à ça. Le Seigneur, il a répondu. Merci Seigneur, il a répondu, mais il a pas répondu par rapport à ce que je voulais, mais ce dont j'avais besoin. Et du coup, moi, le bonheur que j'ai pu prendre de cette expérience, c'est vraiment que même si c'était pas ce que je voulais. Le Seigneur, il a vu même au-delà de mes espérances parce qu'il m'a accordé des grâces autour de ce travail que j'ai commencé, auquel je ne m'attendais vraiment pas. Donc, je suis venue dans la région, premièrement, pour le cadre, le paysage. Et tous les matins, j'ai la chance d'avoir un lever de soleil. J'ai vu sur les montagnes de mon bureau. Quand je rentre, j'ai le coucher de soleil. Et franchement, c'est incroyable. Enfin, je vois vraiment la main de Dieu, en fait. Chaque fois, j'ai un petit clin d'œil. J'ai un petit clin d'œil par rapport aux compétences que j'ai pu développer aussi dans mon travail maintenant, des compétences que j'avais jamais acquises durant mes dernières expériences. Là, j'ai développé des nouvelles compétences et je sais que tout ce que le Seigneur m'accorde, et ben, je sais que ça va pouvoir me servir pour mes prochaines étapes.
2: J'ai l'impression que ce que tu es en train d'introduire, c'est l'idée de regard. Quel regard je pose sur ce que je vis? Comment j'inclus Dieu dans ces décisions, ce cheminement? Et puis, tu vois, tu parlais de oh, tous les jours, je me réveille avec un coucher de soleil sur les montagnes. Moi, j'ai eu ça toute ma vie. Peut-être que pour moi, c'est plus un, je le vois plus comme un bienfait.
3: C'est vrai.
2: Et que c'est peut-être aussi, finalement, est-ce qu'on a les yeux bien affûtés pour voir ce que Dieu met dans notre vie. Merci beaucoup pour ce petit clin d'œil. C'est une première porte ouverte dans cette réflexion. On va continuer à cheminer ensemble. Alors, dans cette émission, nous aimons lire la Bible. Elle est source d'enseignement, d'espoir, de vérité et de promesses. Alors, Priscilla, on revient vers toi parce qu'on aime beaucoup t'écouter. Quelle promesse biblique souhaites-tu nous partager en lien avec le thème du jour ?
3: Alors, la promesse biblique que j'ai choisie se trouve dans Ecclésiaste 3, versets 12 à 13. J'ai reconnu que le seul bonheur consiste à se réjouir et à bien agir pendant leur vie. Et que si un homme mange, boit et prend du plaisir dans tout son travail, c'est un cadeau de Dieu. Donc en fait, ça revient par rapport à mon témoignage que je partageais un peu plus tôt avec vous. C'est que en fait, le bonheur, je le trouve dans les grâces quotidiennes que le Seigneur me fait. Et enfin, je vais prendre un exemple tout bête. J'ai eu mon permis du coup il y a un an. Et puis, j'ai réussi. Merci. Merci. Et pendant que je faisais passer mon permis, j'ai réussi à faire tous mes créneaux du premier coup, sans souci. Et dès que j'ai eu mon permis, j'arrivais plus à faire mes créneaux. Et un truc qui me stresse sur la route...
5: J'en connais d'autres comme ça.
3: Ah, franchement, c'est une catastrophe.
2: C'est une bénédiction pour avoir ton permis, si j'ai bien compris.
3: Voilà. Et du coup, quand je suis allée au travail, une chose qui me stresse, c'est quand j'ai des voitures derrière et que je dois faire mon créneau, du coup, c'est un truc qui me stresse. Et le Seigneur, j'ai réussi à faire mon créneau du premier coup. Et donc vraiment, merci Seigneur, parce que pour moi, ça a été un petit clin d'œil, encore une fois, de « je suis avec toi, je t'accompagne, et ma main est sur toi ». Et j'ai l'impression que quand on se satisfait des petites choses, le Seigneur, il nous donne encore plus grand. Mmh. Et donc du coup, c'est ça, donc se satisfaire de toutes les petites grâces que le Seigneur nous donne quotidiennement, c'est là que je trouve mon bonheur, c'est dans ça que je trouve mon bonheur.
2: Savoir être reconnaissant.
3: Exactement.
2: Deuxième petite porte ouverte.
3: La reconnaissance.
2: Moi, ça me fait penser, tu sais, dans les églises, en tout cas dans beaucoup d'églises, il y a un chant qui est chanté des fois, « Compte les bienfaits », un vieux cantique, « Compte les bienfaits », je vous redis les paroles, « Compte les bienfaits de Dieu, mets-les tous devant tes yeux, tu verras en adorant combien le nombre... » en est grand. Alors, demandez au Saint-Esprit de nous ouvrir les yeux pour savoir se réjouir des bienfaits du quotidien.

0: Eric, tu nous as promis une réflexion sur un thème complexe, je trouve, la recherche du bonheur. Priscilla a entamé la réflexion. C'est à toi maintenant de prendre le relais et nous mener dans ta réflexion. Nous t'écoutons. Il est où le bonheur ?
1: Oui, alors j'espère que ce sera à la hauteur de vos attentes, hein, comme tu dis. Mais c'est vrai que j'aimerais commencer par vous poser une question qui est très existentielle. Hein. Puis je pense une question qu'en réalité tout le monde, en tout cas à ma connaissance, que tout le monde se pose, qui a même inspiré Christophe Maé pour l'une de ses chansons.
2: Il est où le bonheur ?
1: Voilà, exactement. Alors en effet, qui ne cherche pas le bonheur dans sa vie ? Alors je ne dis pas que tout le monde le trouve, hein, mais je pense en tout cas que tout le monde le cherche. Alors peut-être c'est vrai aussi que certains, à force de le chercher et de ne pas le trouver, peut-être qu'ils ont arrêté de le chercher. Ça, c'est... Voilà, je pense qu'il y a des gens aussi qui sont comme ça. Mais je crois que cette question, il est où le bonheur ? Cette question, elle est intemporelle, elle est transculturelle, on peut dire. Et je pense que c'est vraiment c'est en fait une question universelle, hein, qui est très simple à se poser et finalement qui est très difficile à répondre. Alors certains chercheront le bonheur, par exemple, dans une voiture dernier cri, dans une belle maison, peut-être dans une carrière professionnelle qui fait rêver, hein, le succès. Personnellement, j'en connais plusieurs qui gagnent bien, voire très bien leur vie. Mais est-ce qu'ils sont plus heureux pour autant ? Est-ce qu'ils ont trouvé le bonheur ? Est-ce qu'il faut mentir l'adage « l'argent ne fait pas le bonheur » ? Personnellement, j'en suis pas convaincu. Hein, mais bon, voilà. D'autres chercheront le bonheur plutôt dans les relations, dans la famille, peut-être dans les voyages, dans les expériences personnelles. Hein. Mais malgré ça, combien peuvent dire vraiment « Ah, je suis vraiment heureux » ou « Je suis vraiment heureuse hein, » et de manière durable. Et je pense que c'est ça qui fait la différence.
0: Alors pourquoi c'est si difficile alors ? Tu vois, je pense qu'on fait tous des choix de vie dans l'idée de pouvoir être heureux. Mais tu dis qu'il y a peu qui semblent trouver le bonheur. Ouais. Bon, explique-nous.
1: C'est vrai, c'est vrai. Alors c'est une bonne question. Hein. Et peut-être, alors c'est juste une hypothèse, une suggestion, hein, mais est-ce qu'on cherche le bonheur là où il est ou peut-être qu'on cherche là où il n'est pas ? Hein, c'est peut-être une hypothèse et c'est vrai que je pense que chacun peut en témoigner dans sa vie, mais on prend souvent des années à construire quelque chose et finalement quand on se rend souvent compte que le bonheur trouvé, celui qui arrive quand on a abouti à un projet ou à quelque chose, il n'est pas forcément celui qu'on avait imaginé.
0: Éphémère ou il nous échappe.
1: Voilà, exactement. Et il y a beaucoup de choses dans la vie qui peuvent nous rendre heureux, hein, et heureusement d'ailleurs. Hein. Mais tout ce que j'ai cité précédemment, je parlais de la voiture, d'une maison, d'une carrière professionnelle, etc., ça en fait partie, je pense. Mais le simple fait d'atteindre un objectif fixé, ben, c'est déjà, ou d'arriver à réaliser un projet, c'est déjà quelque chose qui nous rend heureux. Mm-hmm. Hein, et heureusement qu'il y a ces petits bonheurs dans la vie qui sont ponctués tout au long de la vie. Mais finalement, si on regarde chaque chose, chacun de ces bonheurs, c'est souvent un bonheur limité, ou un bonheur qui est limité en intensité ou en durée. Hein, c'est des petits éléments de bonheur. En fait, c'est comme si c'est des prémices, ou comme si ça nous fait goûter au bonheur. Mais est-ce qu'il est durable ?
0: Les petites joies du quotidien, tu dirais ?
1: Les petites joies du quotidien, voilà, exactement. Alors, on y goûte, on y prend goût, je dirais même qu'on en redemande, mais le vrai bonheur, celui avec un grand B, un B majuscule, celui qui est durable, qui ne dépend pas des circonstances extérieures, il est où celui-là ? Hein ?
0: Alors, eh bien, c'est notre question,
1: ben voilà, exactement, Eric. Exactement. Alors, vous aurez certainement bien compris avec tout ce que j'ai dit jusqu'à présent que la question du bonheur, elle n'est pas seulement une question de chanson, ou de philosophie. Et en réalité, le bonheur, c'est au cœur du message de la Bible. Et là, j'en viens vraiment à regarder ce que la Bible nous dit. Et pour reprendre ce que je viens juste de dire, ben, la Bible, elle ne parle pas du bonheur, justement, comme un état de plaisir temporaire, un état de, voilà, où on est heureux, ni même d'une vie sans problème. Hein, la Bible, elle propose une perspective qui est radicalement différente. Elle propose un chemin vers le bonheur, un chemin qui ne dépend pas des circonstances, qui ne dépend pas... Enfin, le bonheur profond, le bonheur durable, celui qui traverse les épreuves de la vie, c'est de ça dont elle parle, la Bible. Et en fait, la Bible, elle propose un chemin vers le bonheur avec un grand B, celui que j'évoquais juste à l'instant. Alors, et oui, peut-être ça va en surprendre certains, hein, mais la Bible nous dit qu'on peut avoir des problèmes de la vie, et malgré tout, être heureux. Même si peut-être ça paraît contradictoire. Souvent, dans notre esprit, on lit un petit peu les deux. Hein, si j'ai des problèmes, je suis moins heureux. En fait, on s'imagine que l'état de bonheur, c'est plus aucun problème.
0: Hein. Je crois qu'il va falloir que tu nous apportes des textes pour qu'on comprenne
1: on y vient. Exactement. Mais justement, ce bonheur avec le grand B, ce bonheur dont parle la Bible, c'est un peu la cerise sur le gâteau, c'est que ce bonheur, il ne coûte rien du tout. Il est complètement gratuit. Hein, ça, c'est, je pense, la première grande bonne nouvelle. Et ça signifie donc que chacune, que chacun peut y accéder, quelle que soit sa situation. Est-ce que ça ne mérite pas d'y jeter un petit coup d'œil et de s'y intéresser un peu ? Hein ? On rentre dans les textes ? On y va. Alors, dans la Bible, il y a beaucoup de textes qui nous parlent du bonheur. D'ailleurs, tu en as cité un tout à l'heure. Hein, et des textes qui nous disent comment être heureux. Alors, je vais en prendre quelques-uns pour voir dans quelle direction ça nous mène. Dans l'Ancien Testament, il y a en particulier plusieurs livres de sagesse, comme je prends par exemple le livre des psaumes ou le livre des proverbes, qui sont des livres qu'on appelle de sagesse. Alors si je prends le psaume 1, le premier psaume, au verset 1 et 3, donc vraiment les premiers versets du livre des psaumes, le texte nous dit « Heureux celui qui ne suit pas les conseils des méchants, qui ne s'arrête pas sur le chemin de ceux qui se détournent de Dieu et qui ne s'assied pas avec ceux qui se moquent de tout. Ce qu'il aime, au contraire, c'est l'enseignement du Seigneur, il le médite jour et nuit. » Alors dans ce texte, moi je vois plusieurs éléments qui sont intéressants par rapport à notre thématique. Ce texte, il parle d'action à faire, mais il va au-delà de simples actions à faire. Il exprime, je dirais, un chemin de vie. Hein, c'est des principes qui portent du fruit tout au long de la vie. Ce n'est pas juste une action ponctuelle en disant « je fais ça et je serai heureux tout de suite hein, », qui est un peu instantané, comme un distributeur automatique, comme ça. Non, c'est un texte qui construit une vision d'avenir. C'est pas « je fais ceci maintenant, j'aurai ça comme résultat », et ça parle d'abord d'une manière d'être, avant de parler d'une manière d'agir. Et l'action, d'ailleurs, si on change notre manière d'être, l'action, elle suivra automatiquement. Il n'y a pas besoin de focaliser sur le faire. Et dans ce texte que je viens de lire, le bonheur, il n'est pas défini par quelque chose qu'on possède, hein, comme un objet, ou, ni même quelque chose qu'on vit, comme une expérience, mais il est premièrement défini par la réflexion, réfléchir pour prendre des bonnes décisions, et deuxièmement, par le fait de prendre Dieu au sérieux dans ses conseils et dans ses enseignements. Alors, ça implique inévitablement de connaître Dieu. Hein, si on veut le prendre au sérieux, si on veut l'écouter, il faut le connaître. Sinon, comment est-ce qu'on peut prendre Dieu au sérieux hein? Ça, c'est pour un texte. J'aimerais en citer très rapidement trois courts textes qui sont tirés du livre des Proverbes aussi. Le livre des Proverbes écrit par le roi Salomon, que la Bible définit comme étant l'homme le plus sage n'ayant jamais existé. Et on va voir que ces trois versets vont dans le même sens que ce que je viens de dire. Alors, j'en prends un déjà, Proverbe au chapitre 19, au verset 8, qui dit « Apprendre à réfléchir, c'est agir pour son propre bien. S'appliquer à comprendre mène au bonheur. » Dans ce texte, on voit une notion de réflexion hein, pour faire des choix de vie judicieux. Il y a un autre texte qui est dans Proverbe 16, au verset 20, « Qui est habile en affaires s'en trouve bien, mais celui qui fait confiance au Seigneur connaît le bonheur. » Alors dans ce texte, on voit un peu plus la notion de relation avec Dieu, de le connaître, de lui faire confiance. Et puis un troisième, Proverbe 2 au verset 9, et c'est Dieu qui parle et qui dit « Si tu m'écoutes, tu découvriras que se conduire de façon juste, équitable et droite est le chemin du bonheur. » Alors là, il y a la notion d'écouter Dieu, inévitablement, comme on l'a dit, ça veut dire le connaître, lui faire confiance, et puis adopter une attitude réfléchie, une attitude juste, hein.
0: Bon, ce sont des textes de l'Ancien Testament qui nous amènent déjà des bonnes pistes de réflexion. Est-ce que tu retrouves, je suis sûre que oui, hein, il y a des textes aussi du Nouveau Testament qui parlent du bonheur. Est-ce qu'il y a une continuité ? Est-ce qu'il y a une perception qui change avec la venue de Jésus ? Comment ça se passe ?
1: Oui, alors effectivement, c'est bien de poser la question parce que dans le Nouveau Testament, bien sûr qu'on retrouve, comme tu l'as exprimé, hein, il y a une continuité. Là, j'ai cité des textes de l'Ancien Testament, mais Jésus, quand il est venu, il s'est inscrit parfaitement dans cette continuité. Et j'irais même plus loin, il est venu pour mettre en pratique de façon très concrète, pour nous donner un exemple, hein, pour nous montrer ce que ça signifie vraiment connaître Dieu, lui faire confiance et prendre ses conseils et ses enseignements au sérieux. Et Jésus, en fait, il est venu en tant qu'homme, il s'est incarné, et il sait très très bien que toute l'humanité cherche le bonheur, que nous tous, et toi qui nous écoutes, qui nous regardes, tu cherches aussi le bonheur. Et d'ailleurs, Jésus, il commence son premier discours public, qu'on appelle communément le Sermon sur la montagne, il se trouve dans l'Évangile de Matthieu, dans les chapitres 5 à 7, et il commence son discours avec le mot « heureux ». Heureux. Et ce mot, il va le répéter en plusieurs phrases. Hein. Heureux ceux qui sont humbles de cœur, heureux ceux qui sont doux, heureux ceux qui sont pleins de bonté pour les autres, heureux ceux qui ont le cœur pur, et etc. Il va continuer comme ça. Et Jésus, dans son premier discours, donc, il va donner en fait, le mode d'emploi vers le vrai bonheur, celui qui s'inscrit dans une vie, qui suit les principes, qui suit les enseignements de vie que Dieu nous donne. Et c'est une vie, en fait, qui se détourne de soi-même pour se tourner vers Dieu et par voie de conséquence, pour se tourner aussi vers les autres. Et d'ailleurs, c'est Jésus, hein, on le voit aussi dans l'évangile de Marc, au chapitre 20, verset 35, Jésus qui dit « Il y a plus de bonheur à donner qu'à recevoir ». On connaît tous cette phrase, et ben voilà, elle vient, c'est Jésus qui l'a dit, elle vient des évangiles.
0: Bon, tu nous donnes déjà du fruit, de la matière à réfléchir dans l'Ancien Testament. On continue avec les enseignements de Jésus qui sont quand même très ambitieux. Après, dans la pratique, dans le concret
1: ouais.
0: On peut comprendre théoriquement ça, mais dire comment on l'applique, quoi.
1: C'est vrai que le bonheur, on pourrait en parler beaucoup, hein, ça devient très philosophique, mais il ne faut pas que ça reste que des mots, hein, il faut que ce soit concret dans notre vie. Et puis, ben, c'est là que mon message, mon invitation à chacun d'entre nous, à toi qui nous écoutes, qui nous regardes, ben, vraiment, c'est le suivant. Même si tu n'as pas trouvé le bonheur, si tu ne l'as pas encore trouvé, peut-être que tu as été déçu par certaines relations, que tu es marqué par les soucis, les épreuves de la vie ou je ne sais quoi, eh ben, sache, et je pense que c'est la première chose importante, que le vrai bonheur, il existe. Et peut-être que tu ne connais pas le chemin du bonheur, vers ce bonheur-là. Peut-être que tu as essayé différents chemins, mais que tu as toujours été déçu. Alors, vraiment, crois-moi, ça vaut vraiment la peine de changer de chemin et d'essayer à nouveau. C'est le moment de choisir le bon chemin, de se lever et de se mettre en marche. Et ce bonheur que tu trouveras, ben, tu verras qu'il ne dépend pas des circonstances de la vie. C'est un bonheur qui est durable, qui est profond. Et la Bible nous donne une petite histoire d'un homme qui s'appelle Job et qui a passé vraiment par les pires épreuves de la vie qu'on puisse imaginer. Et après être passé par toutes ces tempêtes de la vie, quand tout était terminé pour lui et qu'il est sorti de cette situation, c'est lui-même qui témoigne avec ses mots. On trouve ça dans Job, dans le livre de Job, au chapitre 22, au verset 21. Et il conclut son histoire de vie, en fait. Il dit « Réconcilie-toi donc avec Dieu et fais la paix. Alors le bonheur te reviendra. » Ben c'est ça, finalement. C'est ça que le chemin que nous propose la Bible pour trouver le bonheur. Hein, je répète, réconcilie-toi donc avec Dieu, fais la paix et le bonheur te reviendra. Et c'est ce que je te souhaite, que tu te réconcilies avec Dieu, que tu fasses la paix et là tu connaîtras le vrai bonheur.

0: Mais il est où le bonheur? Si tu nous rejoins, sois le bienvenu. Tu te trouves à l'émission Boost Espoir et nous venons d'écouter Éric Beulois nous partager une réflexion sur la recherche du bonheur, rien que ça. Mesdames, réaction à chaud, comment ce message vous fait réagir? Puis toi à la maison, toi dans ta voiture, en train de faire ton sport ou je ne sais, comment ça résonne chez toi? Ah, j'avoue, j'ai envie... Bah, Marilyn, t'as envie de dire...
1: Oh, mais moi, j'étais un peu en train de me poser la question. Du coup, on le trouve comment?
2: T'as toujours pas la clé?
1: Ouais, bon, il y a cette notion, réconcilie-toi. C'est comme dans une relation avec Dieu, en fait, qu'on trouve un bonheur, du coup. C'est ce que je comprends. Hein.
0: Oui, en fait, moi, direct, ça m'a fait penser, mais alors... toutes les fois où je me suis pas sentie heureuse, bonheur heureux, je suis même pas sûre que c'est forcément toujours... Voilà. Parce qu'en fait, des fois, c'est dur avec les autres. Mmh. Selon, là, tu parlais, hein, le premier texte que tu partages, c'est « t'assois pas avec certaines personnes qui sont finalement qui n'ont pas un comportement qui va honorer Dieu. » Et puis, mets-toi à part et prends du temps avec Dieu. Mais c'est dur. Mmh. Et dans nos relations avec les autres, des fois, quand on n'a pas la validation d'autrui, quand on n'a pas, quand on se sent pas aimé ou d'autrui, ben, on a du mal à trouver cette paix dont tu parles.
3: Oui, alors c'est vrai que ce texte, le but, c'est vraiment de connaître Dieu et de prendre son enseignement au sérieux et pour faire des bons choix de vie, en fait. Et de ce texte que tu soulèves, en fait, dit de s'abstenir d'avoir des mauvaises relations qui vont nous influencer dans nos choix de vie, des influences négatives. C'est dans ce sens-là. Mais on y viendra.
4: Moi, je trouve que c'est aussi beaucoup de lâcher prise. En fait, le premier psaume dont on parlait, quand Dieu nous demande de nous éloigner des méchants, etc., déjà, c'est aussi pour le refléter dans un premier temps, je pense, vraiment. Et puis, plus on le reflète, plus on a cette paix qu'il nous donne. Mais je pense que ça vient aussi avec le lâcher prise. Plus on lâche prise, on remet tout entre les mains de Dieu, je pense, et plus on sera en paix, ouais, soulagé. En paix.
0: Mais j'ai l'impression, hein, ça me fait penser à des échanges qu'on avait pu aussi avoir en préparant cette émission, et tu y reviendras plus tard, Marilyn, sur quel focus on met. Où est-ce qu'on met notre attention? Et j'ai l'impression de ce que tu dis, si je fixe les yeux sur Jésus, sur Dieu, j'apprends à le connaître, il va m'aider à... Parce que j'ai l'impression qu'en fait, la définition du bonheur que tu es en train d'avancer, c'est un renversement. De définition, c'est un renversement de compréhension du monde, du fonctionnement. Et j'ai l'impression que fixer les yeux sur Dieu m'aide à cheminer sur ça.
3: Absolument. Je crois que tu as exactement le focus. Hein. On a l'habitude, dans les expériences de vie, de lier les aspects extérieurs qui nous arrivent dans notre vie à finalement savoir si ça va me rendre heureux ou pas. Mais le bonheur, tel que nous en parle la Bible, c'est pas quelque chose qui dépend des circonstances extérieures. C'est plutôt moi, dans mes choix que je fais et vers de qui je m'inspire pour faire mes choix de vie.
0: Ben, est-ce qu'il y a aussi, en conclusion, est-ce qu'il n'y a pas aussi cette idée que en fait, le vrai bonheur, c'est cette vie avec Dieu dans l'éternité. Et c'est aussi cette vision beaucoup plus lointaine que juste aujourd'hui ce que je vis qui fait que je...
3: Alors moi, personnellement, j'en suis convaincu, oui, absolument. C'est sûr, il y a une notion dans cet ordre-là, effectivement. Oui.
0: Bon, eh bien, on va continuer de réfléchir chacun, faire cogiter. Puis je sais que ce qui arrive juste après va continuer à nous faire cheminer. Merci.

0: Je vous propose maintenant un témoignage. Normalement, on fait ça avant le message de notre invité, mais une fois n'est pas coutume, on a inversé un peu l'ordre des choses. Marilyn, je te laisse expliquer.
1: Mais oui, parce que l'histoire qu'on va entendre maintenant nous vient de notre invité.
2: Exactement. Et voilà, exactement.
1: Merci d'avoir accepté de partager un peu ton histoire, surtout en lien avec cette recherche de bonheur, le bonheur. Comment ça a pu résonner dans ta vie ?
2: Alors, c'est vrai que c'est une thématique qui est assez particulière. Je n'ai pas la prétention, moi, de venir en disant
1: Je suis heureux,
2: j'ai tout compris, je vais vous expliquer. Non, bien sûr que c'est quelque chose qui est très, très personnel. Et même la définition du bonheur, on l'a vu dans nos échanges, comment est-ce qu'on comprend le bonheur, c'est assez personnel. Mais c'est vrai que si je réfléchis, moi, sur ma vie, il y a plusieurs éléments qui m'ont apporté de la joie et qui ont construit, finalement, une joie qui est durable. Et je pense que c'est ça, hein, le vrai bonheur, quelque chose qui est plus durable, plutôt que des éléments ponctuels, même si ces éléments ponctuels en font partie et on ne peut pas les mettre de côté non plus. Mais alors, dans ma vie, il y a plusieurs éléments, plusieurs expériences, plusieurs situations qui m'ont apporté du bonheur. Bien sûr, le mariage, bien sûr, les enfants, bien sûr, des loisirs. Quand on fait ce qu'on aime et puis qu'on arrive à se fixer des objectifs et à les atteindre, on est heureux. Il y a des voyages, hein. Il y en a qui ont leur bucket list et qui veulent faire pendant leur vie. Puis au fur et à mesure qu'ils cochent, c'est un sentiment de satisfaction. Donc ça va contribuer. Mais en fait, quand je réfléchis à tous ces moments, à ces petits moments, parce que c'est chaque fois éphémère, hein, et ça s'enchaîne. Quand je réfléchis à tous ces moments-là, je me rends compte que ce qui m'a rendu heureux, c'était beaucoup plus axé ou focalisé sur la relation avec les autres. Et là, je vous donne un exemple tout simple, mais je crois qu'il est assez parlant. Il y a quelques années, j'étais en vacances avec, avec ma famille, et puis aussi avec un couple d'amis et leur famille. Ils avaient aussi leurs enfants, donc on était tous ensemble. Et on est allé sur le canal du Midi, dans le sud de la France, sur une péniche. Donc une péniche où on s'est retrouvés tous ensemble pendant une semaine sur le... vous pouvez vous imaginer. Hein. Alors, c'est soit merveilleux, soit ça casse tout de suite. Hein, vous imaginez bien. Et en fait, pendant cette semaine, il a fait un temps mais exécrable, absolument exécrable. Et on était enfermés dans cette péniche. Chaque fois qu'on sortait, quand il y avait des écluses, il fallait mettre le ciré, le machin. On voyait rien. C'était absolument catastrophique en termes météorologiques.
0: Exactement ce que vous aviez imaginé.
2: Mais absolument. Je crois que tu as tout compris. Voilà, exactement. Et en fait, certains pourraient définir ou vivre cette expérience comme étant la pire expérience du monde. Hein. On a dépensé X milliers de francs ou d'euros, et puis finalement, tout tombe à l'eau, c'était catastrophique.
0: C'est calme de le dire.
2: Eh ben non, on a vécu une semaine absolument dingue, folle, on s'est amusé comme des fous. Pourquoi ? C'est pas à cause des circonstances extérieures, mais c'est vraiment avec qui on était. Et je crois que ça fait une grosse différence. Et peut-être que je vous invite, et je t'invite à toi aussi qui nous regarde, qui nous écoute, de réfléchir quel était le moment où tu as le plus kiffé dans ta vie, quoi. Et c'est pas forcément là où tu étais, c'est pas forcément ce que tu étais en train de faire, mais je pense que ce qui t'a apporté le plus de satisfaction, si tu réfléchis bien, c'est avec qui tu étais et comment tu l'as partagé et comment tu as vécu ce moment ensemble. Je pense que cet aspect relationnel, il est extrêmement important. En tout cas, c'est dans mon expérience, c'est comme ça. Le fait de partager ce qui nous fait plaisir, de partager des hobbies, moi, c'est ça qui m'a apporté le plus de bonheur. Alors, évidemment, dès le moment où il y a un côté relationnel, hein, et c'est ce que je fais ressortir ici, quand on lit la Bible, quand on lit les textes, et ce qu'on a lu tout à l'heure dans la petite réflexion et ce que je vous ai apporté, on voit très bien ce côté relationnel, mais avec Dieu. Et avec Dieu, c'est le même genre de choses, mais à un degré, à un niveau différent ou supérieur, j'ai envie de dire. Et comment ça va se concrétiser dans ma vie, et c'est ce que je vis moi tous les jours. Je prends l'exemple de ma vie professionnelle, par exemple, j'ai un rôle qui est plutôt administratif. Hein. Donc, quand on parle d'administration ou administratif, il y a rarement des gens avec les yeux qui pétillent en disant « Waouh, c'est ça le bonheur hein. !» Moi, ce qui me rend heureux dans mon travail, ce n'est pas forcément dans les tâches que je fais, parce que je ne crois pas que je sois né pour faire ça. En tout cas, je ne définis pas comme ça. Mais par contre, c'est dans mon état d'esprit de me mettre au service de l'autre et de savoir que ce que je fais, ça va pouvoir aider l'autre et ça va pouvoir lui permettre de faire ce que lui, il a à faire. Et voilà, donc moi, personnellement, le plaisir, mon plaisir de vie, mon bonheur se trouve dans le rapport avec les autres. Alors, si tu n'as pas trouvé le bonheur, Ben, je te conseille peut-être de changer d'optique de vie et de commencer à faire les choses non plus pour toi. Et c'est vrai qu'on est dans un monde où on est très focalisé sur soi-même, mais essaye de faire les choses pour les autres. Et moi, je suis convaincu, je pense que le bonheur se trouve dans une certaine optique de vie en suivant comme un, je dirais, un style de vie. Hein, et puis, d'ailleurs, automatiquement, quand on parle de ça, quand on se retourne vers les autres, il y a peut-être cette notion de pardon. Des fois, on n'arrive pas à se tourner vers l'autre parce qu'il y a quelque chose qui coince, il y a quelque chose qui s'est passé dans le passé, et on a de la peine à surmonter ça. Donc, le pardon, on ne va pas épiloguer là-dessus parce que c'est tout un thème en soi, mais je pense que ça joue un rôle important. Hein, quand on ne pardonne pas, finalement, c'est nous-mêmes qui nous pourrissons la vie. Hein, c'est l'autre, ça ne va rien changer pour lui, mais simplement, c'est nous qui portons ce poids en nous et qui est certainement comme une enclume qui nous maintient au fond de l'eau, au lieu de pouvoir s'en libérer et de vivre et de respirer. Donc, c'est peut-être pas intuitif, c'est peut-être pas inné, et c'est là que la relation avec Dieu, en tout cas pour moi dans ma vie, ben, ça change la vision de la vie. Donc, je reprends ma conclusion de tout à l'heure, c'est vraiment mon expérience de vie. Réconcilie-toi avec Dieu, ça va te permettre aussi de te réconcilier avec les autres, et commence à vivre pour eux, un peu plus pour eux, un peu moins pour toi-même. Et au lieu de perdre quelque chose, parce qu'on a l'impression que quand on fait pour les choses, on perd de soi-même, eh bien non, tu verras que tu vas gagner beaucoup plus. En tout cas, c'est ce que nous dit la Bible, c'est mon expérience personnelle, et c'est ce que je peux partager avec vous.

0: voici dans ma chronique surprise. Et Marilyn, je me réjouis de t'écouter parce que je sais que tu as préparé encore un partage où on va aborder encore un autre angle de cette thématique. Nous t'écoutons.
1: Et voilà, donc je lisais cette semaine une petite histoire qui se termine ainsi. Ceux qui veulent vivre bien et avec sens doivent aider à enrichir la vie des autres, car la valeur d'une vie se mesure à la vie qu'elle touche. Je ne sais pas si vous avez suivi. Ceux qui choisissent d'être heureux doivent aider les autres à trouver le bonheur.
0: Bon, déjà, tu es synchro avec Eric, hein, tu ne savais pas ce qu'il allait dire.
1: Exact.
0: Là, l'esprit est à l'œuvre.
2: Voilà, exactement.
1: Alors, en tout cas, c'est par rapport à cette phrase, eh ben, je crois que c'est ce qu'avait au fond d'elle l'artiste dont je vais te parler aujourd'hui. Elle s'appelle Lilia Strother. Elle est née en 1853 à Londres et est décédée en 1928. C'était une artiste peintre très douée. Elle aurait pu marquer son époque. Elle a même été démarchée par des critiques d'art très connues, mais au fond d'elle commençait à brûler quelque chose de plus fort que son art. Le désir de partager l'amour qu'elle avait reçu de Dieu avec ceux qui ne le connaissaient pas ou qui vivaient dans des circonstances défavorisées. Alors, à Londres, déjà, à côté de son activité, elle sortait le soir dans la rue à la recherche des prostituées et elle les aidait à sortir de ce monde qu'elle ne voulait pas. Et puis, par la suite, il y a un appel pour rejoindre des peuples reculés d'Algérie qui est venu sur son cœur. Mais ça, c'était pas compatible avec sa carrière d'artiste. Alors après un combat difficile, elle a choisi d'abandonner son avenir prometteur.
0: Mais non !
1: Et de partir. Et ceci, en plus, malgré le fait que des associations missionnaires qui habituellement financent des personnes comme ça, qui partent partager leur foi, ces associations ont refusé de la soutenir. Donc elle partait en autonomie complète. Et puis elle est partie vivre dans des populations qui n'avaient pas encore entendu parler de Dieu, pour leur partager ce qu'elle avait à cœur. Et là, dans le désert, elle a cultivé et trouvé, je crois, une forme de bonheur très différent de celui qu'elle aurait eu en tant qu'artiste de renom. Elle donnait du sens non seulement à sa vie, mais elle partageait autour d'elle et permettait à d'autres de trouver un sens dans leur vie. Alors, cette expérience lui a inspiré un poème qui s'appelle « Focused », « Focalisé ». Et on va vous partager quelques extraits.
0: Que signifie cette focalisation? Étudiez la question et vous verrez que cela signifie deux choses. Rassemblez tout ce qui peut être rassemblé et laissez le reste tomber. Regardez les barreaux des fenêtres et au-delà n'est qu'une ombre. Regardez au loin et ce sont les barreaux qui se transforment en fantômes. Vous devez choisir sur quoi vous fixerez votre regard et laissez le reste partir.
1: Cette focalisation ne rendra pas la vie étroite. Dans un sens, cela le sera. Au fur et à mesure que le sentier de montagne se rétrécit, il est de plus en plus important de veiller au lieu où nous posons nos pieds. Mais il y a toujours, au fur et à mesure que le chemin se rétrécit, une perspective de plus en plus large et un air plus pur et plus clair. Étroit comme la vie du Christ qui était étroite, tel est notre but. Étroit en ce qui concerne l'égoïsme, mais large comme l'amour de Dieu tout autour.
0: Il vaut la peine de laisser voir à Dieu ce qu'il peut faire avec ses vies quand vivre est le Christ. Comment mettre les choses au centre du monde de l'optique? Non pas en regardant les choses à laisser tomber, mais en regardant le seul point qui doit être mis en évidence.
1: Bon, on voit qu'elle était peintre, cette madame. Hein. Vu son vocabulaire et sa manière de regarder les choses, perspective et compagnie.
0: Oui, c'est un
1: long poème, je vous en ai donné un petit bout, mais qui, je trouve, illustre bien avec plein d'exemples ce qui était important pour elle. Et du coup, c'est donc un poème de Lilia Strother quelqu'un qui a fait un choix impopulaire de tout centrer sur Jésus, en dépit de sa carrière prometteuse. Est-ce que vous savez que ce poème a inspiré un chant qui est encore chanté dans les assemblées chrétiennes à travers le monde?
0: Mais oui, on l'a chanté il n'y a pas longtemps sur une de nos soirées avec mon mari. Et puis tu me l'as envoyé, je ne savais pas du tout que ça venait de ça en fait.
1: Voilà, donc c'est ce poème qui a inspiré une autre artiste du coup qui a écrit les paroles Turn your eyes upon Jesus, le chant Fixe les yeux sur le maître. Et d'ailleurs, vous pourrez du coup aller l'écouter, ou tu pourras l'écouter, auditeur, en ligne, soit en anglais avec ce titre « Turn your eyes upon Jesus » ou alors avec un de ses titres en français « Fixe les yeux sur le maître ».
2: Ou dans les vieux recueils aussi, c'est « Quand écrasé ».
1: Voilà.
2: Qui c'est un titre bien moins
3: bon, moins sexy, voilà.
1: Mais qui nous rappelle comment commence ce chant, qui nous encourage à regarder à Jésus. Que ce soit lorsque les malheurs s'amassent autour de nous, que la déception, la séparation, la douleur surviennent ou que la peur se pointe, eh bien, dans ces situations, il nous dit de ne pas nous laisser écraser, mais de regarder à Jésus qui redonne du courage et donne la vie. Comme on l'a vu, une vie dans laquelle il peut agir a souvent un impact bien au-delà de ce que nous pourrions imaginer. Vous voyez avec cette histoire de cette dame qui a fait un choix, qui a écrit un poème, qui a inspiré une autre personne. Et on se retrouve avec un chant qui est encore chanté aujourd'hui à travers le monde. De quoi reprendre courage et espoir pour trouver un bonheur à part

0: Allez, après cette chronique poétique, philosophique, passons aux choses très très concrètes.
1: Oui, maintenant c'est la chronique action. Alors, je te propose quelques idées pratiques pour cette semaine. Déjà, regarde autour de toi et vois comment tu pourrais mettre en pratique ce qu'on a dit au début. Il y a plus de bonheur à donner qu'à recevoir. Est-ce qu'on peut trouver quelqu'un autour de nous à qui offrir un service, un sourire et faire quelque chose pour quelqu'un sans attendre quelque chose en retour? Le bonheur se cachera sûrement, en tout cas dans un de ces petits moments d'échange et de partage gratuits.
0: Une autre action. Oula, t'en as combien comme ça à nous proposer? Trois actions, très bien. Action numéro 2.
1: Voilà, numéro 2. Remplace une plainte par une prière.
0: J'aime bien ça.
1: Chaque fois que tu ressens du découragement, de la frustration, tourne-toi vers Dieu et demande-lui de transformer cette émotion ou même peut-être de venir te rejoindre dans cette émotion. En tout cas, c'est quelque chose que j'ai déjà expérimenté et qui change le regard. Ça fait quelque chose. Essayez.
0: Numéro 3.
1: Et numéro 3, focus. Alors, fais un jeûne de distraction pour enlever tout ce qui est inutile. Laisse de côté une activité qui prend trop de place, des réseaux sociaux, des séries ou je ne sais quoi.

0: consacre ce temps à Dieu pour mieux le connaître et partager, lire ses enseignements. Enfin voilà, quelques pistes pour mettre notre thème en action, de rechercher le bonheur.
1: Alors attends, regarde autour de toi et donne sans attendre en retour.
0: Voilà.
1: Ou remplace une plainte par une prière, ou focus un jeûne d'une distraction pendant la semaine.
0: Voilà.
1: Jeûne d'une semaine.
0: Une semaine.
1: Ok. Bon, alors, cher auditeur, est-ce que ça va rester des idées, des suggestions, ou vas-tu vraiment tester une ou plusieurs de ces idées? Et vous, dans le plateau, quelle idée vous allez mettre en place cette semaine? Très intrusif comme question.
2: Moi, je pense remplace une plante par une prière.
1: Ah, ouais, moi, c'est ça qui me titille aussi, Pam.
3: C'est vrai que l'esprit humain, je m'oriente dans la même direction. C'est vrai que l'esprit humain, on a toujours tendance à voir les choses négatives et à les mettre au premier plan. Bah, peut-être réfléchir et lui donner seulement la place qu'elle mérite, c'est-à-dire pas grand-chose, et de remplacer par autre chose. Voilà.
1: Très bien. Et toi, alors, à la maison, qu'est-ce que tu vas faire? Sois béni, en tout cas, dans cette action que tu vas mettre en place avec le Seigneur. Demande-lui de t'accompagner. Et bien voilà, notre émission arrive à sa fin pour aujourd'hui, mais on revient la semaine prochaine. Je remercie toute l'équipe qui a construit cette émission, des bénévoles au grand cœur. Merci beaucoup. Nous remercions également Éric Belois. Merci pour ta présence.
3: Avec grand plaisir, merci.
1: Tes réflexions. Et puis je prie qu'on puisse continuer de cheminer chacun dans ces réflexions que tu as amenées. J'ai envie de te bénir, que tu puisses être béni dans tes ministères.
3: Merci beaucoup.
1: Dans lequel tu trouves du sens,
3: j'ai exactement,
1: grâce à Dieu.
3: Oui.
1: Et puis aussi, bénédiction sur tes proches.
3: Merci beaucoup.
1: Et puis toi, ami auditeur, auditrice, que tu puisses être couvert de sa paix, que le Seigneur puisse ouvrir tes yeux sur les bénédictions qu'il met sur ton chemin, que tu puisses goûter à ses bontés et qu'il te protège et te garde toute cette nouvelle semaine. Partage cette émission tout autour de toi. Partage un commentaire pour contribuer à semer des petites perles qui contribuent au bonheur des uns et des autres. Et Boost Espoir revient la semaine prochaine. Bye bye.
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2: Bonjour, bonjour à tous. La piste volontaire privilégiée après l'incendie d'un collège hier soir à Metz. Le lien n'est pas formellement établi, mais les autorités font évidemment le rapprochement avec les violences en marge du mouvement lycéen. Un arrêté municipal pour le moins insolite. Le maire de Marmande interdit à ses administrés de tomber malade, une façon d'alerter sur la désertification médicale. Et puis la cinquième journée du top 14 commence cet après-midi. Le Racing connaît un début de saison compliqué avant de recevoir Perpignan. L'USAP estime avoir un coup à jouer sur la pelouse francilienne. Un week-end de répit avant de nouveaux blocages la semaine prochaine dans les lycées, mais aussi les universités. Les organisations lycéennes et étudiantes appellent à un acte 3 mardi. De nombreux débordements ont encore été observés hier. Près de 1800 interpellations à travers la France, plus de 5000 depuis lundi. À Metz, un incendie a touché hier soir le collège François Rabelais. La piste intentionnelle est privilégiée. Pierre-François Mourier, recteur de l'Académie de Nancy-Metz, appelle à l'apaisement. Il est impératif, selon lui, de privilégier le dialogue pour sortir de cette crise.
3: Je le dis aux parents, discutez avec vos enfants. Les lycéens, encore plus les collégiens, évidemment, sont des enfants. Il faut discuter avec eux, il faut comprendre ce qu'elles et ils souhaitent. Le ministre va ouvrir des chantiers, un meilleur remplacement des enseignants, une réflexion sur les rythmes scolaires qui n'aboutira pas tout de suite parce qu'il faut du temps, bien entendu. Donc on est à disposition, je ne peux pas mieux dire, et de faire en sorte que les milliers de lycéens qui expriment leurs droits imprescriptibles à manifester, que ces milliers de lycéens puissent le faire en bon ordre et puissent le faire surtout sans prendre de risques.
2: Et en parallèle des blocages prévus dans les lycées et universités, un appel à la grève a également été lancé mardi par une intersyndicale de l'éducation. Dans l'actualité également, le copilote à l'origine de l'attaque cette semaine sur un vol Fly Dubai planifié un acte terroriste. Ce sont les conclusions du procureur général des Émirats Arabes Unis. Les investigations ont notamment permis d'établir que l'assaillant a utilisé la hache de secours du cockpit. L'homme était par ailleurs interdit de vol par les autorités de son pays qui le soupçonnaient de radicalisation. À l'étranger toujours, Kiev, de nouveau ciblé par les Russes. Le pont nord de la capitale ukrainienne a été touché par des frappes ce matin, selon le maire de la ville. Il s'agit de la deuxième attaque contre un grand pont de Kiev ces derniers jours. Retour en France, c'est un arrêté municipal qui interpelle. Dans le Lot-et-Garonne, il est désormais interdit de tomber malade à Marmande. Un document volontairement provocateur pris par le maire Joël Auclet pour dénoncer la mise sous tutelle de son centre hospitalier et la menace de fermeture des urgences et de la biologie. Les patients de Marmande risquent d'être renvoyés vers l'hôpital d'Agen, une situation inacceptable pour l'élu qui appelle les candidats à la présidentielle à se saisir de la problématique des déserts médicaux.
4: C'est une réalité, c'est pas un caprice d'un maire qui veut son hôpital, point. Je suis très en colère parce qu'on parle souvent de difficultés d'accès aux soins et puis on met rien derrière. Mais derrière, ça veut dire une perte de chance. Ça veut dire qu'aujourd'hui, suivant votre code postal, vous êtes plus ou moins bien soigné. Si vous êtes malade à 4 km de Marmande, vous pouvez être peut-être moins bien soigné qu'à 4 km d'Agen parce qu'on aura enlevé l'offre de soins qu'il y avait sur l'hôpital, ainsi de suite. On a une réelle dégradation. Et je vois que les pouvoirs publics ne s'en emparent pas, ou du moins n'en ont pas conscience. Donc face à un risque de nouvelle dégradation d'accès aux soins avec cette menace sur l'hôpital, j'ai voulu sonner le tocsin. Voilà.
2: Joël Auclet qui dénonce aussi un frein pour l'attractivité de son territoire. Une pétition a été lancée pour que les citoyens puissent se mobiliser. On passe au sport. Le rugby est la cinquième journée du top 14. Au programme, elle débute dès 14h30 avec un choc entre l'UBB et Lyon, duel de haut de tableau. À suivre également cet après-midi, Bayonne Stade Français, La Rochelle Clermont ou encore Racing USAP. Le Racing dans le dur en ce début de saison, 13e au classement, 3 défaites sur 4 rencontres. Les Franciliens sont en plus privés de leur stade à cause des concerts de Céline Dion et doivent jouer à Créteil avec peu de spectateurs. Perpignan a peut-être un coup à jouer lors de ce déplacement, objectif à peine voilé pour le pilier international de l'USAP, Sedat Gomez.
5: On connaît aussi la difficulté aujourd'hui d'aller gagner à l'extérieur. On a bien vu Bordeaux le week-end dernier, deux fois champion d'Europe qui ont perdu ici contre nous. Et en allant au Racing, on essaie, nous en tout cas, de continuer à travailler sur notre jeu. Et l'objectif est de faire 80 minutes sur l'ensemble du match et pas juste une mi-temps. On sait qu'ils vont nous attendre en tout cas. On sait que le Racing, ils ont commencé mal le championnat. Mais ça reste quand même une grosse équipe qui font les phases finales chaque année, presque. Et du fait qu'il n'y a pas le public, je pense que ça a un impact sur eux. Mais nous, on va essayer de se concentrer plus sur nous et de rester ensemble.
2: Racing USAP, coup d'envoi à 16h30. À suivre également ce soir le Castres Olympique qui reçoit le Stade Toulousain. Voilà pour ce point sur l'info. Excellent après-midi à notre écoute.

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1: Premier week-end d'octobre et il a un parfum de curiosité. Des sciences, des livres, des voix qui montent vers le ciel. On vous emmène. À Paris, c'est parti pour la fête de la science jusqu'au 12 octobre. Ce week-end, la Cité des Sciences sort le grand jeu avec des animations pour toute la famille. Et si vous avez envie de voyager dans le temps, filez à Brie-Comte-Robert, en Seine-et-Marne. La médiévale revient samedi et dimanche avec troubadours, conteuses et spectacles gratuits en plein centre-ville. À Marseille, le Japon s'invite au parc Borély. C'est Akimatsuri, la fête de l'automne japonaise, samedi et dimanche de 10h à 18h au jardin botanique. Une vingtaine de stands et de scènes traditionnelles et c'est gratuit. Et pour les amoureux d'orgue, dimanche, le Festival international d'orgue de Roquevert fait étape à Auriol avec un concert trompette et orgue en entrée libre. Sur la Côte d'Azur, gros rendez-vous à Moinsartou, le Festival du Livre. 3 jours, entrée gratuite, plus de 300 auteurs. Guillaume Musso.

0: et des ateliers pour les enfants. Dimanche, deux perles de musique sacrée. À 15h, la maîtrise de Notre-Dame de Paris chante Monteverdi et Gabrielli à la cathédrale d'Antibes pour clôturer le festival d'art sacré. Puis à 18h à Mougins, l'orgue de l'église Saint-Jacques-la-Majeure dialogue avec un violon baroque. Et là, c'est gratuit. À Monaco, une nouvelle expo gratuite vient d'ouvrir quai Antoine Ier, Mémoire des lieux. Photos, installations, œuvres de Vasarely ou de Keith Haring pour raconter une principauté qui ne cesse de se transformer. L'entrée est libre du mardi au dimanche de midi à 18h et dimanche à 16h, l'orchestre philharmonique de Monte Carlo joue sous la baguette du grand chef Marek Janowski. On file maintenant en Suisse romande, Genève se met à l'heure polonaise, le festival Chopin ouvre dimanche à 17h à l'auditorium en Sermet avec le pianiste Pavel Valkaresi et le violoncelliste Marcin Zdunik. Au programme, le concerto en fa mineur dans une version pour quintette, un vrai bijou, et le festival dure jusqu'au 13 octobre. Voilà votre week-end, que vous soyez plutôt éprouvette, bouquin ou grande orgue, il y a de quoi s'émerveiller devant la beauté de la création et devant tout le génie que Dieu a mis dans le cœur des hommes. Bon week-end à tous, profitez-en bien et on se retrouve lundi pour une nouvelle chronique culturelle sur Hope Radio.
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à Valréas dans le Vaucluse demain dimanche 4 octobre, organisé par l'association Renaissance et Patrimoine de Valréas, le chœur gospel de Vaison, dirigé par Jean-Paul Fagès, sera en concert à 17h dans la salle du Vignarès. À Compans, en Seine-et-Marne, vendredi 9 octobre, la formation Gospel Church, emmenée par Fabrice Claire, Céline Languedoc, Judith Flessel-Toto et bien d'autres, sera en concert à l'église Notre-Dame de l'Assomption de Compans à 20h30. Vous pourrez les retrouver le 24 octobre à Lille. À Épinay-sur-Seine, samedi 10

0: octobre, une soirée pour redécouvrir ou découvrir des artistes gospel confirmés et révéler de nouveaux talents. Et si c'était ton tour de monter sur scène? Le 10 octobre, on se retrouve à Épinay-sur-Seine, espace Loin Devant, en guest King David, au platine Pierrot Batterie pour une gospel party, samedi 10 octobre de 18h à 23h et c'est gratuit. À Conéré, proche de Le Mans, samedi 10 octobre, sous la direction de Malik Young, chef de chœur du Gospel pour 100 voix, la chorale Archange Gospel donnera un concert à 20h30 dans la salle La Passerelle à Conéré. À La Rochette, près de Melun, samedi 10 et dimanche 11 octobre, Gospel Family organise une masterclass exceptionnelle et gratuite, ouverte à tous, avec Pascal Oreca, directeur musical de la formation Gospel Philharmonique Experience, et Chabi, interprète et coach vocal finaliste de The Voice dans l'équipe de Florent Pagny. Information au 06 88 09 51 21 gospelfamily94.com. À Gap, le dimanche 11 octobre, à l'occasion de la 15e fête du Gospel au théâtre La Passerelle, dirigé par Didier Liken, un chœur éphémère de 100 choristes va vous offrir un moment inoubliable à partir de 18h. Venez taper des mains, chanter, vibrer, sourire et partager une ambiance chaleureuse où la musique rassemble et fait danser les chœurs. Dimanche 11 octobre à 18h, Théâtre La Passerelle à Gap. 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
1: Bonjour à tous. Un mineur de 15 ans interpellé après l'agression d'une femme à Marseille en marge de la mobilisation lycéenne. Il est soupçonné d'avoir dirigé un spray enflammé vers le visage d'une passante. Le mineur est placé en garde à vue. Dans tout le pays, des violences ont éclaté en marge du mouvement lycéen. Des incidents que déplorent les syndicats. Ils regrettent que ces violences éclipsent leurs revendications. Une grande journée de mobilisation nationale est prévue mardi. Les lycéens sont appelés à y participer, mais aussi les étudiants et le personnel enseignant. Tous dénoncent la dégradation des conditions d'apprentissage. Le ministre de l'Éducation a annoncé un plan dès la semaine prochaine pour accélérer le remplacement des professeurs. Il veut aussi lancer des travaux sur les rythmes scolaires et la démocratie lycéenne. Des mesures insuffisantes, jugent les organisations lycéennes. Des milliers de manifestants attendus aujourd'hui dans l'heure à Saint-Pierre-la-Garenne, près d'une usine de pesticides. Manifestation à l'appel de la Confédération paysanne ou encore des soulèvements de la terre, soutenus par une cinquantaine d'organisations. Les participants dénoncent les effets des produits phytosanitaires sur l'environnement et sur la santé et déplore l'inaction des pouvoirs publics. Moscou continue de bombarder les infrastructures ukrainiennes. Des frappes russes ont endommagé un pont important de la capitale Kiev. Un autre pont avait déjà été touché par des drones russes en fin de semaine, entraînant sa fermeture à la circulation et de gigantesques embouteillages dans la ville. Nouvelle manifestation en Espagne aujourd'hui pour le droit au logement. Les députés ont rejeté deux textes visant à protéger davantage les locataires. Dans l'hémicycle, le Premier ministre socialiste Pedro Sanchez a cherché à obtenir une majorité sans succès. L'alerte orange pluie-inondation est levée dans l'Aude. Elle reste en vigueur jusqu'à 16h dans l'Hérault. De fortes pluies et des orages sont attendus dans le département. En tennis, le numéro 1 mondial, Yannick Sinner, déclare forfait pour le Master 1000 de Shanghai qui commence la semaine prochaine. L'Italien ne précise pas la raison de son forfait. Et puis en Formule 1, Max Verstappen signe sa première pole position de la saison. Lewis Hamilton décroche la deuxième place du Grand Prix de Bahreïn qui aura lieu demain en Malaisie. Très bon week-end à notre écoute.
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1: Le 24 juin dernier, le Venezuela a été frappé par deux puissants séismes, faisant des milliers de victimes et laissant de très nombreuses familles sans logement. Près de trois mois plus tard, l'urgence a quitté nos écrans, mais elle n'a pas disparu pour autant. Sur place, il faut continuer à répondre aux besoins essentiels, mais aussi accompagner des populations qui doivent désormais reconstruire leur quotidien. Et pour en parler aujourd'hui, eh bien, j'ai le plaisir de recevoir Lovmin Jacquet. Bonjour.
2: Bonjour.
1: Alors, vous êtes chargé des programmes internationaux chez ADRA France. Ouais. Alors, Lovmin, est-ce que vous pouvez nous rappeler ce qui s'est passé au mois de juin dernier au Venezuela, parce que le temps a passé et il s'est passé d'autres événements et on peut avoir un peu oublié.
2: Avec plaisir. Donc reprenons depuis le début, nous sommes le 24 juin, il faut savoir que le 24 juin au Venezuela c'est une fête nationale et donc les familles sont réunies, beaucoup de gens sont chez eux et à 18h04 un séisme frappe de magnitude 7,2 le pays. Puis un second séisme arrive d'une magnitude de 7,5 et là on appelle ça un doublet, ce qui signifie qu'en moins d'une minute le Venezuela a été frappé violemment.
1: Donc il y a eu deux séismes successifs.
2: Deux séismes.
1: Et deux très forts séismes.
2: Deux très forts séismes à 5 km de distance. Ce qu'il faut retenir aussi, c'est un détail important, c'est la profondeur qui n'était qu'à 10 km seulement. Mmh. Donc l'énergie était très violente pour ces populations. Et aussi, il faut savoir que l'épicentre de ce séisme était localisé dans une région qui était très très peuplée.
1: Et donc alors les dégâts ont été assez considérables.
2: Oui, malheureusement, notre bilan fin août recensait déjà 6300 morts confirmés, plus de 73 400 personnes blessées, plus de 856 bâtiments endommagés, dont 190 effondrés. Donc effectivement, le bilan est très violent. Il faut savoir également que le système de santé, lui aussi, a été fortement touché, puisque c'est déjà plus de 38 hôpitaux endommagés, plus de 430 écoles qui ont été affectées et qui privent donc les enfants d'école et les familles de lieux d'accueil. Un point sur lequel je voulais insister, c'est le fait que avant ce séisme, le Venezuela était déjà touché par une crise économique et sociale qui a affecté plus de 7 millions de personnes. Donc cette catastrophe est venue ajouter une crise économique et sociale qui durait déjà depuis plusieurs années.
1: Et alors aujourd'hui, si on doit s'arrêter et faire un point d'étape, quels sont encore les besoins par rapport à tous ces dégâts que vous venez d'énumérer, Lovmin?
2: Les premiers besoins qui ont été identifiés, donc, c'est d'abord l'eau potable, de quoi manger, de quoi se laver, un toit, même provisoire, et un autre besoin qui est moins visible mais tout aussi important, à savoir le soutien psychologique, puisque c'est des familles qui ont tout perdu en un instant. Vous imaginez que le choc est très violent.
1: Donc il y a encore beaucoup de besoins aujourd'hui, trois mois après.
2: Hein. Énormément.
1: Mm-hmm. Et est-ce que vous pouvez nous parler justement de l'implication d'ADRA sur le terrain? Comment est-ce que ADRA s'est organisé? Comment ADRA a pu intervenir sur le terrain? Et puis peut-être comment est-ce que ADRA prolonge son action encore aujourd'hui?
2: Il faut savoir que la force d'ADRA, c'est sa présence. À ADRA, nous sommes présents dans 120 pays dans le monde, dont le Venezuela. Et la force d'ADRA, c'est d'abord ADRA Venezuela, puisqu'ils étaient déjà présents sur dans le pays, ils avaient déjà un réseau de bénévoles, et surtout, ils connaissaient déjà les populations, mais ils avaient déjà un plan d'urgence. Donc 24 heures après la catastrophe, ils étaient déjà sur le terrain, en mesure de distribuer plus de 250 kits alimentaires, et ça, c'est vraiment une force du réseau, c'est la force tout simplement d'ADRA Venezuela.
1: Qui est présent, donc ADRA, on rappelle que ça veut dire l'Agence de développement et de secours adventiste.
2: Très bien, oui.
1: Et donc, qui est présente finalement un peu partout. Vous avez dit 126 pays, c'est
2: 120
1: ça
2: 120 pays, oui.
1: 120 pays, j'en ai rajouté 6.
2: Bientôt.
1: Sans doute. Et est-ce que vous pouvez nous dire, alors, quels sont les résultats qui ont été obtenus jusqu'ici par, justement, ADRA Venezuela?
2: Ils ont d'abord intervenu 24 heures après la catastrophe par le biais de distribution de kits alimentaires. Puis leur action, maintenant, ils coordonnent l'action depuis la ville de Caracas. Ouais. Et c'est là qu'ils ont leur bureau de coordination d'urgence. Leur objectif, en tout cas pour ADRA, c'est d'atteindre plus de 90 000 personnes. Et ça, ça passe par trois choses concrètes. D'abord, la distribution de 7 000 kits d'hygiène familiaux et de matériel de potabilisation de l'eau.
1: Alors, qu'est-ce que c'est des kits d'hygiène familiaux, Lovemin?
2: Alors, c'est des kits d'hygiène basique, c'est-à-dire brosse à dents, dentifrice,
1: quoi
2: ça va.
1: Nécessaire de toilette, quoi.
2: Oh, exactement, mais aussi de potabilisation de l'eau, c'est-à-dire qu'ils ont des tablettes qu'on met dans de l'eau, justement, et qui est censée
1: purifier l'eau.
2: Exactement, tuer les bactéries, et ça leur permet d'avoir un accès à de l'eau potable.
1: Donc, en fait, ADRA Venezuela, c'est concentré sur ces deux actions, la distribution de kits d'hygiène et puis la potabilisation de l'eau, c'est ça ?
2: Exactement. Distribution de kits pour pouvoir potabiliser l'eau, ainsi que de la distribution de kits alimentaires et un accompagnement psychosocial, surtout pour les enfants, puisque ce qu'on s'est rendu compte, c'est que beaucoup d'enfants sont arrivés dans des abris sans famille. Ces enfants-là, il faut les identifier, les protéger et aussi les accompagner. Donc c'était aussi une des actions d'ADRA Venezuela. Aujourd'hui, il faut savoir qu'un kit d'hygiène, c'est environ 70 $, soit environ 60 euros. Mmh. Et ADRA Venezuela a mobilisé le réseau ADRA, puisqu'on est, comme je l'ai dit, on est présent dans plus de 120 pays, pour justement financer certaines de ces actions. Ils ont fait un appel à dons qui s'élevait à 600 000 $ et qui a été, grâce au réseau, dépassé. Cette collecte de fonds a été dépassée.
1: Formidable, on peut donc remercier tous les donateurs qui se sont mobilisés autour de cette cause.
2: Totalement. Mmh. Et ça leur a permis de, aujourd'hui, enfin, lors de notre dernier bilan, ils ont pu distribuer plus de 407 000 litres d'eau potable. Donc c'est déjà 58% de leur objectif sur les 700 000 litres qu'ils veulent distribuer sur les 6 prochains mois. Ils ont pu également distribuer plus de 4 000 kits d'hygiène et de potabilisation d'eau. Donc ils ont pu atteindre environ plus de 15 000 personnes. Donc on voit, là, on est à mi-chemin, mais ce qui reste à faire est important. Mais on est vraiment reconnaissant pour le travail qu'ils ont pu faire jusqu'ici.
1: Et alors donc, si vous nous en parlez aujourd'hui, Lovemin, c'est que peut-être ADRA France est aussi impliqué dans ce projet ?
2: Oui.
1: De secours au Venezuela, ou d'aide, je ne sais pas comment il faut dire.
2: Donc, je vais être précise sur notre rôle. Aujourd'hui, ce n'est pas ADRA France qui mène les opérations depuis le Venezuela. Non, c'est vraiment ADRA Venezuela qui est le leader sur les opérations, puisqu'ils connaissent le terrain, le langage, et ainsi que la communauté. Nous, notre rôle chez ADRA France, c'était vraiment de répondre à cet appel à dons et de faire vivre le réseau et pour que justement cette aide puisse atteindre les communautés sinistrées. Donc nous avons pu contribuer à la hauteur de 5 000 euros. Certains pourront dire que c'est peut-être une petite ligne dans un grand tableau, mais c'est justement ça le principe. On a pu avoir plus de 30 contributions modestes ensemble et ça a pu financer plus de 6 000 kits d'hygiène. Donc notre force, c'est que voilà, on a le réseau ADRA, on n'agit pas seul face à la catastrophe.
1: Et aujourd'hui, quels sont les besoins auxquels il faut encore répondre ?
2: Malheureusement, toujours les mêmes. On veut continuer à être en mesure de distribuer ces kits d'hygiène, d'être dans la distribution de kits alimentaires, justement ce soutien psychologique auprès des familles sinistrées.
1: Donc ce programme va encore perdurer pendant plusieurs mois ?
2: Le programme est prévu pour 6 mois, et à la fin des 6 mois, il y aura une évaluation, et là on passera dans la phase de développement.
1: Et alors pour les personnes qui nous écoutent et qui voudraient soutenir notamment l'action d'ADRA au Venezuela, comment est-ce que ça peut se faire ?
2: Mais si vous souhaitez nous soutenir nos actions, il y a plusieurs moyens. D'abord, vous pouvez nous faire un don mensuel qui nous permet d'agir justement dans la durée une fois que les caméras quitteront ont déjà quitté
1: le Venezuela pour se braquer peut-être plus sur le Népal aujourd'hui.
2: Exactement, sur d'autres catastrophes. Vous pouvez également continuer à faire un don sur à notre fonds d'urgence ADRA. Et ça, ça nous permet justement de réagir vite lorsqu'une crise éclate sur Hello Asso. Et puis, je voulais aussi sensibiliser les chefs, les dirigeants d'entreprises ou ceux qui travaillent dans les entreprises et leur rappeler qu'un don de mécénat peut, bien évidemment, dans des conditions prévues par la loi, bénéficier de 60% de réduction d'impôt en fonction du montant qui a été versé. Donc, n'oubliez pas cela, puisque ça nous permet vraiment d'assister, d'accompagner justement les populations qui en ont besoin.
1: Merci beaucoup, Lovemine, pour ces informations. Donc, on rappelle que 3 mois après les séismes qui ont frappé le Venezuela, nous le voyons, l'urgence se poursuit et les besoins restent importants.
2: Exactement.
1: Eau potable, vous l'avez dit, alimentation, hygiène, accompagnement des familles. Derrière chacune de ces actions, ce sont des femmes, des hommes, des enfants aussi qu'il faut aider à retrouver des conditions de vie dignes et progressivement à se reconstruire aussi. Et cette solidarité peut aussi passer par vous, par nous. Vous pouvez retrouver toutes les informations que Lovemine vous a données sur le site d'ADRAM, donc adra.fr.
2: Exactement.
1: Merci Lovemine Jacquet d'avoir été avec nous aujourd'hui pour Paroles Solidaires. À bientôt.
2: Au revoir. Au revoir.
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0: 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Que personne ne cherche son propre intérêt, mais que chacun recherche celui d'autrui. 1 Corinthiens 10, verset 24.
1: Chercher l'intérêt d'autrui ne veut pas dire s'effacer, se laisser marcher dessus, ou encore se dire qu'on n'a aucune valeur. Non, ce n'est pas cela. Pourquoi ne pas tenter d'être plus sensible aux besoins de l'autre? On construit son bonheur en construisant celui des autres, dit Emmanuel Gousset. Ou encore, fais en sorte que chacun soit plus heureux après t'avoir rencontré, selon Mère Teresa. Parfois, réfléchir aux conséquences que peuvent avoir mes paroles et mes actes sur la personne qui les reçoit, m'aidera à m'oublier un peu et à choisir ce qui ferait du bien à cette personne.
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1: Entendre d'abord la grâce. Quels sont les trois mots les plus galvaudés dans le vocabulaire de la foi ? De nombreux mots pourraient figurer sur cette liste, mais il faut, on doit et on devrait en sont incontestablement les champions. Et c'est bien là le drame, car avant même d'apprendre à lire ou à compter, nous avons entendu des voix, même des voix vertueuses, nous dire que la foi en Dieu était avant tout une question de « il faut, on doit et on devrait ». Avant d'apprendre à quel point Dieu nous aimait, nous avons entendu ce trio d'obligations. Avant de ressentir la chaleur de l'étreinte bienveillante de notre Père, nous avons appris ce qu'était notre devoir. Avant de voir l'amour de Dieu dans la manière dont Jésus a vécu parmi nous, a connu notre souffrance et nous a sauvés, nous avons pris conscience de tout ce que nous lui devions. La Bible ne pourrait être plus claire, mais d'une certaine manière, nous ne l'avons pas entendue.
0: Puisque notre amitié avec Dieu a été rétablie par la mort de son Fils, alors que nous étions encore ses ennemis, à combien plus forte raison serons-nous sauvés par la vie de son Fils ?
1: La grâce est ce que Dieu a fait et continue de faire pour nous. La gratitude, spontanée et non imposée, est la manière dont nous y répondons avec amour. Restez donc dans la grâce et dans la gratitude.
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1: Bonjour à tous. Face à la hausse des carburants, un coup de pouce pour les pêcheurs. Le gouvernement annonce qu'il a demandé à la Banque publique d'investissement, BPI France, de mettre en place un prêt à taux zéro pour les petites entreprises du secteur. Ce prêt pouvant aller jusqu'à 50 000 euros sur 36 mois est accordé sans garantie. Il est ouvert aux TPE et aux PME créées il y a plus de deux ans. Par ailleurs, 325 millions de barils de réserves stratégiques de pétrole et de produits pétroliers ont été libérés sur les 400 millions promis par le G7 au mois de mars. C'est ce qu'a fait savoir l'Agence internationale de l'énergie. Emmanuel Macron a annoncé hier que les pays du G7 vont libérer jusqu'à 100 millions de barils face à la flambée des prix des carburants. Un mineur de 15 ans interpellé après l'agression d'une femme à Marseille en marge de la mobilisation lycéenne. Il est soupçonné d'avoir dirigé un spray enflammé vers le visage d'une passante. Le mineur est placé en garde à vue. Dans tout le pays, des violences ont éclaté en marge du mouvement lycéen, des incidents que déplorent les syndicats lycéens. Ils regrettent que ces violences éclipsent leurs revendications. Une grande journée de mobilisation nationale est prévue mardi. Les élèves sont appelés à y participer, mais aussi les étudiants et le personnel enseignant. Des milliers de manifestants attendus aujourd'hui dans l'Eure à Saint-Pierre-la-Garenne, près d'une usine de pesticides. Manifestation à l'appel de la Confédération paysanne ou encore des soulèvements de la terre, soutenus par une cinquantaine d'organisations. Les participants dénoncent les effets des produits phytosanitaires sur l'environnement et sur la santé et déplorent l'inaction des pouvoirs publics. D'autres rassemblements sont prévus ensuite. Et en Angleterre. Moscou continue de bombarder les infrastructures ukrainiennes. Des frappes russes ont endommagé un pont important de la capitale Kiev. Un autre pont avait déjà été touché par des drones russes en fin de semaine, entraînant sa fermeture à la circulation et de gigantesques embouteillages dans la ville. On passe au sport avec du tennis. Le numéro 1 mondial Yannick Sinner déclare forfait pour le Master 1000 de Shanghai qui commence la semaine prochaine. L'Italien ne précise pas la raison de son forfait. Bon week-end à notre écoute.
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0: Il était une fois une folie, une idée, un projet, une mission. Et 41 ans après, ils sont là. Ils sont belles et beaux, en mission et déterminés à poursuivre leur chemin. J'ai beaucoup de plaisir, chers amis auditeurs, à accueillir dans l'invité gospel les chérubins gospel. Bonjour, bonsoir, salut, je ne sais pas comment le dire, à vous tous. Coucou. Alors près de moi, je vais présenter, donc il y a Audrey Baletta, directeur artistique. J'ai bien prononcé ?
1: C'est ça.
0: Voilà. Marius Misongo.
2: Minsongo.
0: Oui,
2: c'est ça.
0: Il manque le N. Chef de chœur.
2: Chef de chœur.
0: Et Chris Simakala, président de l'association.
1: C'est bien ça.
0: Merci à vous trois d'avoir répondu à l'invitation.
2: Merci.
0: On va essayer de discuter un petit peu, de faire connaissance un peu plus avec les chérubins gospel que j'ai connus il y a longtemps. Ils s'appelaient les chérubins de Sarcelles. Certains d'entre vous n'étaient pas là.
1: Exactement.
0: Encore. Voilà. Est-ce que vous êtes aujourd'hui dans le même état d'esprit que Félix Simakala?
1: Waouh, quelle question, parce que pour les personnes qui ne savent pas, donc Félix Simakala, qui est mon papa, qui nous a quittés maintenant, ça fait 6 ans, c'est lui le fondateur de la chorale, donc les chérubins de Sarcelles, hein, dans un premier temps. Donc le temps passe, 41 ans, et donc voilà, qui avait reçu cette vision de la part du Seigneur, hein, de Dieu, qui lui avait parlé en lui disant, waouh, tu vas... mettre en place une chorale avec les toges, avec l'uniforme, une précision vraiment quelque chose de très très clair. Et cette chorale aura vocation à faire le tour du monde pour pouvoir apporter un message d'espoir, d'amour, de joie qui est tout simplement l'évangile. Et donc voilà, alors commencez à me dire... et notamment la première question, waouh, est-ce que je ferais mieux? J'espère.
0: Ah, j'ai pas dit ça, Chris.
1: Mmh. Ah, qu'est-ce que tu as dit?
0: Est-ce que vous êtes dans le même état d'esprit?
1: Ah, dans le même état d'esprit.
0: Parce que tout à l'heure, j'ai parlé, en fait, c'était presque une folie, il y a 40 ans, de créer une chorale comme ça avec cette vision. Est-ce qu'aujourd'hui, vous avez ce même état d'esprit qu'a eu votre papa?
1: Cet état d'esprit reste toujours, hein, et ça ne peut pas changer, parce que je pense qu'il est très important de pouvoir conserver la vision, et c'est ce qui c'est également ce qui différencie les chérubins, parce que avant toute chose, les chérubins, c'est une chorale d'église. Et on trouve de moins en moins de chorales d'églises. On voit, il y a des constitutions de plusieurs groupes, alors des personnes qui chantent dans différentes églises et puis qui constituent un groupe. Mais là, ce sont des personnes qui partagent la même foi, qui partagent des moments intenses ensemble, et c'est vraiment une famille. Avant de pouvoir même chanter, on est avant tout des frères et sœurs avec qui on partage la même foi. Et donc ça, c'est quelque chose d'important. Et ça, en effet, ça ne changera pas.
0: Alors je sens qu'on va passer un bon moment ensemble, parce que là, en une question, vous m'avez grillé 4 ou 5. J'avais prévu d'autres questions, il m'a tout fait là. Il m'a tout fait, c'est bien. Donc justement, j'allais vous dire à vous trois que des chorales gospel naissent aussi rapidement qu'elles disparaissent. Quel est le secret pour les chérubins d'être là depuis 40 ans? Je ne suis pas certain qu'il y en ait d'autres. Quand j'ai connu les chérubins de Sarcelles, il y avait Gospel Chords, qui existait également, Gospel Voices. Mais quelle autre chorale il y avait dans 40 ans? Vous connaissez d'autres chorales, vous, qui existent depuis, Audrey?
3: Non, pas autant. Pas autant. Après, voilà, un peu comme Chris disait, nous, ce qui nous anime, c'est notre foi. Et tant qu'on tient dans la foi, on tient dans les chérubins. Et c'est ça, c'est le message, c'est la vision qu'on a accepté, qu'on a adopté, et qui est maintenant plus qu'une vision, hein, c'est un mode de vie, en fait. Et donc, du coup, c'est le quotidien. Donc le quotidien, c'est les chérubins, et ça fait partie de notre vie, et c'est pour ça, en fait, que ça dure. Parce que c'est pas une activité, comme on dit, un loisir. C'est vraiment un mode de vie.
0: Me tourner vers Marius, vous êtes donc chef de chœur. Le gospel, en 40 ans, il a énormément évolué.
2: Exactement, oui, bien sûr.
0: Comment on fait pour être toujours dans le coup, pour toujours plaire au public, Je crois, moi, je ne sais pas que je crois, j'en suis sûr. Et quand c'était les chirubins de Sarcelles, c'était déjà cette même toge.
2: Oui.
0: Bleu, le chapeau.
2: Oui. Enfin,
0: j'espère que vous avez changé en tout temps. On est entre nous. Bon. Mais c'était ce même costume, cette même visibilité pour le public. Comment on fait pour rester dans le coup?
2: Ben, déjà, ce qu'il faut mettre en avant, c'est qu'on nous a toujours connus sous cet uniforme. Nous y tenons parce qu'elle fait partie également de cette vision que le fondateur Félix Imakala a reçue. Et ce que je partage justement dernièrement avec justement la chorale, c'est que cette vision, elle est quand même profonde parce que le béret que portent les dames, c'est un bonnet parisien. C'est ce qu'ont les femmes parisiennes, c'est ce qu'elles portent. Et justement, nous sommes basés dans l'Île-de-France. Je trouve que c'est marquant et c'est ce qu'il nous faut garder. De toute manière, on ne peut pas leur enlever parce qu'elles ne voudront pas l'enlever. Ça aussi, il faut le dire. Mais, et surtout par rapport à ce qui se fait aujourd'hui, du moins l'évolution du gospel, déjà, c'est que nous avons déjà ce public qui nous a connus depuis la naissance de la chorale. Et maintenant, face à ces nouvelles personnes qui viendraient éventuellement nous écouter, ce qu'il faut déjà mentionner, c'est qu'elles sont également impactées par ce qui nous représente, ce qui nous unit, l'amour, la famille. Maintenant, après, au niveau musical, ben là, il y a tout un effort à faire parce qu'il faut nous adapter. Nous gardons quand même l'essence qui est le gospel, mais à ce devoir d'adaptation, pardon, qui nous est demandé. Et ça, ben, ce qui est encore puissant chez nous, c'est que, comme tu l'as si bien dit, c'est que la majorité des choristes, tu ne les as pas connus. C'était pas ceux d'avant, c'est ceux de maintenant. Donc, ce sont les choristes qui sont en corrélation avec cette génération. Donc, c'est une fraîcheur en plus et des nouveautés en plus.
0: Alors, j'ai entendu le mot famille. Vous parlez de famille, d'esprit de famille. J'ai bien senti et vu aussi qu'il y a de l'amitié, du plaisir à être ensemble. En tant que chef de chœur, il faut quand même être assez exigeant pour ressortir une qualité telle qu'on va entendre tout à l'heure.
2: C'est là la plus grosse difficulté. C'est la plus grosse difficulté, je ne vous le cache pas, parce que bon, ben, la famille, c'est comme quand on dit... Bon, il y a un dicton qui dit « Quand tu crées un business, ne le fais jamais avec la famille. » Mais là, bon, c'est une chorale familiale. Nous sommes une famille. Nous avons grandi ensemble, mariés ensemble. On a tous un lien de famille, pratiquement. Et l'exigence doit être là. Et la difficulté est que, ben, voilà, je dois être exigeant envers toi, même si on se connaît depuis, même si on a travaillé ensemble, si on a tout vécu ensemble. Mais là, voilà, il faut savoir faire la part des choses entre la vie de tous les jours et le travail. Donc, c'est pas simple, c'est vrai, émotionnellement parlant. Mais lorsque nous sommes tous focalisés sur un seul objectif, ça fonctionne, ça avance.
0: Alors, je me tourne vers vous, Chris, vers toi, Chris. C'est pas un peu osé s'appeler les chérubins? Est-ce que... Bon, tu n'étais pas là quand il a fait ce choix, mais chérubin, est-ce qu'on peut expliquer aux auditeurs ce que ça veut dire? Et une fois qu'on sait ce que ça veut dire, ça se voit aussi un peu dans vos tenues, le petit truc blanc là, des anges.
1: Exactement. Bah, tu vois, tu connais la signification.
0: Ah oui, je la connais.
1: Et contrairement à ce que tu peux penser, j'étais là quand tu l'as pensé.
0: D'accord.
1: J'étais déjà né. Ouais. Mais je te remercie pour le compliment. Mais j'étais bel et bien là. Et donc, en effet, c'est une vision qu'il a eue. Ça s'est passé à la maison. Et donc, et j'étais là quand il était venu nous partager justement cette vision avec vraiment, vraiment tous les détails, hein, avec le nom et le rôle, hein, que les chérubins peuvent avoir, notamment dans les Écritures. Mais cette vision qui va pouvoir accompagner ce groupe et cette armée, on parle vraiment d'une armée, c'est pas juste un cœur. Mais on va vraiment au-delà. Nous avons une mission, cette mission d'ange. Et cette mission, c'est justement de pouvoir aller partout. Et c'est pour ça que les chérubins, non, quand bien même c'est une chorale d'église, mais elle n'a pas vocation à rester à l'église, mais à partout, à partir partout. Là où on nous appelle, on répond favorablement, que ce soit dans dans les EHPAD, que ça soit éventuellement, on a des projets également pour des centres pénitentiaires, que ça soit également dans des structures de femmes isolées ou autres. Donc partout où on peut apporter le message et l'espoir, on le fait. D'où ce nom qui nous colle à la peau.
0: Alors c'est vrai que moi j'ai encore jamais vu d'ange, mais si je les imagine comme vous, c'est sympa. Ah ben oui, si c'est sympa, si c'est vraiment sympa. Audrey, parce que je connais quelqu'un qui s'appelle Audrey.
2: Vous aussi.
0: Pas Martine, hein? Pardon. Oui, les chérubins, c'est plus qu'une chorale en fait, parce que j'ai vu sur votre site, il y a des chérubins, des enfants, il y a des un petit peu plus grands, puis il y a vous. Je sais pas si après vous allez faire aussi troisième âge, je ne sais pas. Mais en fait, donc c'est plus qu'une chorale. Raconte-moi.
3: C'est plus qu'une chorale dans le sens où moi-même qui était petit dans la chorale des petits, des bébés chérubins, maintenant qu'on appelle les chérubins kids, quand je voyais les chérubins chanter, parce qu'on a souvent des festivals où chaque chorale se représente, moi mon rêve c'était de grandir et après d'être un chérubin. Je les voyais avec des paillettes dans les yeux, voilà. Aujourd'hui voilà, je suis directeur artistique. Je me dis c'est un accomplissement. Et en fait, c'est ce qui fait que ça dure aussi. C'est que on a des enfants, des enfants, des enfants, et ainsi de suite. Et c'est un amour, en fait, qu'on prend dès le berceau, en fait. Et comme Obélix, on est tombé dans la soupe dès l'enfance. Et donc, voilà, ça continue. Et donc, les petits, voilà, c'est ça. C'est-à-dire que dès la mamelle, en fait, ils entendent déjà des chants. Et donc, ils ont envie, cette envie-là. Quelquefois, ils viennent assister aux répétitions et on a l'impression qu'ils sont là juste pour jouer ou faire du bruit. Et quand tu rentres à la maison, tu vois qu'ils chantent les chansons, en fait.
0: Donc, il y a vraiment un projet de se dire que les petits vont nourrir la chorale des plus grands et après la chorale des plus grands pour faire qu'il y ait toujours un vivier.
3: Non, c'est pas un objectif. C'est pas un objectif, mais c'est ce qu'on constate souvent.
0: Ouais.
3: Parce que c'est libre à chacun de continuer à chanter ou de s'arrêter. Mais juste une petite anecdote, par exemple, dans la chorale des kids, on a des grands kids, c'est-à-dire des kids de 20 ans, de 21 ans, qui ne veulent pas partir.
0: Ah oui, kids, ça va loin, j'ai
3: vu.
0: Kids de 20
3: donc,
0: ans.
3: Donc, qui chantent avec des enfants de 6 ans.
0: D'accord.
3: Il n'y a pas de problème pour eux, parce qu'ils ont tellement cet amour-là que...
0: Mais pourquoi? Alors, ce sont pas du tout les mêmes répertoires?
3: C'est des répertoires complètement différents, qui s'adaptent justement à différentes générations. Et c'est ça qui fait la force des chérubins gospel. C'est-à-dire que
0: toutes les générations. Mais il faut s'inquiéter pour ceux de 20 ans qui veulent rester avec les enfants. Là, il faut s'inquiéter. S'il y a des chansons d'enfants, mais eux, ils préfèrent rester là.
3: Non, il n'y a pas de comptine, il n'y a pas de ce genre de choses. C'est des chansons chantées par des enfants, mais qui pourraient très bien être chantées par des adultes. Hein.
0: D'accord.
3: Il n'y a pas de souci, c'est juste...
0: Avec le même direct, avec le même chef de chœur?
2: Alors non. Non, avec...
0: Donc Chérubin Kids, Chérubin Junior, a son chef
2: exactement,
0: de
2: chœur. Exactement, oui. D'accord. Voilà. Par contre, moi, j'attends de récupérer justement les jeunes de 20 ans. Moi, je suis là pour les récupérer.
0: Et donc, Audrey, tu disais que maintenant d'être devenu directeur artistique, c'était comme une évolution pour toi. Mais on pourrait se dire, tiens, il ne chante plus.
3: Alors, je ne chante plus, en vrai.
0: Dis-le, personne ne nous écoute, t'as été viré ou...
3: Non, c'est qu'à un moment, on ne peut pas tout faire. Il faut laisser la place aux autres. Non, je pense qu'il faut faire ce qu'on fait le mieux.
0: Ouais.
3: Voilà, je sais chanter, je chante juste, je fais des arrangements, mais je pense qu'il y a des gens qui s'expriment mieux avec leur voix. Moi, je suis plutôt instrumentiste, donc voilà, je suis consacré
0: chacun sa place.
3: Chacun sa place.
0: Je vous propose d'écouter un premier chant. Quel titre vous allez nous chanter?
3: One I Think.
0: Donc on vous écoute.

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1: L'invité gospel cette semaine, c'est les Chérubins Gospel. Une partie de la chorale est là, une quinzaine de choristes, avec au micro, sous les feux de mes questions, Audrey, directeur artistique, Marius, chef de chœur, et Christ, président de l'association. Donc on vient de vous entendre chanter. Je voudrais m'adresser à toi, Marius, donc en tant que chef de chœur. Juste me dire comme ça, j'ai eu ouï dire qu'il s'est passé quelque chose en décembre 2025. Raconte-nous un petit peu.
2: Alors, nous avons eu le privilège de participer à l'émission « Quelle sera la meilleure chorale de France ?» 2025, du coup. Événement où vraiment dans laquelle nous avons vécu des choses extraordinaires. Et surtout, événement que nous avons remporté.
1: Félicitations.
2: Félicitations, je vous applaudis. Comme l'a si bien annoncé un magazine très connu, nous avons ramené le trophée dans le Val d'Oise.
1: La coupe à la maison. Ouais. Très bien. Pourquoi avoir voulu participer à un concours qui désigne la meilleure chorale de France?
2: Alors, dans un premier temps, il faut savoir que la chorale des Chérubins avait été beaucoup médiatisée. Et puis, pendant un temps, nous n'avons plus été, du moins, nous avons décidé de nous mettre un peu de côté. Et là, sachant que, vous savez, y a des saisons qui se font, donc il y a des changements qui se font aussi. Et nous avons du coup voulu marquer le coup, montrer justement que nous sommes toujours présents, que nous sommes toujours là, avec une nouvelle équipe, jeune, motivée, remplie d'amour, remplie de passion pour le gospel, pour cette belle musique. Et nous avons surtout voulu véhiculer ce message d'amour, de paix, de joie, de foi, dont le monde a besoin. Et ça a matché.
1: Encore félicitations. Merci. On peut dire à nos amis auditeurs que là vous êtes venus, c'est une petite délégation.
2: Vous
1: êtes plus nombreux, vous êtes combien dans la chorale?
2: Alors nous sommes à peu près une cinquantaine de choristes.
1: Oui. Et les autres alors, Chérubins Junior, c'est combien de personnes?
3: Les juniors, ils sont une dizaine.
1: Et kids?
3: Et les kids, une quarantaine.
1: Grâce aux quelques-uns de 20 ans.
3: Voilà.
1: D'accord. Et alors, cette victoire, donc la meilleure chorale de France, c'était la meilleure chorale de France gospel, ou est-ce qu'il y avait d'autres chorales pas gospel dans ce concours?
3: Il y avait tout type de chorale. Et c'est ce qui était bien, en fait, c'est que chacun venait avec son identité, sa diversité. Il y avait des petits groupes, hein, et des grosses formations. Il y avait vraiment de tout. Et c'était vraiment très intéressant, du coup, de réunir tout ce type de chorale dans un même lieu et dans une même émission. C'était vraiment top. Et ce qui était le plus étonnant, c'est ce que nous on a vécu dans les coulisses et que vous n'avez pas vu. C'est-à-dire que on aurait pu imaginer justement justement à cause de cette diversité-là, des clans, des séparations. Et au contraire, en fait, c'était incroyable comment on a noué des liens, on a vraiment sympathisé avec eux, on a eu des moments de complicité alors qu'on est d'univers complètement différent. Et ça, c'était vraiment fort.
1: Et donc, ce titre de meilleure chorale de France, c'était donc pour l'année 2025. 2026, est-ce que vous allez reconcourir, défendre votre titre? Comment ça se passe? Qu'est-ce que d'avoir été les vainqueurs, ça a apporté quoi? Ça a ouvert des portes, Chris?
4: Alors non, nous n'allons pas nous représenter, puisque avant toute chose, nous, on n'a pas fait ça pour un titre. Donc, pour rebondir un peu sur ce que Marius disait, on a été parce qu'on s'est dit, waouh, on nous a sélectionnés, parce qu'il y a une présélection au préalable. On nous a sélectionnés parmi des centaines de chorales qu'il y a sur la France pour pouvoir participer à cette émission. On s'est dit, très bien, on va y répondre. On va répondre favorablement à cette invitation, de sorte que le gospel qui nous anime, hein, qui est vraiment ce que nous faisons, comme Audrey le disait, nous sommes chérubins. Et nous pensons chérubins, nous mangeons chérubins, nous vivons chérubins. Et donc pour nous, c'était important de pouvoir aller assister à ce concours, pas pour un titre, mais parce qu'on avait un message à apporter. Et l'objectif a été atteint. C'est-à-dire, comme Audrey le disait, lorsque nous sommes arrivés sur place, l'esprit de compétition n'était plus. Parce qu'on n'a pas voulu un esprit de compétition. Nous, on avait juste un message à passer. Et lorsque nous sommes arrivés et que nous avons vu des personnes qui étaient en attente de quelque chose et qui nous voyaient avant de monter sur scène, parce qu'on a toujours cette habitude, nous, avant de monter sur scène, de nous retrouver et de prier ensemble, de nous tenir par la main et de prier ensemble. Et d'autres personnes, d'autres groupes qui ne sont pas du tout des chrétiens nous ont vu faire ce genre d'action et ils ont commencé à dire « Ah ben, est-ce qu'on peut prier avec vous ?» Et on a commencé à prier avec eux et l'atmosphère a commencé à changer petit à petit là où nous étions. Et on s'est regardé, on s'est dit « Waouh, notre objectif a été atteint, on peut même rentrer ». Et ce titre-là, c'est qu'un bonus. Et donc, une fois que nous avons fini cette mission et que finalement le public a été conquis et le jury également, on s'est dit bon bah très bien, on a terminé notre mission et puis maintenant on part sur d'autres projets, donc que l'on vous parlera par la suite. Mais ce titre-là, on laisse à d'autres groupes, à d'autres artistes également le soin de pouvoir vivre ces instants. Et donc voilà, en effet, ça nous a ouvert aussi des portes parce que je pense que toi aussi, tu as dû être au courant de cet événement. C'est la raison pour laquelle nous sommes là.
1: Pas uniquement.
4: Pas uniquement.
1: Pas uniquement. Mais donc, encore félicitations, parce que cet objectif, vous l'avez doublement vécu, dans les coulisses, vous dites, et aussi au public qui vous a entendu, qui vous a écouté. Donc, encore félicitations, non pas pour ce titre, mais pour cette expérience que vous avez vécue.
4: Et puis, pour les mots du jury qui ont pu dire à la fin de notre prestation, « Waouh, nous sentons la présence de Dieu ici.
1: » Superbe. Un petit temps de silence. Super. Voilà. J'aimerais citer une phrase d'une personne qui est ici, là. Je ne sais pas si elle va se reconnaître. Elle dit que le gospel est une musique qui ne triche pas. Mmh. C'est Olivier Pierre qui a dit ça. Ah, suite à la victoire au concours, dans un article. Donc, le gospel est une musique qui ne triche pas. J'aimerais avoir vos avis sur le fait qu'aujourd'hui, tout le monde veut chanter du gospel. Comme vous disiez tout à l'heure, il y a des chorales gospel à tous les coins de rue. J'ai même entendu au micro de notre radio, des chorales qui se disent chorales gospel laïque. Ça fait mal aux oreilles, mais c'est comme ça. Si le gospel est une musique qui ne triche pas, comment est-ce qu'on peut chanter du gospel si on n'est pas croyant? Vous qui l'êtes tous, comment est-ce que vous vivez ça sous toute cette recrudescence de gospel partout? Tout le monde veut chanter du gospel. J'ai l'impression qu'il y a plus de gospel à l'extérieur des églises que dans les églises.
3: C'est vrai.
4: Bah justement, c'est ce que je disais aussi en introduction, que la particularité des chérubins, avant toute chose, et des demandes chaque année, hein, nous avons des demandes de personnes non-croyantes qui souhaitent intégrer la chorale, et donc à chaque fois, bien entendu, c'est des refus. Pourquoi ? Parce que on ne peut pas partager ce que l'on ne vit pas. Et donc, pour pouvoir chanter du gospel, tout le monde peut chanter du gospel. Et j'invite toutes les personnes à chanter du gospel. Je t'invite toi également à chanter du gospel avec les chérubins. Mais est-ce qu'on chante juste pour chanter ou est-ce qu'on chante pour pouvoir apporter réellement ce que nous avons reçu de la part de Dieu? Et donc, c'est ça la particularité des chérubins gospel. C'est pas chanter juste pour chanter, mais on chante ce que l'on vit au quotidien.
1: Sur votre site internet, parce que j'ai été fouillé bien sûr, je savais que vous alliez venir, je connais tous vos secrets. J'ai lu cette autre phrase, qu'en fait le gospel, c'est une célébration de la foi en musique. Je trouve ça très joli.
4: Merci.
1: C'est une célébration de la foi en musique. Si je vous demande à vous trois, quelle est votre définition du gospel, est-ce que je vais avoir trois fois la même définition ou pas? On va essayer. Mais vous n'avez pas le droit de redire ce que l'autre a déjà dit. Par qui on commence? Marius.
2: Pour moi, directement, gospel, c'est le message.
1: Là, il a plombé parce qu'il a dit le truc le plus simple.
3: Voilà.
1: Il a plombé, vous n'avez pas le droit de redire ça. Aubry, on terminera avec le président.
3: Audrey. Je ne vais pas répondre parce que tu as écorché mon nom. Donc.
1: Audrey, pardon.
3: Je ne sais pas s'il y a Aubry quelque part.
1: Pardon. Mais je ne suis pas très content du tout d'écorcher parce que je n'aime pas qu'on m'écorche le mien. Et non, pardon. Pardon, Audrey.
3: Audrey, tout à fait.
1: Audrey.
3: Le gospel. Hey, suspense. Hein.
1: Tu peux le faire en chantant, si tu veux.
3: Le gospel, c'est l'espérance. C'est l'espérance. l'espérance, que tout est possible, que Dieu peut tout faire, qu'il n'y a pas de fin, qu'il n'y a pas de... Voilà, c'est l'espérance. Il y a, casse les frontières, casse, brise tout. L'espérance. Voilà. Pour moi, ça résout, c'est vraiment ce qui résume le gospel. Voilà.
1: Donc le message, l'espérance,
4: Christ. Le vivre ensemble.
1: Le vivre ensemble.
4: Le partage et la communion.
3: C'était pas un mot. C'était pas qu'un mot.
4: Le vivre ensemble, alors. Hein. Le vivre ensemble, donc ce vivre ensemble, justement, c'est... Parce qu'il est difficile pour des personnes qui ne s'aiment pas de vivre ensemble. Et donc, le vivre ensemble, bah, c'est ce qui nous différencie, c'est ce qui nous différencie éventuellement peut-être des autres chorales. Quand tu parles de la durée, bah, tenir 41 ans, oui, c'est vrai, Marius a dit qu'il y a des nouvelles personnes, mais il y a aussi des personnes, ça fait 40 ans qu'ils sont au sein de la chorale. Et donc ça... on est habitué à vivre ensemble, à partager des choses ensemble, et c'est des valeurs qui nous animent. Donc pour moi, le gospel, c'est également vivre ensemble.
1: Une question peut-être pour Audrey, directeur artistique, et Marius, chef de chœur. Pour chanter du gospel, est-ce qu'il faut avoir la foi ou avoir une belle voix? Alors on en a déjà parlé.
2: Ben, ce que je voudrais répondre par rapport à ça, bon, sans couper l'arbre sous le pied à qui que ce soit, c'est qu'il faut les deux. Pourquoi ? Parce que le gospel, c'est la bonne nouvelle. Et le gospel, on ne peut pas le chanter, pour moi, hein, pour ma part, on ne peut pas le chanter si on n'y croit pas. Il faut les deux. Il faut la foi et il faut la voix. Parce qu'on peut avoir la foi, chanter et casser l'oreille de la personne. On peut également avoir la voix et faire fuir aussi la personne. Parce que tu n'as tellement pas la foi, tu vis tellement pas ce que tu chantes, et ça se voit tellement que tu ne crois pas ce que tu chantes, que je n'ai pas envie de t'écouter. Donc c'est deux perspectives qui sont différentes, mais qui sont quand même toutes les deux imbriquées. Donc pour chanter le gospel, pour pouvoir chanter, du moins, oui, chanter le gospel, il faut les deux. Il faut la voix et la foi. C'est un effet balancier qu'il faut équilibrer. Un effet balancier également qu'il faut nourrir. Il ne faut pas qu'il y ait trop de décalage. Pour moi, le plus gros doit être la foi quand même. Mais les deux, quand les deux font un bon poids, c'est excellent.
1: Alors, ce qu'il vient de dire, Audrey, est-ce que ça veut dire qu'au sein de votre église, une personne désireuse d'entrer avec les chérubins gospel, elle passe une audition tout de même ?
3: Alors justement, j'allais rebondir sur ce qu'il disait, tout en allant souvent ce que tu dis. Non, elle ne passe pas d'audition. Elle ne passe pas d'audition parce que, bah justement, nous, ce qu'on met en avant, c'est l'authenticité, c'est-à-dire que c'est la foi. Tu as envie de chanter pour Dieu ? Ah ben, viens. Viens avec nous. Par contre, sache qu'en rentrant dans le chérubin, tu vas travailler. C'est pas... Soit tu tiens le coup et tu progresses en travaillant, ou soit bah, tu vas vite rejoindre les rangs de l'assistance et repartir. Et en fait, c'est ça. C'est-à-dire qu'on ne fait pas de casting, mais les gens, quand ils rentrent dans le chérubin, ils savent pourquoi ils y rentrent. Et ils sont prêts à fournir les efforts nécessaires justement pour rejoindre en fait la dynamique qu'a déjà l'équipe en place. Donc voilà, c'est une continuité.
1: Alors est-ce que, tout à l'heure le président en a un petit peu parlé, est-ce que c'est une obligation de faire partie de votre église pour être chérubin, ou un chrétien d'une autre confession, d'une autre église, peut devenir chérubin ? Vous êtes tous membres là de la même église ?
3: On est tous membres de la même église, tout à fait. Parce que c'est une chorale d'église à la base.
5: Bah, je ne serai jamais chérubin.
3: Dans le cœur, on t'accepte dans notre cœur.
1: Je suis un ange pour toi, moi aussi. S'il vous plaît.
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1: L'invité gospel cette semaine, c'est les chérubins gospel. Une partie de la chorale est là, une quinzaine de choristes, avec au micro, sous les feux de mes questions, Audrey, directeur artistique, Marius, chef de chœur, et Christ, président de l'association. Dans certaines églises, alors je vois ça surtout aux États-Unis, je ne connais pas toutes les églises en France, est-ce que c'est le cas dans la vôtre, où diriger une chorale, c'est un ministère ?
2: Oui, ça l'est, bien sûr.
1: Sans être votre métier.
2: Sans être mon métier, oui.
6: Dans certaines églises aux États-Unis, le chef de la chorale, c'est son métier. Il est... Alors, je ne sais pas si c'est vraiment son métier. Ou...
3: Si.
6: Kurt Carr, Marvin Sapp, tout ça.
2: Oui, c'est leur métier. Ricky Gillard, etc. C'est leur métier. Mais ça aussi, j'ai envie également de le placer dans le cadre de la foi. Nous, nous sommes en France, ils sont aux États-Unis. Aux États-Unis, c'est toute une autre histoire. J'ai envie de dire qu'en France, le gospel, même bien qu'il soit là depuis, ça reste quand même nouveau. Alors qu'aux États-Unis, le gospel, c'est depuis le temps de l'esclavage jusqu'à aujourd'hui. Il y a des infrastructures qui sont mises en place aux États-Unis qu'on ne trouve pas encore en France aussi. Est-ce pour autant que nous allons nous priver de chanter le gospel ou... Non, au contraire. Donc, pour moi, c'est un ministère. Pour nous, même, c'est un ministère. Parce que, encore plus pour nous. Pourquoi ? Parce que, ben, on a la capacité d'en vivre. Parce que c'est par la foi. Je peux aujourd'hui abandonner mon emploi et me mettre à plein temps. Mais c'est par la foi que je vais devoir le faire. Je vais devoir faire beaucoup, pas mal de choses pour que je puisse en vivre. C'est un ministère, pourquoi ? Ben parce que, par exemple, quand je vais au travail, tous mes élèves, parce que je suis formateur de métier, tous mes élèves savent que je suis chef de chœur de la chorale des chérubins. Ils nous suivent sur les réseaux sociaux, ils me posent pas mal de questions par rapport à ceci, par rapport à cela. On m'a posé également la question, pourquoi je ne vis pas de cela ? Je dis, ben je le vis déjà en fait. Je le vis depuis de nombreuses années. Maintenant, comment, ce que j'ai envie de dire aussi, c'est que rien ne m'empêche d'abandonner mon emploi que j'ai actuellement pour vivre totalement ce que je fais. Mais il faut la sagesse. Surtout quand on a une bouche à nourrir derrière, il faut la sagesse. Donc voilà, bon, la différence maintenant aussi que je peux énumérer par rapport aux États-Unis, c'est que bah, eux, c'est vraiment un emploi, c'est-à-dire qu'il y a des offres d'emploi qui se mettent. Nous recherchons un chef de chœur qui a tel diplôme, qui a tant d'années d'expérience, qui a ceci, qui a cela. Nous avons également l'équivalence ici aussi. Pas forcément dans le gospel, pas dans notre structure, globalement dans toute la France. Et pour moi, ce n'est pas impossible. Mais ministère, pourquoi ? Parce que moi, c'est un acte de foi. Ça fait maintenant plus de 20 ans quand même que je suis dans la chorale des chérubins. Je me souviens du premier jour et j'ai l'impression que, bien que 20 ans se soient passés, bah, j'ai l'impression que c'est hier que je suis rentré. Je n'ai pas vu le temps passer, des heures de répétition à rallonge, des semaines de répétition. Et c'est, je pense que c'est la même chose également pour tous les membres de la chorale. C'est un ministère. Alors, c'est une consécration, c'est un sacrifice.
6: Chris, puisqu'on parlait tout à l'heure de la vision qu'a eu ton père, est-ce que dans cette vision, il y avait cette dimension, la chorale est déclarée en association,
4: tout à fait.
6: Est-ce qu'il y avait dans cette vision, cette dimension de... comme un garde-fou, de ne pas mélanger l'argent à tout cela. J'imagine que même en association, sur certaines de vos prestations, il y a des mouvements d'argent, parce que c'est les toges, parce que le déplacement, tout ce qu'on veut. Mais personne n'est salarié de la chorale des chérubins. Est-ce une volonté depuis la fondation, depuis la création ?
4: Alors oui, c'était une volonté. La volonté, c'est quoi et quelle était cette volonté ? Dans un premier temps, en fait... Étant donné que la chorale des chérubins gospel, c'est une chorale d'église, et donc nous avons également une portée missionnaire. Et donc nous faisons aussi beaucoup d'actions, et que ça soit dans le cadre d'accompagnement d'église. Hein, donc ça nous arrive également d'aller pour soutenir une œuvre ou une implantation d'église. Et donc on se déplace, mais... à nos frais. Et donc ça fait partie éventuellement des prestations que l'on peut recevoir. Nous avons financé des orphelinats, nous avons financé des actions un petit peu partout. Et donc c'était le choix. C'est plus une chorale qui a refusé dans un premier temps d'avoir un statut de chorale pro. Alors que on n'a rien à envier parce que nous savons ce que nous faisons. Mais voilà, et jusqu'à aujourd'hui, en fait, il n'y a pas de salariés parce qu'on garde cette dimension plutôt associative et plutôt d'aide, puisque nous avons aussi d'autres églises également à l'étranger pour lesquelles nous avons tendance à les financer puisque nous sommes une œuvre à dimension apostolique. Et donc nous finançons d'autres œuvres, nous accompagnons d'autres œuvres, nous accompagnons des projets qui se créent un petit peu à droite et à gauche. Donc voilà. Alors est-ce qu'on va rester comme ça ? c'est encore autre chose. Hein, donc, on travaille parce que, bon, bah, finalement, il y en a aussi, Marius le disait tout à l'heure, qui a ce désir de pouvoir se consacrer et se mettre à plein temps. Donc, bah, pourquoi pas, si Dieu permet, par la suite, il y ait des salariés au sein des chérubins, pourquoi pas. Mais la vision restera toujours la même.
6: Alors, avant de vous réentendre chanter un autre chant, pendant ce temps-là, Marius, peut-être réfléchir à quel chant vous allez chanter, trouver le titre, nous proposer. Je le préviens à l'avance, on ne sait pas. On ne sait pas. Juste demander à Audrey, j'ai bien dit là.
3: Hein. Super.
6: Juste demander à Audrey, cette façon que vous avez de travailler, en fait, d'avoir un directeur artistique qui est différent du chef de chœur, d'avoir un président, bon, le président, c'est l'association, pourquoi ? On pourrait très bien avoir une chorale et un chef de chœur. Toutes les chorales n'ont pas un directeur artistique. Oui. Cette façon de travailler, est-ce qu'elle a un but précis ? Est-ce que c'est pour une meilleure qualité ? Sûrement. Est-ce que c'est pour vous protéger de certaines choses aussi ?
3: Mmh. Alors, tout à fait. Alors, on a même un directeur musical qui n'est pas avec nous et qui est donc Jimmy Ternus. Et donc, quand il y a plusieurs personnes et qu'il y a une synergie, c'est plus riche. Chacun apporte ses idées, de son expérience aussi à côté. Et donc, c'est plus enrichissant que de dire, voilà, bon, on va faire les choses comme moi, je les ai en tête. Voilà. On aurait pu fonctionner comme ça, mais c'est dommage. Maintenant, moi, en tant que directeur artistique, j'ai la charge et, de faire en sorte qu'il y ait une cohérence dans les différents groupes des chérubins. Aussi bien chez les petits. C'est pour ça qu'il y a toujours des papas de 20 ans là, qui ne veulent pas partir. C'est parce qu'ils se trouvent quand même dans ce répertoire qui n'est pas complètement différent de celui des juniors et des chérubins. Il y a une cohérence, et voilà. Et moi, je suis garant de cette cohérence. C'est-à-dire que lorsque Marius propose des chants, si je vois que ce n'est pas dans la même dynamique, la même DA, je vais dire non. C'est bien, il est bien ton chant, mais non, pas celui-là. Ou alors on va l'arranger de telle sorte qu'il soit adapté au style chérubin. Voilà, c'est un style, c'est une identité sonore, visuelle, qu'on doit garder. Et c'est pour ça que justement, quand les chérubins se reproduisent, on reconnaît les chérubins parmi mille autres chorales. Parce que c'est notre identité, elle est unique. Et il faut qu'on... Voilà, moi je suis le garant de ça.
6: J'allais justement vous demander comment se passe le choix des chants et tout. Donc tu as un petit peu répondu. Est-ce que des fois les choristes peuvent faire aussi des propositions ?
3: Tout à fait. D'ailleurs, l'une des particularités aussi de la chorale, c'est qu'on ne fait pas que des reprises. On essaye majoritairement d'ailleurs de faire des compositions. Donc dans les chants qu'on va chanter là, il y a des compositions et il y a des reprises.
6: Alors, on n'écouterait pas une compo, pour, justement ?
2: Avec grand plaisir, bah pourquoi pas mon refuge ?
3: Oui. Bah, une de mes compos, d'ailleurs.
6: C'est toi qui as composé ?
3: Oui.
6: Paroles et musique ?
3: Paroles et musique.
6: Comment s'appelle donc ce chant ?
3: Mon refuge.
6: Mon refuge. On écoute mon refuge, on en parle après ?
3: Oui.
6: Allez, on écoute.

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1: L'invité gospel cette semaine, c'est les Chérubins Gospel. Une partie de la chorale est là, une quinzaine de choristes, avec au micro, sous les feux de mes questions, Audrey, directeur artistique, Marius, chef de chœur, et Christ, président de l'association. Vous venez de chanter « Mon refuge », qui est une création, donc parole et musique, de toi, Audrey.
2: Oui.
1: Comment est-ce que était venue cette composition ? Pour les chérubins.
2: Donc c'était un soir d'orage, et puis... Non, c'est pas vrai.
1: J'avais pas de parapluie. Je cherchais un refuge.
2: Voilà. Ok. Non, c'est... Je suis même pas sûr que c'était un moment particulier de ma vie. Mais au quotidien, pour moi, Dieu, c'est un bouclier, c'est un protecteur. Et ça, c'est... Je pourrais donner plein de témoignages qui l'attestent, que des choses que j'ai vécues moi-même. Et il y a des fois, en fait, où c'est vrai qu'on est un peu désemparé, on est un peu perdu dans ses choix, dans ce que la vie nous offre. Et quand c'est comme ça, il y a deux possibilités. Soit tu pars en dépression, soit tu te morfonds dans ta situation, ou soit tu gardes d'espérance en Dieu. Et ce chant, c'est vraiment un chant d'espoir qui dit que voilà, je trouve un refuge auprès de toi, c'est toi qui prends soin de ma vie. Conduis-moi sur le bon chemin. À ta main, je me tiens. Voilà. C'est très simple.
1: Très joli chant. J'ai une question pour toi, Chris.
3: Oui.
1: Mais ne le prends pas mal.
3: Mm-hmm.
1: Pourquoi est-ce que tu es président de cette association, une chorale de gospel ? Alors, il y a les kids, les juniors, les grands, grands, grands. Et toi, tu ne chantes pas. Qu'est-ce qui t'anime, en fait, de rester là et de gérer tout ça, alors que toi, tu ne chantes pas ?
3: Waouh. J'ai chanté jadis chez les Chérubins Kids.
1: Et on t'a dit stop ?
3: On m'a dit stop.
1: C'est ça d'être une famille, on peut se dire les choses.
3: C'est vrai. On m'a dit stop. Peut-être qu'on ne m'aurait pas dit stop, peut-être que je n'aurais pas été président, mais choriste aujourd'hui. Mais voilà, comme on m'a dit stop, j'ai dit on m'a dit stop, je vais prendre la présidence majeure. Donc, étant plus jeune, donc pareil, hein, comme c'est une chorale vraiment de famille, c'est une chorale où on se sent bien. Et donc, moi, j'avais commencé aussi chez les Chérubins Kids. À l'époque, c'était bébé Chérubin. Et puis, après, finalement, je me suis rendu compte que c'est ce que Audrey disait. Hein, je n'avais pas la voix, je n'avais pas... j'ai essayé de me mettre un petit peu à la musique. J'ai commencé à jouer un peu du saxophone. Et puis finalement, je faisais plus de bruit qu'autre chose. Donc finalement, je me suis dit bon. Et donc j'ai eu une année comme ça où je m'étais éloigné de la chorale complètement. Donc j'avais pas de place au sein de la chorale. Et jusqu'à ce qu'à un moment donné, Dieu a permis que je puisse faire des grandes études de commerce et autres. Et donc finalement, je me suis dit tiens, je suis pas mal en négociation. Et donc j'ai été manager de la chorale pendant peut-être 20 ans, une vingtaine d'années. Et donc par la suite, après le départ du président, j'ai souhaité prendre la relève. Pour être garant de la continuité de la vision, mais pas que. Parce que j'aime cette chorale, je crois vraiment aux valeurs que l'on véhicule, et pour moi c'est vraiment quelque chose de très fort, parce que il est important, et il y a encore des personnes qui n'ont pas entendu parler de gospel, et donc... tant que le monde entier n'aura pas entendu le message de l'évangile, je n'arrêterai pas d'œuvrer au sein de cette chorale. Donc voilà.
1: Pas le chant, pas le saxo, offrez-lui un triangle. Mais oui, dans un chant, ça peut jouer.
3: Faut le rythme, hein, faut qu'il...
1: Il faut le rythme. C'est pas moi qui l'ai dit. Hein. Bon. D'accord. Est-ce qu'il y a au niveau interne, juste avant de redonner la parole à Chris, parce que j'aimerais qu'on parle aussi des projets,
3: oui,
1: des portes que ça vous a peut-être ouvert, ce concours ou autre. Hein. Mais juste avant, est-ce qu'il y a au sein des Chérubins comme un centre de formation ? Je suis choriste, mais je vais être amené un jour à essayer de faire soliste. Comment ça se passe ?
4: moi je lève la... j'aimerais bien faire ce solo. Comment ça se passe ça?
2: Oui, c'est spontané. C'est spontané. On essaye justement de tout à l'heure, je parlais de progression en interne, hein, c'est de pousser au dépassement de soi, de sortir les gens de leur zone de confort pour qu'ils puissent ne plus être choriste, hein, et puis devenir soliste, et ainsi de suite. Hein, et voilà, Marius, par exemple, était choriste, et aujourd'hui, il est chef de chœur. Donc, c'est une évolution. On essaye vraiment de pousser les gens comme ça. Après, justement, il y a donc, le centre de formation Les Chérubins, la Gospel Academy, qui va bientôt ouvrir ses portes. D'accord. Donc, tout ça dans une continuité de progression et de gain de compétences dans le champ. Donc ça, c'est un projet aussi qui va avoir lieu, qui va être mis en place.
4: Gospel Academy.
2: Voilà. La Chérubin Gospel Academy.
4: Chérubin Gospel Academy.
2: Tout à fait.
3: Okay. Tout à fait, ça va être une
4: Moi, je vais vous rejoindre. Hein. Je partirai d'en bas. Prévenez les kids, j'arrive. Et je n'ai pas 22 ans. Hein. Je vais commencer d'en bas. Ok, on va me gravir petit à petit. Donc, c'est un des projets à venir.
3: Tout à fait.
4: Chérubin Gospel Academy. Quels sont les autres projets, l'actualité des chérubins?
3: Alors, il y en a plusieurs. Donc, on prépare quelques concerts, quelques prestations, notamment dans le sud de la France. On est énormément sollicité aussi les événements, notamment sur la période de fête de fin d'année. Mais surtout, le grand événement que nous préparons, c'est... la tournée à la fois avec en Guadeloupe et en Martinique. Donc en Martinique d'abord, donc le 27 octobre, où nous serons au Grand Carbet. Et le 31 octobre, nous serons au Palais Omnisport du Gosier en Guadeloupe. Donc pour un grand spectacle avec toute la famille des Chérubins. Et je remercie déjà et je félicite également le directeur artistique qui a écrit une belle histoire justement pour faire vivre les Antilles, un superbe spectacle. Je pense que c'est du jamais vu, hein, avec une grosse configuration. Nous allons être plus de 70 sur scène. Et donc voilà, c'est une tournée qui se prépare. Et donc voilà, nous sommes encore à la recherche de partenaires. S'il y a des personnes qui veulent nous aider financièrement pour cet événement, nous sommes preneurs. Donc ils peuvent se rapprocher.
4: Alors tu me regardes droit dans les yeux en me parlant de voilà, ça. Je n'ai pas d'argent. Mais Hope Radio sera partenaire avec grand plaisir pour ce qui est de la communication.
3: Super.
4: N'hésitez pas à nous envoyer quand vous avez des événements comme ça, puisque la radio est aussi dans le sud de la France. Mmh. Et on a donc à la radio un agenda gospel qui passe tous les jours, deux fois par jour. On a un agenda gospel sur les réseaux sociaux. Donc on va aussi diffuser vos informations. On arrive bientôt à la fin de notre temps de partage. Mais juste avant, une autre question que j'aimerais vous poser. Le public qui vous suit, qui vient vous voir dans les concerts, s'il vient dans vos églises, dans votre église, est-ce qu'il retrouve les chérubins chantés? Est-ce qu'il retrouve cette même énergie? Est-ce que vous êtes une chorale d'église comme on peut voir dans les films ou autres, où il y a toujours sur la chair une chorale gospel qui est là au moment du service?
2: Tout à fait.
4: Au moment du service?
2: Tout à fait. Et en plus de ça, cette personne-là, elle va vivre vraiment l'authenticité du gospel.

0: C'est vraiment, voilà, on se laisse aller, on se libère, voilà, c'est libre.
1: Est-ce que c'est du gospel qui parfois, comme on voit dans certaines églises aux États-Unis, du gospel qui peut aller à la transe?
0: Chacun est libre de vivre son gospel, en fait. Hein. Si tu as envie de pleurer pendant le gospel, pendant mon refuge, je t'ai vu pleurer tout à l'heure. Je t'ai rien dit, c'est ta liberté. Tu vois, si tu veux sauter, sauter. Bah, si tu veux courir, cours. Fais-toi plaisir. Mais voilà.
1: Avant de terminer, je crois qu'on va vous entendre encore chanter une fois.

0: Avant que l'on se quitte, j'aimerais moi vous souhaiter longue vie.
1: Merci.
0: J'aimerais moi vous dire que je vais continuer à prier pour vos ministères.
1: Merci.
0: Il ne faut pas que les chérubins s'arrêtent. Vous êtes des anges. Votre mission, elle est importante. Elle est lourde de sens. J'aime beaucoup cette phrase que le gospel, ça ne triche pas. Un ange, ça ne triche pas. Les chérubins gospel ne trichent pas. Vraiment, que Dieu vous bénisse.
1: Merci beaucoup.
0: Et que vos projets à venir soient, soient des projets, je ne trouve pas mon mot, en tout cas réussis, bénis par notre Dieu, pour que le plus de cœurs que vous pouvez toucher, vous chérubins, bien faites-le. Faites du bien autour de vous, autour de nous. Continuez à chanter. Merci. Vraiment, soyez bénis.
1: Merci pour ces paroles de bénédiction.
0: Merci beaucoup. C'est pas souvent qu'on m'applaudit dans mon ministère. Si on peut terminer en chantant.

0: Merci beaucoup. Soyez bénis, à bientôt.
1: Merci, à bientôt.
0: Merci beaucoup. Top.
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3: Bonsoir à tous. Face à la hausse des carburants, un coup de pouce pour les pêcheurs. Le gouvernement annonce qu'il a demandé à la Banque publique d'investissement BPI France de mettre en place un prêt à taux zéro pour les petites entreprises du secteur. Ce prêt pouvant aller jusqu'à 50 000 euros sur 36 mois est accordé sans garantie. Il est ouvert aux TPE et aux PME créées il y a plus de 2 ans. Par ailleurs, 325 millions de barils de réserves stratégiques de pétrole et de produits pétroliers ont été libérés sur les 400 millions promis par le G7 au mois de mars. C'est ce que fait savoir l'Agence internationale de l'énergie. Emmanuel Macron a annoncé hier que les pays du G7 vont libérer jusqu'à 100 millions de barils face à la flambée des prix des carburants. Un mineur de 15 ans interpellé après l'agression d'une femme à Marseille en marge de la mobilisation lycéenne. Il est soupçonné d'avoir dirigé un spray enflammé vers le visage d'une passante. Le mineur est placé en garde à vue. Une grande journée de mobilisation nationale est prévue mardi, réunissant lycéens, étudiants et personnels enseignants. Des milliers de manifestants dans l'Eure à Saint-Pierre-la-Garenne près d'une usine de pesticides. Manifestation à l'appel de la Confédération paysanne et des soulèvements de la terre soutenus par une cinquantaine d'organisations. Les participants dénoncent les effets des produits phytosanitaires sur l'environnement et sur la santé et déplorent l'inaction des pouvoirs publics. Des victimes des pesticides sont présentes auprès d'associations qui les soutiennent. En Espagne, les manifestations pour le droit au logement ont rassemblé 70 000 personnes à Madrid, selon les autorités. Les organisateurs du syndicat des locataires évoquent de leur côté 500 000 manifestants. Les députés espagnols ont rejeté 2 textes visant à protéger davantage les locataires. Le rugby est la 5e journée de Top 14. Victoire de Bordeaux-Bègles face à Lyon, 51 à 28. En clôture ce soir, Castres-Toulouse à partir de 21h. En tennis, le numéro 1 mondial Yannick Sinner déclare forfait pour le Master 1000 de Shanghai qui commence la semaine prochaine. L'Italien ne précise pas la raison, mais on sait qu'il est absent du circuit depuis cet été à cause d'une blessure au genou droit. Bonne fin de journée à notre écoute.
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0: à Valréas dans le Vaucluse demain dimanche 4 octobre, organisé par l'association Renaissance et Patrimoine de Valréas, le chœur gospel de Vaison, dirigé par Jean-Paul Fagès, sera en concert à 17h dans la salle du Vignarès. À Compans, en Seine-et-Marne, vendredi 9 octobre, la formation Gospel Church, emmenée par Fabrice Claire, Céline Languedoc, Judith Flessel-Toto et bien d'autres, sera en concert à l'église Notre-Dame de l'Assomption de Compans à 20h30. Vous pourrez les retrouver le 24 octobre à Lille. À Épinay-sur-Seine, samedi 10 octobre, une soirée pour redécouvrir ou découvrir des artistes gospel confirmés et révéler de nouveaux talents. Et si c'était ton tour de monter sur scène, le 10 octobre, on se retrouve à Épinay-sur-Seine, espace Loin Devant, en guest King David, au platine Pierrot Batterie pour une gospel party, samedi 10 octobre de 18h à 23h et c'est gratuit. À Conéré, proche de Le Mans, samedi 10 octobre, sous la direction de Malik Young, chef de chœur du Gospel pour 100 voix, la chorale Archange Gospel donnera un concert à 20h30 dans la salle La Passerelle à Conéré. À La Rochette, près de Melun, samedi 10 et dimanche 11 octobre, Gospel Family organise une masterclass exceptionnelle et gratuite, ouverte à tous, avec Pascal Oreca, directeur musical de la formation Gospel Philharmonique Experience, et Chabi, interprète et coach vocal finaliste de The Voice dans l'équipe de Florent Pagny. Information au 06 88 09 51 21 gospelfamily94.com. À Gap, le dimanche 11 octobre, à l'occasion de la 15e fête du gospel au théâtre La Passerelle, dirigé par Didier Liken, un chœur éphémère de 100 choristes va vous offrir un moment inoubliable à partir de 18h. Venez taper des mains, chanter, vibrer, sourire et partager une ambiance chaleureuse où la musique rassemble et fait danser les cœurs. Dimanche 11 octobre à 18h, théâtre La Passerelle à Gap. 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
2: Bonjour à toutes et à tous et bienvenue dans la revue santé. Comme chaque semaine, eh bien nous avons le grand plaisir de recevoir à ce micro le docteur Jean Lindsay. Bonjour.
3: Bonjour Oscar.
2: Alors vous avez effectué pour nous une veille attentive de l'actualité médicale et scientifique afin d'en dénicher les recherches, les découvertes et puis les avancées les plus intéressantes. Et aujourd'hui, eh bien nous intéresserons au prestigieux prix Lasker 2026 et les travaux qu'il vient de récompenser. Nous intéresserons aussi à la solitude et à ses conséquences sur notre santé. Et enfin, nous verrons quel rôle l'exercice physique peut jouer face à la maladie d'Alzheimer. Alors, docteur Jean Lindsay, ce prix Lasker 2026.
3: Eh bien, le prix Lasker vient d'être donné à un Français, Emmanuel Mignot, qui le partage avec un Japonais qui s'appelle Yanaizawa.
2: Oui, c'est pas toujours facile à prononcer.
3: Non, c'est pas toujours facile. Ouais. Le prix Lasker, c'est l'antichambre du prix Nobel. Alors, Emmanuel Mignot et le Japonais, donc, ont découvert ce qui expliquait la narcolepsie. La narcolepsie, c'est une maladie dans laquelle les gens ont une hypersomnie. Les patients peuvent s'endormir à n'importe quel moment pendant la période d'éveil.
2: Subitement.
3: Subitement. Avec, en plus, une hypotonie des muscles. C'est-à-dire que c'est des gens qui peuvent tomber ou s'affaisser brutalement, tout en s'endormant à n'importe quel moment.
2: Donc, il y a même un danger, quoi, parce qu'on peut se cogner en tombant.
3: C'est quelquefois déclenché par les émotions. Donc, c'est des gens à qui il ne faut pas faire peur. Mm-hmm. Emmanuel Mignot est psychiatre et neuropharmacologue. Et il a étudié la narcolepsie parce que aux États-Unis, il y a un chercheur qui a une colonie de chiens narcoleptiques. Et donc, ils sont allés étudier les chiens narcoleptiques. Et il a eu l'idée de regarder ce qu'il y avait comme molécule dans le liquide céphalorachidien des patients narcoleptiques. Et il s'est aperçu qu'il manquait une molécule qui s'appelle l'orexine, qui a été découverte par le Japonais Yanaizawa. Et quand il s'est aperçu de ça, il s'est dit qu'il avait sans doute trouvé la cause de la narcolepsie, et puis ça s'est avéré exact. La narcolepsie est donc due à la perte d'une petite population de neurones dans l'hypothalamus, les neurones dits à orexine. C'est 70 000 neurones, c'est un tout petit noyau dans une toute petite structure du cerveau qui explique cette maladie. Donc on vient de la trouver et on a un traitement maintenant parce que on peut donner de l'orexine.
2: Alors donc j'imagine, docteur Jean Lindsay, qu'après avoir trouvé la cause, maintenant la prochaine étape c'est trouver le traitement.
3: Oui, absolument. Donc là maintenant qu'on connaît bien la cause, il y a des tas de recherches qui sont en cours pour développer un médicament spécifique à cette maladie.
2: Donc voilà pour le prix Lasker 2026.
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2: Maintenant, nous abordons la question de la solitude, docteur Jean Lindsay, et des effets qu'elle peut avoir sur notre santé.
3: Alors, la solitude est un sujet qui émerge parce que dans notre société, nous avons actuellement en France 11 à 12 millions de personnes qui sont seules et un jeune sur quatre se sent seul. Et on s'est aperçu que la solitude, c'est équivalent à fumer des cigarettes.
2: Ça a le même effet que si on fumait.
3: C'est très mauvais pour la santé, la solitude. Ça équivaut à fumer quelques cigarettes par jour. On sait bien que les cigarettes, c'est pas bon du tout pour la santé. Hein. Ouais. Et ça augmente les maladies cardiovasculaires une trentaine de pourcents.
2: Ah, quand même.
3: Aussi bien infarctus qu'accident vasculaire. Et la solitude agit comme un signal d'alarme biologique. Il active l'axe hypothalamo-hypophyso-surrénalien qui intervient dans la réponse au stress. Et le sujet va avoir toute une cascade biochimique défavorable à la santé. C'est un sujet qui est en train d'émerger beaucoup et c'est un sujet de santé publique.
2: Vous avez dit 11 millions de personnes.
3: Oui. Ouais.
2: C'est pas négligeable.
3: Et un jeune sur quatre, c'est ça le plus étonnant parce que les jeunes, la question qu'on peut se poser, c'est pourquoi le cerveau humain a-t-il un besoin aussi profond des autres? Si l'autre n'est pas un danger, c'est ça le problème. Les relations humaines, c'est dangereux. Si l'autre n'est pas un danger, il est un médicament. Nous sommes des médicaments les uns pour les autres, à condition de ne pas être dangereux, à condition de ne pas être stressant, de manière
2: toxique.
3: Directe, toxique, voilà.
2: Oui, effectivement. Et je crois que c'est pas la première fois que je vous entends dire ça à ce micro, docteur Jean Lindsay, nous sommes des médicaments les uns pour les autres.
3: Oui, absolument.
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2: Et donc, pour finir, l'exercice physique et Alzheimer.
3: Alors, c'est une étude de la Harvard Aging Brain Study, publiée dans son Medscape, hein, le réseau professionnel Medscape. Là, je me suis inspiré d'un article de Laurence Salmon, de septembre 2026. Eh bien, chez les personnes ayant des dépôts amyloïdes dans le cerveau, c'est un état après Alzheimer, si vous voulez, un niveau d'activité physique de 5000 à 7500 pas par jour ralentit beaucoup l'évolution des troubles cognitifs. Voilà, c'est ça l'essentiel à retenir. Chez les personnes commençant à avoir des troubles cognitifs, eh bien, marcher.
2: Intensifier l'activité physique.
3: 7500 pas, c'est pas les 10 000 recommandés, 5000, 7500, ça peut se faire quand même. On a déjà des bénéfices à 3000 pas.
2: Donc voilà, aujourd'hui, le prix Lasker et les avancées de la recherche, les effets de la solitude sur notre santé et cette nouvelle illustration des bénéfices de l'exercice physique face à la maladie d'Alzheimer. Alors voilà pour notre tour d'horizon de l'actualité médicale et scientifique de cette semaine. Et s'il fallait retenir un conseil aujourd'hui, eh bien bougez, marchez, faites travailler votre corps régulièrement. L'activité physique ne fait pas seulement du bien à nos muscles et à notre cœur, elle contribue aussi à prendre soin de notre cerveau. On se retrouve très vite pour une prochaine émission de la Revue Santé. D'ici là, prenez bien soin de vous. Docteur Jean Lindsay, merci, au revoir.
3: Au revoir, Oscar.
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1: Bonjour, bonjour à tous. La piste volontaire privilégiée après l'incendie d'un collège hier soir à Metz. Le lien n'est pas formellement établi, mais les autorités font évidemment le rapprochement avec les violences en marge du mouvement lycéen. Un arrêté municipal pour le moins insolite. Le maire de Marmande interdit à ses administrés de tomber malade, une façon d'alerter sur la désertification médicale. Et puis la cinquième journée du top 14 commence cet après-midi. Le Racing connaît un début de saison compliqué avant de recevoir Perpignan. L'USAP estime avoir un coup à jouer sur la pelouse francilienne. Un week-end de répit avant de nouveaux blocages la semaine prochaine dans les lycées, mais aussi les universités. Les organisations lycéennes et étudiantes appellent à un acte 3 mardi. De nombreux débordements ont encore été observés hier. Près de 1800 interpellations à travers la France, plus de 5000 depuis lundi. À Metz, un incendie a touché hier soir le collège François Rabelais. La piste intentionnelle est privilégiée. Pierre-François Mourier, recteur de l'Académie de Nancy-Metz, appelle à l'apaisement. Il est impératif, selon lui, de privilégier le dialogue pour sortir de cette crise.
2: Je le dis aux parents, discutez avec vos enfants. Les lycéens, encore plus les collégiens, évidemment, sont des enfants. Il faut discuter avec eux, il faut comprendre ce qu'elles et ils souhaitent. Le ministre va ouvrir des chantiers, un meilleur remplacement des enseignants, une réflexion sur le rythme, les rythmes scolaires, qui n'aboutira pas tout de suite, parce qu'il faut du temps, bien entendu. Donc on est à disposition, je ne peux pas mieux dire, et de faire en sorte que les milliers de lycéens qui expriment leurs droits imprescriptibles à manifester, que ces milliers de lycéens puissent le faire en bon ordre et puissent le faire surtout sans prendre de risques.
1: Et en parallèle des blocages prévus dans les lycées et universités, un appel à la grève a également été lancé mardi par une intersyndicale de l'éducation. Dans l'actualité également, le copilote à l'origine de l'attaque cette semaine sur un vol Fly Dubai planifié un acte terroriste. Ce sont les conclusions du procureur général des Émirats Arabes Unis. Les investigations ont notamment permis d'établir que l'assaillant a utilisé la hache de secours du cockpit. L'homme était par ailleurs interdit de vol par les autorités de son pays qui le soupçonnaient de radicalisation. À l'étranger toujours, Kiev, de nouveau ciblé par les Russes. Le pont nord de la capitale ukrainienne a été touché par des frappes ce matin, selon le maire de la ville. Il s'agit de la deuxième attaque contre un grand pont de Kiev ces derniers jours. Retour en France, c'est un arrêté municipal qui interpelle dans le Lot-et-Garonne. Il est désormais interdit de tomber malade à Marmande. Un document volontairement provocateur pris par le maire Joël Auclet pour dénoncer la mise sous tutelle de son centre hospitalier et la menace de fermeture des urgences et de la biologie. Les patients de Marmande risquent d'être renvoyés vers l'hôpital d'Agen, une situation inacceptable pour l'élu qui appelle les candidats à la présidentielle à se saisir de la problématique des déserts médicaux.
3: C'est une réalité, c'est pas un caprice d'un maire qui veut son hôpital, point. Je suis très en colère parce qu'on parle souvent de difficultés d'accès aux soins et puis on met rien derrière. Mais derrière, ça veut dire une perte de chance. Ça veut dire qu'aujourd'hui, suivant votre code postal, vous êtes plus ou moins bien soigné. Si vous êtes malade à 4 km de Marmande, vous pouvez être peut-être moins bien soigné qu'à 4 km d'Agen parce qu'on aura enlevé l'offre de soins qu'il y avait sur l'hôpital, ainsi de suite. On a une réelle dégradation et je vois que les pouvoirs publics ne s'en emparent pas ou du moins n'en ont pas conscience. Donc face à un risque de nouvelle dégradation d'accès aux soins avec cette menace sur l'hôpital, j'ai voulu sonner le tocsin. Voilà.
1: Joël Auclet qui dénonce aussi un frein pour l'attractivité de son territoire. Une pétition a été lancée pour que les citoyens puissent se mobiliser. On passe au sport. Le rugby est la cinquième journée du top 14. Au programme, elle débute dès 14h30 avec un choc entre l'UBB et Lyon, duel de haut de tableau. À suivre également cet après-midi, Bayonne Stade Français, La Rochelle Clermont ou encore Racing USAP. Le Racing dans le dur en ce début de saison, 13e au classement, 3 défaites sur 4 rencontres. Les Franciliens sont en plus privés de leur stade à cause des concerts de Céline Dion et doivent jouer à Créteil avec peu de spectateurs. Perpignan a peut-être un coup à jouer lors de ce déplacement, objectif à peine voilé pour le pilier international de l'USAP, Sedat Gomez.
4: On connaît aussi la difficulté aujourd'hui d'aller gagner à l'extérieur. On a bien vu Bordeaux le week-end dernier, deux fois champion d'Europe qui ont perdu ici contre nous. Et en allant au Racing, on essaie, nous en tout cas, de continuer à travailler sur notre jeu. Et l'objectif est de faire 80 minutes sur l'ensemble du match, et pas juste une mi-temps. On sait qu'ils vont nous attendre en tout cas. On sait que le Racing, ils ont commencé mal le championnat. Mais ça reste quand même une grosse équipe qui font les phases finales chaque année, presque. Et du fait qu'il n'y a pas le public, je pense que ça a un impact sur eux. Mais nous, on va essayer de se concentrer plus sur nous et de rester ensemble.
1: Racing USAP, coup d'envoi à 16h30. À suivre également ce soir le Castres Olympique qui reçoit le Stade Toulousain. Voilà pour ce point sur l'info. Excellent après-midi à notre écoute.
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1: Le 24 juin dernier, le Venezuela a été frappé par deux puissants séismes, faisant des milliers de victimes et laissant de très nombreuses familles sans logement. Près de trois mois plus tard, l'urgence a quitté nos écrans, mais elle n'a pas disparu pour autant. Sur place, il faut continuer à répondre aux besoins essentiels, mais aussi accompagner des populations qui doivent désormais reconstruire leur quotidien. Et pour en parler aujourd'hui, eh bien, j'ai le plaisir de recevoir Lovmin Jacquet. Bonjour.
2: Bonjour.
1: Alors, vous êtes chargée des programmes internationaux chez ADRA France.
2: Exact.
1: Alors, Lovmin, est-ce que vous pouvez nous rappeler ce qui s'est passé au mois de juin dernier au Venezuela, parce que le temps a passé et il s'est passé d'autres événements et on peut avoir un peu oublié.
2: Avec plaisir. Donc reprenons depuis le début, nous sommes le 24 juin, il faut savoir que le 24 juin au Venezuela c'est une fête nationale et donc les familles sont réunies, beaucoup de gens sont chez eux et à 18h04 un séisme frappe de magnitude 7,2 le pays. Puis un second séisme arrive d'une magnitude de 7,5 et là on appelle ça un doublet, ce qui signifie qu'en moins d'une minute, le Venezuela a été frappé violemment.
1: Donc il y a eu deux séismes successifs.
2: Deux séismes.
1: Et deux très forts séismes.
2: De très forts séismes à 5 km de distance. Ce qu'il faut retenir aussi, c'est un détail important, c'est la profondeur qui n'était qu'à 10 km seulement. Donc l'énergie était très violente pour ces populations. Et aussi, il faut savoir que l'épicentre de ce séisme était localisé dans une région qui était très très peuplée.
1: Et donc alors les dégâts ont été assez considérables.
2: Oui, malheureusement, notre bilan fin août recensait déjà 6300 morts confirmés, plus de 73400 personnes blessées, plus de 856 bâtiments endommagés, dont 190 effondrés. Donc effectivement, le bilan est très violent. Il faut savoir également que le système de santé, lui aussi, a été fortement touché, puisque c'est déjà plus de 38 hôpitaux endommagés, plus de 430 écoles qui ont été affectées et qui privent donc les enfants d'école et les familles de lieux d'accueil. Un point sur lequel je voulais insister, c'est le fait que avant ce séisme, le Venezuela était déjà touché par une crise économique et sociale qui a affecté plus de 7 millions de personnes. Donc cette catastrophe est venue ajouter une crise économique et sociale qui durait déjà depuis plusieurs années.
1: Et alors aujourd'hui, si on doit s'arrêter et faire un point d'étape, quels sont encore les besoins par rapport à tous ces dégâts que vous venez d'énumérer, Lovmin ?
2: Les premiers besoins qui ont été identifiés, bon, c'est d'abord l'eau potable, de quoi manger, de quoi se laver, un toit. Même provisoire. Et un autre besoin qui est moins visible mais tout aussi important, à savoir le soutien psychologique, puisque c'est des familles qui ont tout perdu en un instant. Vous imaginez que le choc est très violent.
1: Donc il y a encore beaucoup de besoins aujourd'hui, trois mois après.
2: Hein. Énormément.
1: Mm-hmm. Et est-ce que vous pouvez nous parler justement de l'implication d'ADRA sur le terrain ? Comment est-ce que ADRA s'est organisé ? Comment ADRA a pu intervenir sur le terrain ? Et puis peut-être comment est-ce que ADRA prolonge son action encore aujourd'hui ?
2: Il faut savoir que la force d'ADRA, c'est sa présence. À ADRA, nous sommes présents dans 120 pays dans le monde, dont le Venezuela. Et la force d'ADRA, c'est d'abord ADRA Venezuela, puisqu'ils étaient déjà présents dans le pays, ils avaient déjà un réseau de bénévoles, et surtout, ils connaissaient déjà les populations, mais ils avaient déjà un plan d'urgence. Donc 24 heures après la catastrophe, ils étaient déjà sur le terrain, en mesure de distribuer plus de 250 kits alimentaires, et ça, c'est vraiment une force du réseau, c'est la force tout simplement d'ADRA Venezuela.
1: Qui est présent, donc ADRA, on rappelle que ça veut dire l'Agence de développement et de secours adventiste.
2: Très bien, oui.
1: Et donc qui est présente finalement un peu partout. Vous avez dit 126 pays, c'est
2: 120
1: ça ?
2: 120 pays, oui.
1: 120 pays, exactement. J'en ai rajouté.
2: Bientôt.
1: Sans doute. Et est-ce que vous pouvez nous dire alors quels sont les résultats qui ont été obtenus jusqu'ici par justement ADRA Venezuela ?
2: Ils ont d'abord intervenu 24 heures après la catastrophe par le biais de distribution de kits alimentaires. Puis leur action, maintenant, ils coordonnent l'action depuis la ville de Caracas. Ouais. Et c'est là qu'ils ont leur bureau de coordination d'urgence. Leur objectif, en tout cas pour ADRA, c'est d'atteindre plus de 90 000 personnes. Et ça, ça passe par trois choses concrètes. D'abord, la distribution de 7 000 kits d'hygiène familiaux et de matériel de potabilisation de l'eau.
1: Alors, qu'est-ce que c'est des kits d'hygiène familiaux, Love Mine ?
2: Alors, c'est des kits d'hygiène basique, c'est-à-dire brosse à dents, dentifrice, de quoi voilà, laver.
1: Nécessaire de toilette, quoi.
2: Oh, exactement, mais aussi de potabilisation de l'eau, c'est-à-dire qu'ils ont des tablettes qu'on met dans de l'eau, justement, et qui est censée
1: purifier l'eau.
2: Exactement, tuer les bactéries et ça leur permet d'avoir un accès à de l'eau potable.
1: Donc, en fait, ADRA Venezuela, c'est concentré sur ces deux actions, la distribution de kits d'hygiène et puis la potabilisation de l'eau, c'est ça ?
2: Exactement. Distribution de kits pour pouvoir potabiliser l'eau, ainsi que de la distribution de kits alimentaires et un accompagnement psychosocial, surtout pour les enfants, puisque ce qu'on s'est rendu compte, c'est que beaucoup d'enfants sont arrivés dans des abris sans famille. Ces enfants-là, il faut les identifier, les protéger et aussi les accompagner. Donc c'était aussi une des actions d'ADRA Venezuela. Aujourd'hui, il faut savoir qu'un kit d'hygiène, c'est environ 70 $, soit environ 60 €. Et ADRA Venezuela a mobilisé le réseau ADRA, puisqu'on est, comme je l'ai dit, on est présent dans plus de 120 pays, pour justement financer certaines de ces actions. Ils ont fait un appel à dons qui s'élevait à 600 000 $ et qui a été, grâce au réseau, dépassé. Cette collecte de fonds a été dépassée.
1: Formidable, on peut donc remercier tous les donateurs qui se sont mobilisés autour de cette cause.
2: Totalement. Et ça leur a permis de, aujourd'hui, enfin, lors de notre dernier bilan, ils ont pu distribuer plus de 407 000 litres d'eau potable. Donc c'est déjà 58% de leur objectif sur les 700 000 litres qu'ils veulent distribuer sur les 6 prochains mois. Ils ont pu également distribuer plus de 4 000 kits d'hygiène et de potabilisation d'eau. Donc ils ont pu atteindre environ plus de 15 000 personnes. Donc on voit, là, on est à mi-chemin, mais ce qui reste à faire est important. Mais on est vraiment reconnaissant pour le travail qu'ils ont pu faire jusqu'ici.
1: Et alors donc, si vous nous en parlez aujourd'hui, Love Mine, c'est que peut-être ADRA France est aussi impliquée dans ce projet ?
2: Oui.
1: De secours au Venezuela, ou d'aide, je ne sais pas comment il faut dire.
2: Donc, je vais être précise sur notre rôle. Aujourd'hui, ce n'est pas ADRA France qui mène les opérations depuis le Venezuela. Non, c'est vraiment ADRA Venezuela qui est le leader sur les opérations, puisqu'ils connaissent le terrain, le langage, et ainsi que la communauté. Nous, notre rôle chez ADRA France, c'était vraiment de répondre à cet appel à dons et de faire vivre le réseau et pour que justement cette aide puisse atteindre les communautés sinistrées. Donc nous avons pu contribuer à la hauteur de 5 000 €. Certains pourront dire que c'est peut-être une petite ligne dans un grand tableau, mais c'est justement ça le principe. On a pu avoir plus de 30 contributions modestes ensemble et ça a pu financer plus de 6 000 kits d'hygiène. Donc notre force, c'est que voilà, on a le réseau ADRA, on n'agit pas seul face à la catastrophe.
1: Et aujourd'hui, quels sont les besoins auxquels il faut encore répondre ?
2: Malheureusement, toujours les mêmes. On veut continuer à être en mesure de distribuer ces kits d'hygiène, d'être dans la distribution de kits alimentaires, justement ce soutien psychologique auprès des familles sinistrées.
1: Donc ce programme va encore perdurer pendant plusieurs mois ?
2: Le programme est prévu pour 6 mois, et à la fin des 6 mois, il y aura une évaluation, et là on passera dans la phase de développement.
1: Et alors pour les personnes qui nous écoutent et qui voudraient soutenir notamment l'action d'ADRA au Venezuela, comment est-ce que ça peut se faire ?
2: Mais si vous souhaitez nous soutenir nos actions, il y a plusieurs moyens. D'abord, vous pouvez nous faire un don mensuel qui nous permet d'agir justement dans la durée une fois que les caméras quitteront ont déjà quitté
1: le Venezuela pour se braquer peut-être plus sur le Népal aujourd'hui.
2: Exactement, sur d'autres catastrophes. Vous pouvez également continuer à faire un don à notre fonds d'urgence ADRA. Et ça nous permet justement de réagir vite lorsqu'une crise éclate sur Eloasso. Et puis, je voulais aussi sensibiliser mobilisé les chefs, les dirigeants d'entreprises ou ceux qui travaillent dans les entreprises. Elle leur a rappelé qu'un don de mécénat peut, bien évidemment, dans des conditions prévues par la loi, bénéficier de 60% de réduction d'impôts en fonction du montant qui a été versé. Donc n'oubliez pas cela, puisque ça nous permet vraiment d'assister, d'accompagner justement les populations qui en ont besoin.
1: Merci beaucoup, Lovemin, pour ces informations. Donc, on rappelle que 3 mois après les séismes qui ont frappé le Venezuela, nous le voyons, l'urgence se poursuit et les besoins restent importants.
2: Exactement.
1: Eau potable, vous l'avez dit, alimentation, hygiène, accompagnement des familles. Derrière chacune de ces actions, ce sont des femmes, des hommes, des enfants aussi qu'il faut aider à retrouver des conditions de vie dignes et progressivement à se reconstruire aussi. Et cette solidarité peut aussi passer par vous, par nous. Vous pouvez retrouver toutes les informations que Lovemin vous a données sur le site d'ADRAM, donc adra.fr.
2: Exactement.
1: Merci Lovemin Jacquet d'avoir été avec nous aujourd'hui pour Paroles Solidaires. À bientôt.
2: Au revoir. Au revoir.
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2: Quand les temps sont durs. J'ai déménagé il y a 3 ans. J'ai acheté une nouvelle maison et la folie des grandeurs m'est apparue et j'ai acheté quelque chose de très grand. Mais quand c'est comme ça, après il faut faire très très très attention parce qu'on ne sait pas de quoi demain est fait. Développons ce sujet avec Élise Lazarus. Comment vas-tu, Élise ?
3: Bonjour, ma fille, ça va très bien.
2: T'as passé une bonne semaine ?
3: Oui, j'ai pas eu de panier garni, mais ma semaine était bien quand même.
2: C'est bien déjà. Et toi, Gétro ?
4: Comment vas-tu ? Bonjour tout le monde, je vais bien, merci.
2: Gétro va développer ça avec nous également. Alors, pour pouvoir développer tout ça, quand les temps sont durs, on va parler de Jean le Baptiste. Et pour ça, je vais demander à l'un d'entre vous de me lire Matthieu 14, versets 3 à 5.
5: Alors, voici l'histoire de la mort de Jean-Baptiste. Hérode a pris pour femme Hérodiade, la femme de son frère Philippe. Jean dit à Hérode, « Tu n'as pas le droit de prendre cette femme. » Alors Hérode fait arrêter Jean, il le fait attacher et le mettre en prison. Hérode veut faire mourir Jean, mais il a peur du peuple. En effet, les gens pensent que Jean est un prophète.
2: Merci. Alors par contre, j'ai besoin qu'on remette tout ça dans le contexte, parce que quand on prend ça de but en blanc, on ne sait pas forcément qui est Hérode, qu'est-ce qui se passe en ces temps-là. Ça me fait penser un petit peu à... J'aime pas quelqu'un, je le persécute, j'en fais ce que je veux. Qu'est-ce que vous en pensez ?
3: Bah écoute, moi je vais déjà te parler d'Hérode, parce qu'il y a deux personnages, on va commencer par lui. Donc Hérode, c'est un roi. On est à une époque, chez les Juifs, ils ont leur pays, et il y a les Romains qui sont passés par là et qui ont annexé le pays. D'accord. Mais la coutume des Romains, c'est quand on récupère un territoire, on met un roi du peuple, on le prend dans le peuple, mais qui est un peu de notre côté. Comme ça, ils s'auto-gouvernent, mais en fait, c'est nous qui gouvernons. Oui. Donc ils ont nommé ce gars-là, Hérode, qui faisait partie de l'aristocratie, si tu veux. Et du coup, Hérode, bah, il a un peu peur parce qu'à chaque fois, il pense « Si je fais des choses pas bien, le peuple va se révolter contre moi. » Parce qu'en 12, tout le monde dit « Hérode, c'est un collabo. » Il n'est pas très aimé.
2: D'accord.
3: Donc, il stresse. Et en plus, bah, comme des fois, les gens qui ont du pouvoir, il fait des choses pas très propres. Entre autres, il a récupéré la femme de son frère.
2: Ça se fait pas même de nos jours, ça se fait déjà pas. Alors à l'époque, ouais, je pense que ça devait pas se faire.
3: Déjà, si tu divorces et que ton frère ou ta sœur, il se ramène avec ton conjoint, et maintenant c'est moi, bon non, c'est pas propre.
2: Oui, d'accord.
3: Voilà. Là, il sait que ça va lui poser des problèmes, il fait passer ça un peu en douce, et il y a une personne, Jean-Baptiste, qui lui dit, alors non, t'as beau être le roi, non, ça t'a pas le droit. Peut-être que j'ai trop, toi tu veux expliquer qui est Jean-Baptiste ?
5: Jean le Baptiste, c'est quelqu'un qui est un prophète. Un prophète, c'est un porte-parole de Dieu, tout simplement. C'est quelqu'un qui parle de la part de Dieu. Il parle parfois avec des mots, parfois avec des symboles. Et celui-là, c'est un prophète vraiment spécial. Se balade dans le désert, il mange des sauterelles, il mange du miel sauvage. Enfin, il n'est pas vraiment regardant. Tout ce qui l'intéresse, c'est d'amener les gens à la repentance. Et à changer de vie et à faire mieux. Et il n'est pas lâche. Parce qu'il n'hésite pas à reprendre les chefs religieux de l'époque.
2: D'accord.
5: Qu'on appelle les pharisiens, les sadducéens, etc.
2: D'accord.
5: Et il va même jusqu'à leur dire, espèce de vipère, je suis dans Matthieu 3, pour ceux que ça intéresse, espèce de vipère, la colère de Dieu va venir, et vous croyez que vous pouvez l'éviter. Qui vous a dit cela ? Donc voilà, c'est un prophète qui en a quoi dans...
2: Il y va, il passe pas par 4 chemins, il dit ce qu'il a à dire, que ça plaise ou que ça ne plaise pas.
3: C'est ça.
5: Pour le salut des gens.
2: Pour le salut des gens, voilà. Pour la bonne cause.
5: Pour la bonne cause.
3: Hein, avait beaucoup de convictions. Et bon, disons que lui, c'était pas une main de fer dans un gant de velours, c'était une main de fer dans un gant en acier trempé. Il arrondissait pas beaucoup les angles. En même temps, il était à une époque où il y avait beaucoup de corruption, je pense, et que ça le rendait fou. Et il savait que Jésus allait venir peu de temps après, donc il voulait préparer les gens pour qu'ils soient prêts à être sauvés par Jésus. Donc il dit, là, il n'y a plus le temps d'aller à droite, à gauche, on fonce. D'accord, mais excuse-moi, juste, aujourd'hui, quelqu'un qui dit la vérité, c'est pas forcément quelqu'un qui est aimé, hein. On n'aime pas forcément ça, on aurait tendance à lui mettre, de lui bâillonner la bouche. Donc, à cette époque-là, quelqu'un qui dit la vérité à un roi, il n'aurait pas été persécuté, moi, je l'aurais jeté en prison. Enfin...
5: Ça dépend qui dit la vérité et qui entend la vérité. Si, par exemple, je suis employé dans une chaîne de fast-food et j'ai un manager qui est vraiment méchant, hein, qui me traite mal. Quelqu'un va venir, un supérieur va venir et va dire la vérité à ce manager en disant « Dis donc, tu te comportes mal, t'es méchant, t'es agressif, on ne fait pas de management par la terreur dans notre entreprise. » Moi, qui suis l'employé maltraité, je serais heureux d'entendre la vérité.
3: Oui.
5: Et ben, c'est un petit peu la même chose à l'époque, la religion. C'est un petit peu l'opium du peuple, pour réinventer une expression. C'est-à-dire que la religion est devenue un esclavage pour plein de gens. Et il y a une petite minorité, une petite élite religieuse qui se sert de la religion pour dominer et opprimer le peuple. Et Dieu suscite un prophète pour dire, c'est pas ça la religion. C'est pas mettre les gens en prison, c'est pas les enfermer, c'est pas les opprimer, quoi.
3: Oui.
5: Et donc, évidemment, les responsables religieux sont pas contents d'entendre ça, mais le peuple est ravi d'entendre ça. Parce que finalement, quand tu vis une religion qui n'est pas saine, tu le sais. Au fond de toi, tu sais que ce que tu dis n'est pas bon.
3: Bien sûr.
5: N'est pas réel, quoi.
3: Bien sûr.
6: Et puis lui, il y allait en prison. Il a dit au roi, c'est pas bien ce que tu fais. Le roi, il a fait, ah ouais, prison.
3: D'accord.
6: Et en fait, il va même en mourir.
5: Ah ouais, c'est pas dans la Bible. Hein.
6: Ah bon. Je suis sûre qu'il a dit ça comme ça. Je sais pas comment on dit ça en grec, mais je suis sûre que ça se dit. Si tu continues un peu le texte, Hérode, il voulait pas tuer Jean-Baptiste, mais juste parce qu'il avait peur des conséquences. Le truc, c'est que si Hérode, il a pris une femme qui devait pas prendre, elle a pas apprécié non plus que Jean-Baptiste dise qu'ils avaient pas le droit de se mettre ensemble. Et elle était mauvaise. Du coup, elle a fait tout un stratagème avec sa fille. Elle a envoyé sa fille danser, être toute jolie, pour que Hérode fasse « Oh, la mère est belle, mais la fille aussi. » Et donc, qui dise à la fille « Je te donnerai ce que tu veux. Tu peux demander ce que tu veux, je te le donne. » Et la fille a dit, poussée par sa mère, « Je veux la tête de Jean-Baptiste. » Et Hérode va le faire. Il va faire couper la tête de Jean-Baptiste, et on va l'amener sur un plateau à cette fille-là. Donc il l'a payé de sa vie, le fait de rester droit dans ses principes et de dire les choses.
2: Alors, d'accord, c'est quand même assez dur, hein, mais aujourd'hui, il y a des chrétiens qui pourraient se dire persécutés, et j'aimerais bien savoir comment on fait la différence entre une persécution et tout simplement les galères de la vie. Parce qu'il y a quand même une différence. Mmh. Il y a des gens qui pensent qu'ils sont persécutés tout le temps. Je ne suis pas sûre qu'on soit persécutés tout le temps. Il y a nos choix, il y a ce qui se passe dans la vie, et il y a une vraie persécution. À quel moment on peut faire la différence? Qui peut me l'expliquer?
5: C'est une question difficile. Un élément simple de réponse, c'est qu'une persécution, c'est quelque chose de systématique, d'organisé, de répétitif, de récurrent. Quelque chose qui revient, on s'acharne sur toi.
3: D'accord.
5: Parce qu'il y a, soit vous êtes face à quelqu'un qui est juste mauvais, soit vous êtes face à quelqu'un que vous dérangez, et c'est là où la question de la religion peut venir. Si par exemple vous avez, il n'y a pas besoin de religion pour ça en fait, hein. Supposons que vous soyez simplement droit, et que vous soyez dans une boîte, je n'aurai aucun nom, mais enfin j'ai des boîtes dans la tête là, dans laquelle on fait les carabistouilles, on blanchit les comptes, on fait des jets d'écriture comptable, etc., pour s'en mettre plein les fouilles. Je vois que tu as des boîtes dans la tête aussi, hein, avec ton petit...
3: Non, j'appréciais le carabistouille.
5: et que vous soyez droit. Vous allez déranger les gens qui sont autour de vous. Et les gens qui sont autour de vous, de deux choses l'une. Soit ils vont se remettre en perspective et en question, et changer de comportement. Soit ils vont faire ce qu'on appelle de l'identification projective. Autrement dit, tout ce qu'ils détestent chez eux-mêmes, tout ce qu'ils méprisent chez eux-mêmes, ils vont vous le projeter sur vous, ils vont vous détester, ils vont vous mépriser, et ils vont vous persécuter au lieu de se persécuter eux-mêmes. Donc c'est un mécanisme psychologique classique. Mais ça peut être simplement rien qu'en étant droit, je ne parle même pas de religion et de tous les principes, etc.
3: Mais
5: rien qu'en étant droit, en étant un peu honnête, on peut être la victime de persécution, tout simplement. Voilà.
2: Qu'est-ce qu'il faut faire dans ces cas-là? Il faut juste ignorer.
5: Qu'est-ce que tu en dis, Élise? Moi, je ne sais pas.
3: Alors, pour moi, il faut faire la différence déjà. Des persécutions, dans le monde, il y en a.
2: Bien sûr.
3: Des chrétiens ou des pas chrétiens, il y a des musulmans qui sont persécutés, des athées qui sont persécutés, des bouddhistes, voilà. Mais des persécutions religieuse ou pour d'autres raisons, pour la couleur de peau, pour l'ethnie, pour... ça existe. Si on est occidental, dans des pays comme la France, bon, la persécution, faut se calmer. Je dis pas qu'il y en a pas du tout. Mais c'est très limité. Tu peux avoir de la... En effet, dans une boîte...
5: Tu parles de persécution religieuse, hein ?
3: Oui, oui, tu peux avoir des choses, des petits événements qui arrivent, qui te mettent en difficulté, qui t'empêchent de donner tout ton plein potentiel, etc. On le sait, c'est pas un secret, dans les universités françaises, il n'est pas toujours bon de dire qu'on est chrétien. Mmh. Parce qu'il peut y avoir derrière des notes plus sévères ou des professeurs qui tombent pas à la bonne, parce que quand même, hein, voilà, ça existe. Mais c'est tout petit par rapport à ce qu'ont pu vivre certains.
6: Une minorité.
3: Ce qu'il faut, c'est pas tomber dans la parano de dire, un, on recherche pas la persécution. C'est pas un but dans la vie. Ça veut pas dire qu'on est un meilleur chrétien parce qu'on est persécuté. J'aime bien le fait que la Bible dise, soyez en paix avec tous les hommes tant que c'est possible, tant que ça dépend de vous. Donc non, on cherche pas la persécution. On cherche à vivre selon ses valeurs. Donc à partir de là, si t'es persécuté, pour n'importe quelle raison, pour les valeurs que tu as, t'as deux choix. Ou tu te dis, mes valeurs, c'est ce qu'il y a de plus important et j'accepte qu'il y aura peut-être des choses difficiles à vivre, mais au moins je me regarderai dans la glace et je sais ce que je vaux et Dieu sait ce que je vaux. Ou alors, je dis, tant pis, mes valeurs n'étaient pas si importantes que ça, je me fonds dans le moule, j'en pense pas moins, et j'attends que ça passe. Je ne me permettrai pas de juger les gens qui font ça, je ne suis pas à leur place, je ne suis pas dans leur vie, et je ne suis pas dans leur persécution.
6: Bien sûr.
3: J'espère que si je suis dans ce cas-là, je resterai sur mes valeurs, mais ça c'est un choix personnel.
6: Et Jethro, comment on peut tenir bon dans cette difficulté ? Y a-t-il des encouragements bibliques pour pouvoir nous aider à tenir bon en cas de réelle persécution ? Parce que ça existe, on le sait. Enfin...
5: Je crois que Jean le Baptiste donne un bon exemple. Parce que Jean le Baptiste, il dit, moi, j'ai les regards portés vers celui qui arrive après moi et dont je ne suis pas digne de délier les lacets, pour le dire à notre manière à nous. Et donc il parle de Jésus. Jean le Baptiste, il a les yeux ailleurs. Ce qui fait que sa valeur, son existence, son but est placé au-delà, quelque part, des ambitions normales de l'être humain. Moi, je m'occupe de mon corps, je fais un petit peu de sport, je lis, je me cultive, je prends soin de moi, je m'amuse, je vais au cinéma et tout. Bon, je profite de la vie, c'est bien. Mais si je ne vois qu'à cela, quand cela est remis en cause, je ne suis plus rien. J'existe plus, je suis dans la mouise. Alors que quand je regarde plus loin, quand je prends soin des autres, quand j'ai l'amour de Dieu dans le cœur, ce qui m'arrive à moi, ça compte. Mais ça n'est pas ce qui compte le plus. Et donc, un élément de réponse, c'est comme Jean-Baptiste, garder les yeux sur ce qu'il y a de beau, garder les yeux sur ce qu'il y a de bon et le pratiquer.
6: D'accord, merci beaucoup. Élise, une dernière question. En cas de persécution, moi, j'ai beaucoup de personnes qui m'ont dit, moi, le jour où je suis persécutée, je vais m'enfuir. Est-ce que c'est une solution ou est-ce que réellement, en la fin des temps, quand Jésus va revenir, de toute façon, la persécution sera partout ? Donc, est-ce que c'est pas parce qu'on sera dans les montagnes que ça va changer quelque chose ? Ou est-ce que réellement, fuir peut nous sauver, peut nous aider ?
3: J'ai envie de te dire, ça dépend. Si je suis face à des gens qui arrivent armés de mitraillettes pour me tirer dessus parce qu'on est en train de vivre un culte, alors oui, on va s'enfuir, on va essayer d'aller se cacher. Il y a des textes dans la Bible, des textes prophétiques qui te disent que dans la fin des temps, on ira dans les montagnes.
6: D'accord.
3: Mais, alors ça, je ne me permettrai pas de... je veux d'ennui avec personne.
5: On n'a pas de montagne en Île-de-France, c'est embêtant.
3: Voilà. Et puis, c'est... Aujourd'hui, tu vas te cacher dans les montagnes avec les satellites, les choses comme ça. Bon, oui. On est retrouvés. Je pense... Ça, c'est personnel. Je pense que quand on... Dans la Bible, prophétiquement, quand on parle d'aller dans les montagnes... En général, c'est se rapprocher de Dieu. Parce qu'il y a la montagne du Sinaï, c'était le lieu de la rencontre entre Dieu et les hommes. On dit de certains personnages qu'ils étaient, ils ont vécu dans la montagne de Dieu, pour parler d'endroits où il y a la présence physique de Dieu. Donc, pour moi, quand on nous dit « allez vous cacher dans les montagnes », c'est pas tant « allez vous planquer dans des caves », parce que ou dans des grottes, je suis pas sûre qu'on pourra le faire, mais plus... Accrochez-vous à ce qui va être vraiment important, c'est votre relation avec Dieu. Peut-être qu'on devra Il y a des endroits où on n'ira peut-être plus parce qu'on sera trop exposé. Après, aller se cacher dans les forêts, peut-être, j'en sais rien. C'est difficile à dire l'avenir sans se tromper. Donc, peut-être que ça arrivera. Moi, ce dont je suis sûre, c'est que je veux être 2 fois, 10 fois, 20 fois plus attachée à ma relation avec Dieu. Parce que quand ce sera difficile, c'est pas les grands principes qui me feront tenir. C'est la relation que j'ai avec Dieu, si vraiment je l'aime, que je suis convaincue qu'il m'aime aussi, et que tout ce qui peut se passer sur cette terre et dans cette vie n'est rien comparé à ce qu'il y aura dans l'éternité. Là, ça me permet de tenir bon, même s'il y a une réelle persécution.
7: Merci beaucoup, Élise. La première des choses à faire, c'est comme Jean le Baptiste, ou comme Élise l'a dit, ou comme Jéthro l'a dit, garder les yeux fixés sur notre Sauveur. Cette relation, c'est la seule qui pourra vraiment, un, nous encourager, et deux, nous guider. Et de toute façon, lui fera en sorte que votre fardeau sera beaucoup plus léger. Merci beaucoup, Jéthro, de m'avoir éclairé sur le sujet. Merci, Élise. Merci beaucoup de ta participation.
3: Avec plaisir.
7: On vous remercie tous. On vous donne rendez-vous la semaine prochaine. Et je vous souhaite de passer une excellente journée, une excellente semaine. À vous deux également.
3: Merci.
7: Merci. Au revoir.

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0: 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Il est 19h. 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
1: Bonsoir à tous. Une plainte déposée contre un policier dans le cadre de la manifestation des lycéens. Un élève de 14 ans avait été grièvement blessé lundi dernier à Saint-Ouen-l'Aumône par un tir de LBD à bout portant. Sa famille a annoncé porter plainte pour tentative d'homicide volontaire et violence volontaire sur mineur de moins de 15 ans. Le jeune homme souffre d'une double fracture de la mâchoire. En parallèle, plusieurs suspects ont été identifiés après l'agression d'un policier à Belfort. De violents affrontements ont éclaté hier à proximité du lycée Gustave Courbet. Un policier a notamment été passé à tabac par un groupe de plusieurs jeunes. Une enquête pour tentative d'homicide est en cours. Des milliers de personnes réunies contre les pesticides à Saint-Pierre-la-Garenne dans l'Eure. Manifestation à l'appel de la Confédération paysanne et des soulèvements de la terre soutenus par une cinquantaine d'organisations. Les participants dénoncent les effets des produits phytosanitaires sur l'environnement et la santé et déplorent l'inaction des pouvoirs publics. Des victimes des pesticides étaient notamment présentes ainsi que plusieurs associations. 325 millions de barils et de réserves de pétrole ont été libérés par le G7 depuis le mois de mars sur les 400 millions annoncés. C'est ce qu'a fait savoir l'Agence internationale de l'énergie ce samedi. Emmanuel Macron, lui, a annoncé hier que les pays du G7 vont à nouveau libérer jusqu'à 100 millions de barils face à la flambée des prix des carburants. Une mesure qui permettrait de faire baisser les prix, selon le chef de l'État. Le gouvernement serre la vis face à l'utilisation du téléphone au volant. La suspension temporaire du permis de conduire en cas d'infraction est désormais généralisée sur l'ensemble du territoire. La mesure était jusqu'alors appliquée dans une vingtaine de départements. En 2025, près de 700 000 infractions liées au téléphone au volant ont été recensées. Et puis en rugby, suite de la cinquième journée de Top 14 ce samedi, avec d'abord la victoire de l'Union Bordeaux-Bègles 51-28 face à Lyon. Succès également de La Rochelle 38-13 contre Clermont. Le Stade français s'incline à Bayonne 35-32 et Pau l'emporte 43-40 à Vannes. Ce soir, Toulouse se déplace sur la pelouse de Castres à 21h. Très bonne soirée à tous.
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Bonjour à tous, je suis Ed et aujourd'hui j'ai envie de vous apporter un peu de paix et d'espoir. Et pour cela, je vais m'aider des magnifiques chants du dernier album de Chris Blue. Alors je souhaite que ces quelques paroles et chants touchent vos cœurs, que chaque note, chaque parole soit pour vous comme une goutte d'espérance et d'amour dans le désert de vos jours. Ouvrez bien vos cœurs car Dieu parle à travers le gospel.

Nous passons tous par des hauts et des bas. Des doutes, parfois, des douleurs, des combats, des frustrations. Ce sont des moments difficiles à vivre, à accepter, à digérer. Il m'arrive parfois, dans des moments compliqués, non pas d'avoir besoin de réponse, mais besoin simplement d'un soutien, d'une épaule, de quelqu'un qui me comprend, une épaule sur laquelle m'appuyer pour avoir la force de repartir en avant. Un soutien quotidien où l'espoir d'un meilleur lendemain rend le présent plus facile à vivre. Peu importe les épreuves, rappelons-nous que quelque chose de merveilleux nous attend. C'est ce que chante Chris Blue dans un premier chant, suivi du titre bien connu « Lean on me, appuie-toi sur moi », qui nous rappelle que parfois, nous avons juste besoin d'une épaule sur laquelle nous appuyer pour nous souvenir que nous ne sommes pas seuls face aux difficultés. Écoutez plutôt.

Si je vous demandais de me dire quelle est la plus belle chose qui vous soit arrivée dans votre vie, certains me diront l'amour de mon conjoint ou ma conjointe, d'autres penseront à la naissance de leur enfant, ou d'autres diront que c'est d'avoir laissé entrer Jésus dans leur vie. Cet ami, ce frère qui est là au quotidien, qui nous relève quand nous tombons, qui nous précède quand nous marchons, qui nous soutient quand nous faiblissons. Ce Jésus qui nous pardonne, qui nous aime tel que nous sommes. Jésus est la meilleure chose qui me soit jamais arrivée. Il est possible que pour vous ce soit flou, ou même que vous ayez du mal à croire que Jésus puisse être un atout au quotidien dans votre vie. Que puis-je vous dire ? Essayez et vous verrez. Avec Jésus, rien n'est plus pareil. Jesus is the best thing that ever happened to me. Écoutez.

Je vous disais qu'avec Jésus, rien n'est plus pareil. Oui, parce qu'avec Jésus, le pardon n'est pas qu'un mot. Le pardon est une réalité quotidienne. Peu importe ce que vous avez vécu, peu importe qui vous êtes ou ce que l'on dit de vous, Jésus pardonne. Il laisse les choses passer derrière et va de l'avant avec vous. La Bible dit dans 1 Corinthiens 13 que l'amour pardonne tout, l'amour supporte tout, l'amour espère tout. Trois choses demeurent, la foi, l'espérance et l'amour. Et la plus grande de ces choses, c'est l'amour. Et quand on a goûté à l'amour du Seigneur, on ne peut se retenir de partager la nouvelle, le dire, le chanter, le crier. C'est aussi ce que racontent les deux chants qui suivent. « I am redeemed » et « Can't stop talking about him ».

J'ai de fortes pensées pour celles et ceux qui viennent de vivre des inondations dans le sud-ouest. J'ai beaucoup de respect et d'empathie pour celles et ceux qui, au cœur de l'événement, savent rester calmes et confiants, qui, malgré la montée des eaux, gardent espoir et foi. Cette attitude n'est possible qu'à celui qui, lorsque tout va bien, a l'habitude et la constance de garder espoir. Pourquoi la foi se manifeste quand tout va mal? C'est parce qu'elle est éprouvée aussi quand tout va bien. Même lorsque la tempête fait rage, il est possible de connaître cette paix profonde que produit la foi. Ils étaient dans la barque et la tempête était là. La mer était agitée et Jésus, lui, était paisible malgré les vagues. Alors, devant leur crainte et leur peur, Jésus leur a dit de rester calme et d'avoir la foi. Puis, il a calmé les vagues. Et chaque jour dans ma vie, il est capable de faire de même. Il me suffit d'avoir la foi. Et si vous ne me croyez pas, eh bien faites-en l'expérience. Mais avant cela, écoutez ce sublime chant. 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

Cela m'est facile de vous dire que Jésus est la raison de ma joie. Et ça sonnerait creux si ce n'était pas une vérité éprouvée. Mais c'est parce que j'ai expérimenté Jésus quand tout va mal. C'est parce que je crois en lui quand tout va bien. C'est parce que je ressens qu'il m'écoute et me répond quand je prie. C'est parce qu'il me permet d'être ce que je ne saurais être sans lui, que je peux dire sans aucune ambiguïté que Jésus est la raison de ma joie. Tout ce qui est bon me vient de toi. Tu es ma vie et ma joie. The center of my joy.

J'ai déjà eu l'occasion de partager avec vous l'un de mes versets bibliques préférés. Il se trouve dans le livre des Juges, au chapitre 6, le verset 14. « Va avec cette force que tu as. » Et dans beaucoup d'autres passages de la Bible, il est écrit que Dieu est ma force. « Est fort celui qui reconnaît sa fragilité. » C'est quand on reconnaît sa fragilité qu'on découvre sa vraie force. Sans lui, nous ne sommes pas grand-chose, mais avec lui, chaque pas est guidé, chaque chute est relevée. Je ne peux même pas marcher sans que tu me tiennes la main. C'est le titre du chant qui suit. I can't even walk without you holding my hand.

Que vous le vouliez ou non, Dieu est là. Par son amour, il est en vous. Et c'est par respect qu'il se fait silencieux en attendant votre feu vert. Je ne peux que vous inviter à vivre l'expérience de Dieu dans votre vie. Qu'avez-vous à perdre ? Rien. Par contre, si vous voulez goûter cette paix profonde, la joie malgré les difficultés, le pardon, qui que vous soyez, alors faites l'expérience et racontez-moi. Envoyez « Je veux essayer Dieu » à contact@opradio.live.

Voyez la vie comme un voyage où chaque étape nous rapproche un peu plus de la lumière et de l'amour de Dieu. La Bible parle d'un chemin. Et de tout cœur, je vous souhaite d'y être et d'avancer vers cette joyeuse destination. Nous pouvons marcher ensemble, si vous le voulez, sur cette route d'espérance tracée par celui qui ne faillit jamais. Highway to Heaven.

Seigneur repose sur vous, qu'il apaise vos tempêtes, remplisse vos cœurs de joie et vous rappelle que vous êtes aimé, plus que vous ne pouvez l'imaginer. Que chaque jour à venir soit un pas de plus vers la lumière. Restez bénis, restez forts et n'oubliez jamais, Dieu est fidèle.

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0: personne ne cherche son propre intérêt, mais que chacun recherche celui d'autrui. 1 Corinthiens 10, verset 24.
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1: Entendre d'abord la grâce. Quels sont les trois mots les plus galvaudés dans le vocabulaire de la foi ? De nombreux mots pourraient figurer sur cette liste, mais il faut, on doit et on devrait en sont incontestablement les champions. Et c'est bien là le drame, car avant même d'apprendre à lire ou à compter, nous avons entendu des voix, même des voix vertueuses, nous dire que la foi en Dieu était avant tout une question de « il faut, on doit et on devrait ». Avant d'apprendre à quel point Dieu nous aimait, nous avons entendu ce trio d'obligations. Avant de ressentir la chaleur de l'étreinte bienveillante de notre Père, nous avons appris ce qu'était notre devoir. Avant de voir l'amour de Dieu dans la manière dont Jésus a vécu parmi nous, a connu notre souffrance et nous a sauvés, nous avons pris conscience de tout ce que nous lui devions. La Bible ne pourrait être plus claire, mais d'une certaine manière, nous ne l'avons pas entendue.
0: Puisque notre amitié avec Dieu a été rétablie par la mort de son Fils, alors que nous étions encore ses ennemis, à combien plus forte raison serons-nous sauvés par la vie de son Fils ?
1: La grâce est ce que Dieu a fait et continue de faire pour nous. La gratitude, spontanée et non imposée, est la manière dont nous y répondons avec amour. Restez donc dans la grâce et dans la gratitude.
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Bienvenue pour ce nouveau numéro de Gospel Concert Live. Avec Patrick Lundy, musicien de gospel américain, né à Thomasville en Géorgie. Il est diplômé de l'université Howard, où il a obtenu une licence en commerce de la musique. En novembre 1994, Patrick Lundy a fondé la chorale The Ministers of Music. Je vous propose de les retrouver en concert à Londres, comme si vous y étiez.

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0: 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À très bientôt pour un nouveau numéro de Gospel Concert Live.
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0: Bienvenue dans un nouvel épisode poignant d'histoires inspirantes. Aujourd'hui, nous explorons un récit unique, celui de Liston, un homme qui a découvert l'essence de l'humour divin et l'appel inattendu des dieux dans sa vie. Comme beaucoup d'entre nous, Liston a entendu un appel dans son cœur, un murmure divin qui a guidé ses pas sur un chemin inattendu. Cet appel, souvent enveloppé d'événements insolites et joyeux, lui a révélé un aspect des dieux rarement exploré. À travers les péripéties de sa vie, Liston a appris que chaque instant, si ordinaire soit-il, peut être imprégné d'un message divin, un clin d'œil céleste, nous rappelle aussi que la vie, même dans ses défis, est remplie de sérieux, mais de joie aussi. Son voyage nous enseigne que derrière chaque appel, derrière chaque moment de doute ou de décision, il peut y avoir un sourire caché, un geste d'amour infini de la part de celui qui nous guide. Dans cet épisode d'Histoire inspirante, nous partageons le voyage de Liston, un récit qui nous rappelle de chercher et d'apprécier l'humour et la grâce dans notre propre dialogue avec le divin. Liston, bienvenue et merci d'avoir accepté de partager ton histoire avec nous.
1: Merci Cornel pour ton invitation.
0: Du coup, t'es pasteur, depuis septembre dernier, tu fais partie de la famille pastorale du Sud, Fédération France Sud. J'ai entendu dire que Dieu, il a de l'humour.
1: Bien sûr, Dieu a eu beaucoup d'humour dans ma vie et il continue de l'avoir.
0: Et ça c'est par rapport à quoi? Comment est-ce que tu as découvert ça? C'est par rapport à ton appel?
1: C'est par rapport justement à mon appel, donc à l'appel de Dieu, donc, et que j'ai vécu différentes expériences avec Dieu. Donc dans cette perspective-là de son appel, et Dieu a eu beaucoup d'humour, des clins d'œil dans ma vie.
0: C'est intéressant parce que normalement on voit Dieu comme quelqu'un qui est très sérieux parce que il y a plein de choses sérieuses à faire. Et toi, tu as découvert que Dieu, en fait, il a de l'humour. Ça a commencé comment, en fait, l'appel? Comment est-ce que tu as reçu l'appel de Dieu?
1: Avant toute chose, je suis né dans l'Église catholique. Donc j'ai reçu une éducation chrétienne catholique très fervente. Et depuis 6 ans, j'étais déjà très actif dans l'église. Et à mes 9 ans, j'ai eu cette sensation que Dieu m'appelait à devenir prêtre. Et la question de l'humour de Dieu dans ma vie, c'est cette intervention de Dieu ou à des moments de ma vie où Dieu me fait des clins d'œil. Et je les ressens justement pendant ces moments de vie, moi comme étant un moment qui me faisait rire. Parce que je me disais, mais Dieu, ces clins d'œil que tu me fais, ça se fait à des moments où je dis ça impossible.
0: Pourquoi c'était impossible à 9 ans de penser que peut-être un jour tu deviendrais prêtre?
1: C'est impossible parce que je suis fils unique de ma mère et impossible parce que ma mère confirmera le fait que ça soit impossible. Parce que quand j'ai eu cette sensation, je suis allé la voir et je lui ai fait part de cette sensation que j'avais envie de devenir prêtre. Elle a souri et elle a dit: mon fils, tu rigoles, tu es mon seul et unique fils. Tu ne peux pas devenir prêtre. Moi, j'ai envie d'avoir des petits-enfants. Et c'est cette situation où Dieu nous fait des clins d'œil à des moments de nos vies où c'est quasi impossible de comprendre des fois ou de répondre à ces clins d'œil de Dieu. C'est en cela que c'est de l'humour pour nous. Parce qu'on se dit, ce Dieu, il est jusqu'où il ira avec nous? Et moi, dans mon moment de vie à 9 ans, un appel à 9 ans, cette sensation de servir Dieu à 9 ans, pour moi, c'était impossible.
0: Mais le sourire de ta maman, oui, t'a fait comprendre que peut-être elle n'était pas dans la même ligne de l'appel. Mais ça t'a découragé ou ça t'a fait quoi en fait?
1: Non, ça m'a pas découragé parce que j'ai vécu dans une famille où l'éducation était très stricte. Ma mère est très très très stricte, donc il faut pas qu'elle parle plusieurs fois pour que je comprenne ce qu'elle a envie de dire. Donc quand elle m'a dit non, j'ai compris. J'ai compris et je devais aussi cette loyauté à ma mère. Hein. Donc c'est mon éducation qui me le demande. Donc quand les parents vous disent quelque chose, vous devez de les entendre et d'obéir. Donc pour moi à cet âge, quand ma mère me dit non, je n'ai pas pris ça comme étant un découragement et j'ai juste accepté son non. J'ai continué.
0: Mais Dieu aussi, il a continué, parce que je crois qu'il a, continué à t'appeler. Est-ce qu'il y a un autre moment de
1: tout
0: ta
1: à
0: vie
1: fait.
0: Quand tu as entendu à nouveau cet appel de Dieu?
1: Oui, tout à fait. C'est ça qui fait sourire, parce que Dieu, il n'abandonne pas. Il parle tout le temps à nos cœurs. Et quand j'ai eu mes 18 ans, hein, j'ai reçu ce deuxième appel. Mais ce qui est encore de l'ordre de l'humour à ce moment, c'est que j'avais 18 ans et j'étais très intéressé par le monde, et les plaisirs du monde. J'étais ce jeune adolescent qui voulait découvrir le monde et qui était très intéressé par les choses du monde, qui même s'est détourné de l'Église. Complètement, parce qu'il y avait des choses plus intéressantes à cet âge pour moi que l'Église. Et quand on reçoit cette sensation, encore une fois, d'un appel de Dieu à le servir, on se dit, mais non, mais c'est pas vrai, c'est pas possible. Et c'est pas possible pour moi de servir Dieu avec la vie que j'ai.
0: C'était pas possible parce que voilà la vie que tu menais à ce moment-là, mais un Dieu qui continue à te parler, à t'appeler. Mais ça te faisait quoi en fait cette différence entre ce que tu étais et ce que tu étais peut-être appelé? C'était quoi l'image que tu avais d'un pasteur, d'un prêtre à ce moment-là?
1: Oui. Et de temps en temps, j'étais. J'avais cette sensation de froid quand je ressentais cet appel. Parce que c'était comme si moi, j'étais dans le chaud. Et quand Dieu me parlait, je ressentais comme si c'était un moment de froid, comme si on attrapait froid. Et pour moi, c'est quand je prends du recul aujourd'hui, c'est impossible. Parce que ma vie, pour répondre à l'appel de Dieu... On voit toujours souvent ceux qui répondent à l'appel de Dieu, c'est ceux-là qui ont une vie dans la pensée hein, commune de tout le monde, une vie bien rangée, correcte. Donc un prêtre, c'est quelqu'un qui... Alors que moi, c'était tout l'opposé. Ma vie n'avait rien à voir. Je n'osais même pas le dire à quelqu'un, parce qu'on allait me rire au nez, hein, comme on dit. On allait se moquer de moi. Et c'est ça qui va se passer. C'est ça le clin d'œil que Dieu a toujours eu dans ma vie. Et ça va se reproduire. Dieu constamment va. Il ne va pas me lâcher.
0: Ce n'est pas à tes 18 ans que tu as pris la décision voilà, de devenir prêtre ou pasteur. Tu as continué, on va dire.
1: J'ai continué.
0: Ta vie, mais aussi.
1: J'ai continué
0: Dieu,
1: ma vie.
0: Continué aussi
1: dans le monde.
0: Et Dieu, il a continué aussi à te faire, comme tu le dis, de clin d'œil.
1: Des clins d'œil, oui.
0: C'est ça. Et c'était comment la prochaine fois, on va dire?
1: Oui, les clins d'œil étaient multiples et à des moments de ma vie, mais je les ai mis en étapes, parce que c'était les grands moments dont je me souviens. Et les clins d'œil ont continué, Dieu a continué à me parler, dans ma vie, même si ma vie était opposée à celle d'un chrétien, Dieu a quand même continué à me parler jusqu'au début de la trentaine. Parce qu'au début de la trentaine, j'étais déjà marié, j'avais déjà trois enfants. Et là, j'étais toujours catholique. Et là, je reçois encore un appel de Dieu. Et là, c'était un jour, je me promenais avec mon épouse et on passe devant une église. Et ce froid me reprend encore. Et cette fois-ci, je tombe je m'écroule en larmes. Parce que quand j'ai eu cette sensation qu'encore une fois, il fallait que je réponde à cet appel de Dieu, je tombe en larmes et mon épouse me dit, mais pourquoi tu pleures ? Je dis à mon épouse, parce que j'ai la sensation que Dieu m'appelle à lui servir. Et mon épouse, comme encore une fois, me rit au nez, elle se moque de moi. Elle me dit, mais attends, t'es catholique, tu ne peux pas être prêtre, tu as des enfants, t'es marié, c'est impossible. Encore une situation où les choses sont impossibles pour nous, humains, mais que Dieu ne cesse de nous faire des clins d'œil. Et j'ai ravalé encore ma frustration une nouvelle fois. Et j'ai continué à vivre comme d'habitude.
0: Du coup, encore l'appel, mais peut-être, comme tu disais, pour être prêtre un peu trop tard, parce que tu étais déjà marié, et il y avait déjà les enfants qui sont venus. Mais j'aimerais savoir, est-ce qu'il y avait un peu de, peut-être de regret de ta part de ne pas avoir peut-être, je ne sais pas, reçu ou accepté cet appel avant, c'était quoi le vécu antérieur, voilà.
1: Ce moment de pleurs que j'ai eu, de où je me suis écroulé dans mes peines, pour moi, ça pouvait s'assimiler à du regret. Parce qu'à un moment, je me suis dit, est-ce que tu passes pas à côté de quelque chose? Tu passes pas à côté, surtout qu'après mon mariage, même avant, quelques temps avant, j'avais une vie bien rangée. J'étais revenu dans l'église et j'avais une vie maintenant qui était en adéquation avec la vie du chrétien. Et ce moment où j'étais en pleurs, c'était comme si c'était du regret pour moi. Mais comme moi, dans ma vie, j'ai rarement du regret. Parce que si j'ai du regret dans ma vie, je pense que depuis très tôt, je ne serai plus de ce monde. Parce que j'ai tellement vécu des épreuves dans ma vie que si je m'attarde à chaque épreuve et à chaque difficulté que je rencontrais, je pense que la vie, je ne l'aurais pas vécue comme ça. Donc, j'étais déjà fait pour ne pas avoir du regret.
0: J'ai entendu quelqu'un dire ça vaut pas de la peine d'investir de l'énergie pour regretter parce que ça aide pas en fait ça aide pas à avancer ça nous maintient un peu coincé peut-être dans un passé dans un vécu qu'on n'a pas réussi peut-être
1: et t'as pas
0: beaucoup de regrets ça t'a aidé à avancer. Et ça a avancé comment? Parce que je crois que Dieu, il est encore là, il continue. C'est pour ça qu'on parle de l'humour de Dieu, parce qu'il continue à t'appeler.
1: Il continue, il lâche pas. Et c'est un Dieu merveilleux. Et tout comme un symbole, juste après, je perds ma mère, qui meurt d'une grave maladie. Et j'ai vécu un moment traumatique, très. Parce que c'était la seule personne qui... Et c'est elle qui m'a toujours soutenu dans ma vie. Et c'est elle qui m'a donné cette force que j'avais. Et c'était comme si je perdais une partie de moi. Et je pense que j'ai vécu un petit moment de tristesse. C'était vraiment court. Et... Comme un symbole, ce décès de ma mère, juste après, Dieu se révèle encore une fois. Il revient. Et cette fois-ci, il revient avec force. Et j'en ai pleuré cette fois-ci encore. Et je pense que c'était le moment pour moi. J'ai dit cette fois-ci que c'est le moment, je vais y aller. Dieu, me voici. Envoie-moi.
0: Du coup, c'était le moment de la décision. La décision, là, c'est pour de vrai. Voilà. J'accepte. J'aimerais savoir si ça a été facile.
1: Ça a été facile.
0: Ça a été facile d'accepter, mais après, ça a été facile par la suite de continuer le, voilà, de continuer vers l'appel, on va dire.
1: C'est ça. Comme moi, j'ai vécu déjà ces humours de Dieu dans ma vie depuis plusieurs moments, et ces clins d'œil de Dieu, ça a été plus facile pour moi de me décider. Enfin, j'étais déterminé. Mais la difficulté était plutôt avec mon épouse, la famille et les autres, et l'église à laquelle, ma nouvelle église à laquelle j'appartenais, hein. Donc l'église adventiste. Donc c'est ça la difficulté, c'est comment partager ce moment d'humour, de joie, où j'étais déterminé à répondre, à mettre ce projet que Dieu a toujours eu sur moi, a toujours eu pour moi, mettre, que c'est le moment pour moi que ce projet se mette, se construit. Et ça, la difficulté, c'est mon épouse, et mon épouse, elle a rigolé encore une fois. Elle m'a regardé, elle m'a dit, mais non, mais ça va pas ou quoi? T'es fou. On a un travail, on vit, on se plaint pas dans notre vie, et le travail, on va bien, on n'a pas de soucis, les enfants vont bien. Et tu te lèves pour dire, il faut que tu ailles étudier, faire de la théologie pour répondre à l'appel de Dieu, mais c'est pas possible. Encore une fois, une situation où les choses sont impossibles.
0: Il y a toujours un décalage, ça, on le voit tous, il y a toujours un décalage entre ce qu'on on vit à l'intérieur, cet appel, pour nous c'est quelque chose de réel, quelque chose de touchable, et un décalage avec les autres, parce qu'ils sont, ils n'ont pas reçu le même appel, et ce sera peut-être à nous après de les convaincre que c'est vraiment ça. Et je crois que vous êtes arrivé à ça en tant que famille, parce que, comme je disais, tu es pasteur maintenant, ta famille, que tu as déjà fait tes études de théologie. Oui. Et ça s'est passé comment?
1: Oui, mon épouse, elle est pragmatique. Elle me dit, bon, je vois un changement dans ta vie, tu n'es plus le même, tu es différent. Donc, je sens que tu es déterminé. Donc, donne-moi 2 ans. Elle m'a dit, donne-moi 2 ans pour qu'on prie ensemble. Pour que si Dieu t'appelle, si Dieu t'a fait ce clin d'œil, il doit être capable aussi de me faire à moi aussi ce clin d'œil. Parce que Dieu ne peut pas t'appeler tout seul. Je pense que s'il t'appelle, il t'appelle avec ta famille. Et il faut que je comprenne ce projet de Dieu. Et je dis, pour moi, c'était difficile d'accepter 2 ans. Pour moi, c'est trop 2 ans. J'aurais pu finir, si j'étais allé plus tôt, j'aurais pu finir mes études 2 ans plus tôt. Et Dieu, comme une voix de Dieu qui m'a dit, écoute et accepte ce projet qu'elle te propose. Et on a vécu 2 ans dans la prière. Et elle avait une demande à Dieu. Elle a fait une seule demande à Dieu. Elle a dit, Dieu, c'est toi qui appelles vraiment mon mari. Il faut que tu me trouves du travail là où nous allons danser, c'est-à-dire à Collonges. Il faut que tu me trouves du travail.
0: Voilà, quelque chose de pragmatique, concret. Une demande assez concrète.
1: C'est cash. Et c'est l'expérience que nous avons vécue avec Dieu. Donc, pratiquement à la fin, 1 an et demi plus tard, donc à 6 mois de notre départ, un peu plus de 6 mois, elle reçoit un appel, parce qu'elle a postulé. Elle reçoit un appel d'un hôpital de Collonges, qui l'appelle, qui dit, Madame Gouvou, nous sommes intéressés par votre candidature. Est-ce qu'on peut se voir pour un entretien? Et elle dit à cette dame qu'elle a au téléphone, je ne peux pas parce que je serai présent dans la région que dans 6-7 mois. Et on était triste, on se disait, ben, elle va dire, bon, je passe. La normalité, la réalité, c'est qu'elle passe à une autre candidature. Mais qu'est-ce qu'elle dit avec la grande surprise qu'on a eue? Elle dit à mon épouse, ne vous inquiétez pas, je garde votre candidature. Et on va prendre rendez-vous pour le mois de juillet. Et quand vous serez dans la région, vous allez pouvoir venir à mon rendez-vous. Et nous allons pouvoir entretenir sur votre futur emploi.
0: On dit que Dieu, il a de l'humour, mais Ils ne rigolent pas quand il s'agit de... On peut dire aussi qu'ils ne rigolent pas parce que voilà cette réponse extraordinaire de la part d'un, voilà, d'une institution. On sait comment ça se passe à un niveau institutionnel. Comme tu disais, on passe à autre chose, on passe à quelqu'un d'autre. Mais c'était vraiment voilà, dans la même ligne.
1: On a
0: parlé jusqu'à là. C'était l'appel de Dieu. On peut dire même qu'il y a plusieurs temps. Il y avait ton temps à toi. Tu avais déjà compris l'appel. Il y a le temps de Dieu. Il y a le temps de ta femme aussi, il y a le temps de la famille aussi. Il faut mettre tout en accord avant d'arriver à avoir un résultat qui soit, on va dire, convenable pour tout le monde. Et c'est Dieu qui met tout en œuvre pour arriver à ça. Il faut juste peut-être se laisser accompagner.
1: Et ce clin d'œil qu'elle a reçu, mon épouse, ça l'a transformé. Parce que à partir de ce moment, elle était tout aussi motivée que moi. Mais comme dans toute expérience avec Dieu, il y a des épreuves. Et des fois, on est souvent surpris par d'où les épreuves viennent. Et ce n'est pas la faute, je veux dire, parce que dans ma situation, la plus grosse épreuve a été dans l'église. Et aujourd'hui, je comprends, hein, avec beaucoup de recul. Mais au lieu d'être encouragé, j'ai pas été encouragé parce que je comprends pourquoi j'ai pas été encouragé, parce que l'Église me voulait, hein, avec elle. Donc parce que j'avais des responsabilités dans l'Église, donc ils étaient contents de m'avoir. Et quand je leur ai annoncé le fait que j'allais partir étudier la théologie pour devenir pasteur, je pense que ça a été un choc aussi pour eux. Hein. Je vois cela comme le choc de ma mère, hein, qu'elle a eu la première fois, le choc que mon épouse aussi a eu, et l'Église maintenant qui a aussi un choc. Et c'est ça, la réalité de cette épreuve. J'ai, pour partager l'expérience, et j'ai une amie, hein, de l'Église, qui est toujours une amie actuellement, qui me disait, tu vas faire quoi à Collonges? Et tu sais quoi? Si tu insistes, Jésus sera de retour même avant que tu ne finisses tes études. Et c'est marrant aujourd'hui, avec du recul, pas parce que je suis content que Jésus ne soit pas de retour, mais mon regard, c'est que rien n'est facile, même quand nous sommes confrontés à une épreuve et que nous avons la certitude que Dieu est avec nous, les choses sont toujours à prendre avec précaution. Et il faut toujours être à l'écoute de Dieu, parce que les épreuves vont continuellement être là. Je ne sais pas si tu vois que Cornelle, avant j'avais l'épreuve, c'était moi. Mais je suis passé à une autre étape où l'épreuve, c'était plus moi, c'était les autres. Et c'est ça qui va être la nouvelle expérience que je vais vivre, et que Dieu va continuer à...
0: Je suppose que l'Église, maintenant, elle sera peut-être contente. Je parle de ton Église d'origine. Elle sera contente avec ton parcours. C'est vrai que parfois, on regarde notre propre intérêt tout de suite. Mais Dieu, il avait un plan pour toi dans son grand plan, on va dire, dans son Église. Est-ce que pendant tout ce temps, tu as parlé des épreuves aussi, dans toutes les épreuves. Est-ce qu'il y a eu un verset, un message peut-être qui t'a aidé, que tu aimerais partager peut-être avec nous tous?
1: Et si tu le permets, avant de partager le verset, il faut que je restitue quelque chose.
0: Oui, bien sûr.
1: Dans l'Église, ce n'était pas tout le monde qui constituait une épreuve, heureusement, qu'à travers ces moments que je vivais, et Dieu me donnait aussi des clins d'œil par des gens. Et je me rappelle, mon pasteur déjà d'église faisait partie de l'une de ces personnes qui m'ont soutenu. Et je lui dis merci pour ses conseils et son soutien. S'il me voit, il sait de quoi je parle. Et aussi, j'ai rencontré aussi un autre pasteur qui aussi m'a soutenu. Et c'est ce dernier soutien de ce collègue pasteur qui a été très décisif pour moi. Parce que quoi? Lui, il a déjà vécu l'expérience de Collonges. Et quand moi je lui présente ce projet avec toutes les difficultés que ça pouvait être, donc j'ai une famille, 3 enfants, je dois financer des études qui sont très chères. Et quand moi aussi je présente ces inquiétudes, Dieu lui parle et il me parle. Et il me donne du courage à travers ce que nous avons échangé. Et c'est à ce moment que je décide finalement d'aller à Collonges. Et Dieu a encore eu un clin d'œil pour moi. Quand j'arrive en portes ouvertes à Collonges, je prends avec moi une petite Bible, parce que je voulais une petite Bible qui ne soit pas trop une contrainte pour moi dans le voyage. Et quand j'arrive là-bas, j'ouvre la Bible, et au moment de la lire, je tombe sur ce message. Une Bible, comme j'en avais quelques-unes à la maison. J'ouvre la Bible à la première page, je lis ce message. Listen, my friend, I pray that, excuse-moi mon anglais, je fais des efforts. I pray that these words in this book will change your life. You have a friend in America. Et la personne signe. Et je peux te dire, Cornel, que je ne sais pas qui c'est cette personne qui m'a offert cette Bible. Je ne me rappelle pas. Et ce message que j'ai dans cette Bible, qui est encore un clin d'œil de Dieu, du fait que ce qui est contenu dans cette Bible sera pour moi, va changer ma vie. En ce moment même où je m'engageais, où j'ai décidé de me mettre en route pour servir Dieu, je reçois ce clin d'œil encore de Dieu.
2: Oh, on peut dire merci Seigneur pour tous ceux qui nous ont encouragés dans nos vies, pour arriver là dans nos parcours de vie. Et le verset qui t'a aidé peut-être à dépasser tout et arriver jusqu'à là, et peut-être que t'aidera aussi à continuer.
1: Tout à fait, c'est quelques versets dans le livre de Genèse, l'expérience qu'a vécu Abraham et Sarah, une expérience aussi tout aussi remplie d'humour. C'était Genèse 17, verset 1, pour mettre le contexte, lorsque Abraham fut âgé de 99 ans, l'Éternel apparut à Abraham et lui dit, « Je suis le Dieu Tout-Puissant, marche devant ma face et sois intègre. » Donc cet appel de Dieu pour Abraham, et au verset 8, il dit, « Je te donnerai et à tes descendants après toi le pays que tu habites comme étranger, tout le pays de Canaan, en possession perpétuelle, et je serai leur Dieu. » Quand on voit ces petits mots de Dieu pour Abraham, on se dit, il y a quelque chose d'impossible. Je donnerai tout un pays et que tu auras en possession et de manière perpétuelle. Donc, Dieu, quand il nous appelle, il nous confie une mission avec des promesses pour nous impossibles. Parce qu'on verra que cette promesse est tellement impossible qu'au verset 15, et Dieu dit à Abraham, tu ne donneras plus à Sarai, ta femme, le nom de Sarai, mais son nom sera Sarah. Je la bénirai et je te donnerai d'elle un fils. Nous savons tous, à 90 ans, avoir un fils,
2: c'est le domaine de l'impossible.
1: L'impossible, c'est encore un clin d'œil de Dieu. Je la bénirai et elle deviendra des nations. Des rois de peuples sortiront d'elle. Abraham tomba sur sa face. Moi, j'ai pleuré. Il rit. Donc, cette expérience-là du rire, et Abraham le vit.

0: verset 14a. Y a-t-il rien qui soit étonnant de la part de l'Éternel? Donc, y a-t-il rien dans certaines versions, y a-t-il rien qui soit impossible de la part de l'Éternel?
1: Christophe, merci pour avoir pris ce temps pour partager cette histoire avec nous. Que Dieu continue à t'accompagner dans ta vie, que tu puisses voir cet humour de Dieu, le découvrir de plus en plus peut-être dans ta vie. Et j'espère bien aussi que voilà, ton histoire, elle a touché, elle a inspiré à tous ceux qui vont entrer en contact avec elle.
0: Oui, tout à fait. Si j'ai un petit mot, si tu le permets, Cornel, à dire ici, c'est que notre Dieu, c'est un Dieu de l'impossible. Des fois, c'est nous qui limitons Dieu dans nos vies. Et surtout, les plans de Dieu, quand nous sommes en relation avec lui, même des fois quand nous sommes éloignés de lui, Dieu continue à nous parler. Et je prie pour chacun que Dieu, qui continue à nous parler, que nous puissions entendre et comprendre ce qu'il a à nous dire chaque jour. Parce que Dieu a beaucoup de choses à nous dire. Il a des choses pour nous qui sont impossibles. Il a accompli des choses impossibles dans nos vies. Et Dieu, notre Dieu, est un Dieu d'humour.
1: Merci encore une fois. Et nous avons créé un mur des histoires. Je t'invite à laisser un petit message sur ce mur-là.
0: Merci, Cornel.

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1: Amis auditeurs, bienvenue. Parmi les auteurs français contemporains qui me touchent, Sorge Chalandon tient une place toute particulière. Originaire de la région lyonnaise où je vis, chacun de ses livres comporte une part autobiographique et s'inspire aussi de ses reportages en tant que journaliste, que ce soit en Irlande du Nord, au Moyen-Orient ou plus près de nous. Dans le livre dont nous parlons aujourd'hui, « Enfant de salaud », ces deux parts nourrissent le propos. L'expression reprise dans le titre du livre est crue et violente. C'est une parole entendue dans la bouche de son grand-père, parlant de lui lorsqu'il était enfant. Comme on peut facilement l'imaginer, cette parole l'a travaillée et questionnée. Qu'est-ce qui faisait de lui un enfant de salaud ? Car le grand-père n'a pas dit plus. Devenu adulte, journaliste, grand reporter de guerre, puis écrivain et chroniqueur judiciaire, Sorge Chalandon mène donc l'enquête sur son propre père, dont il a subi les mauvais traitements pendant toute son enfance. Mais ce n'est pas à ce comportement violent que pensait son grand-père. Alors quoi ? Nous suivons l'auteur tout au long de ce livre dans sa quête d'identité, à travers la quête de qui était son père. Cet homme qui a passé sa vie à se cacher et à jouer des rôles, qui était-il vraiment ? Était-il le grand résistant qui avait connu le général de Gaulle ? Dans quelles circonstances avait-il connu sa femme ? Quelle relation avait-il avec ses propres parents ? Cette recherche se double de la chronique du procès de Klaus Barbie que Sorge Chalandon a suivi à Lyon pour le journal Libération et pour lequel il a eu le prix Albert Londres du journalisme en 1988. Ainsi, l'histoire personnelle se mêle à la grande histoire de façon très émouvante. Sorge Chalandon avait déjà évoqué son enfance et la personnalité mythomane et brutale de son père dans ses livres précédents, Le Petit Bonzi et Profession du Père. Dans celui-ci, il arrive au cœur de sa quête, la terrible vérité qu'il aura cherchée la plus grande partie de sa vie et dont il pourra être définitivement libéré. En modifiant volontairement la fin de l'histoire, l'auteur fait en effet le choix de se défaire d'un poids trop lourd. Si vous ne connaissez pas cet auteur, je vous invite vivement à le découvrir. « Enfant de salaud », Sorge Chalandon, est paru aux éditions Grasset. Il coûte 20,90 €.
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2: Bonsoir à tous. Le gouvernement avance l'examen de la loi casseurs-payeurs. Conséquence des dégradations en marge de la mobilisation des lycéens, le texte est désormais inscrit à l'ordre du jour du Sénat pour le mois d'octobre. Il prévoit de faire payer les auteurs de dégradations lors des manifestations. Le projet de loi avait été présenté pour la première fois après les débordements survenus en 2025 après la victoire du Paris Saint-Germain en Ligue des Champions. Dans ce contexte, la garde à vue du mineur soupçonné d'avoir agressé une femme avec un spray inflammable a été prolongé, annonce du parquet de Marseille ce samedi. Le jeune homme de 15 ans a été interpellé vendredi soir dans le 7e arrondissement en marge d'une manifestation des lycéens. Une nouvelle grande mobilisation est d'ailleurs prévue dès mardi prochain partout en France. Elle devrait réunir à la fois les lycéens, les étudiants et les syndicats enseignants. Après avoir été reçus par le ministère de l'Éducation, les organisations lycéennes ont appelé ce vendredi à poursuivre les blocages faute de mesures concrètes. Un coup de pouce pour les pêcheurs face à la hausse des prix des carburants. Le gouvernement annonce qu'il a demandé à la Banque publique d'investissement BPI France de mettre en place un prêt à taux zéro pour les petites entreprises du secteur. Ce prêt pouvant aller jusqu'à 50 000 euros sur 36 mois sera accordé sans garantie. Il est ouvert aux TPE et aux PME créées il y a plus de 2 ans. La surpopulation carcérale franchit un nouveau record dans les prisons françaises. Selon le ministère de la Justice, 92 000 personnes étaient détenues au 1er septembre pour 63 000 places. Le nombre de matelas posés au sol, faute de lits, est en hausse de près de 52% comparé à l'an dernier. L'Aude et les Pyrénées-Orientales placées en vigilance orange ce dimanche pour pluie-inondation. Annonce de Météo France qui prévoit des cumuls orageux sur le pourtour méditerranéen. Et puis en rugby, Toulouse remporte le derby face à Castres. Petite victoire 8-7 qui permet tout de même aux Rouges et Noirs de rester leader au classement. Suite de la 5e journée de Top 14 ce dimanche, Montpellier recevra Toulon à 21h05. Bonne soirée à tous.
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1: À propos, savez-vous ce qu'est un conseil de famille ? Comme son nom l'indique, le conseil de famille est une rencontre réunissant tous les membres de la famille. Son objectif est de créer un lieu où la communication entre les uns et les autres, enfants et adultes, se vit au mieux. Par ce vécu très concret, chacun est amené à parler en son nom propre et à écouter l'autre. Parler de soi, c'est-à-dire de son vécu de la semaine, et donc de ses émotions agréables ou moins agréables, des problèmes rencontrés, conflits vécus, joie partagée, et de ses propositions pour améliorer le vivre ensemble de la famille. Mettre en place un conseil de famille à la maison est le moyen idéal pour établir des liens de communication avec votre enfant, pour mieux comprendre ses besoins, ses envies et ses attentes. Le conseil de famille est un moment d'échange où la parole est distribuée et écoutée par tout le monde. Le rythme idéal pour ce conseil est une fois par semaine, toujours le même jour et la même heure si possible, sauf si bien sûr une crise majeure éclate et nécessite une réunion d'urgence ou si une situation tout à fait extraordinaire survient. Par ces quelques informations, vous voyez les points positifs mais également les défis qu'une telle mise en place apporte. Il va falloir apprendre à écouter l'autre, sa façon de voir telle situation, son ressenti, l'écouter sans jugement. De même, celui qui expose son point de vue le fera au message « je », c'est-à-dire sans utiliser ce fameux pronom « tu ». Tu as fait ceci, tu n'as pas fait cela, etc. L'idée est que ma façon de voir les choses et de les interpréter. L'idée est que ma façon de voir les choses et de les interpréter m'appartient. Elle est juste en ce qu'elle dit mon ressenti, mon avis. Et l'autre entend cela, mais ce n'est peut-être pas sa vision des choses. Cette écoute réciproque est un long apprentissage et demandera du temps, des allers-retours. Mais la rechercher, en comprenant tous les bénéfices, permettra de beaux vécus au sein de la famille. Vécu tout à la fois de compréhension, d'écoute, de pardon et donc de croissance pour tous. Bon, concrètement, comment mettre en place un tel processus ? Premièrement, établir trois rôles. Le président, le secrétaire et le gardien du temps. Le président est celui qui anime le conseil, qui distribue la parole. Dans un premier temps, il peut s'agir d'un parent, mais par la suite, un des enfants peut le faire. Le secrétaire est celui qui note sur un cahier ce qui est dit. Dans un premier temps, là encore, l'adulte peut le faire. Mais petit à petit, l'enfant ou le jeune, en capacité d'écrire, prend alors ce rôle. Le gardien du temps, quant à lui, annonce l'ouverture du conseil en disant « le conseil est ouvert », puis il signale la fermeture du conseil en disant « le conseil est fermé ». La deuxième chose à faire, c'est d'établir 2, 3, 4 règles de fonctionnement simples et claires pour tous. L'idéal est d'en discuter et de les valider ensemble. Par exemple, vous décidez de mettre une règle qui est le respect des uns envers les autres. Voilà une bonne base. Pour autant, c'est un peu flou. En effet, qu'est-ce que le respect ? Comment est-ce que chacun se sent respecté ? Il s'agirait donc de discuter, d'aller un petit peu plus loin, pour essayer d'étayer concrètement cet aspect. Par exemple, cela pourrait devenir « on écoute l'autre sans l'interrompre » ou encore « on ne fait pas de commentaires désobligeants ». Moqueur, sarcastique ou voyez ce que je veux dire. Une règle importante peut être le temps de parole. Est-ce que chaque personne a 1 minute, 40 secondes par intervention ? L'utilisation d'un bâton de parole que l'on se passe permet de bien visualiser qui a la parole et qui doit écouter. Ainsi, si je n'ai pas le bâton de parole, eh bien je n'ai pas à intervenir. Ceci montre que l'écoute, ce n'est pas rebondir, commenter, réagir aux propos de l'autre. J'écoute avec attention ce qu'il expose, je ne me sens pas jugée, je comprends que c'est son point de vue et qu'il mérite d'être pris en considération. Maintenant, voyons le déroulé type d'un conseil de famille. Tout d'abord, se réunir en cercle afin que chacun puisse se voir. Nommer un président, un secrétaire et un gardien de temps. Dans un premier temps et en fonction de l'âge de l'enfant, comme je le disais, cela peut être pris par les parents, mais ensuite, pourquoi pas donner ces rôles aux enfants. Le gardien du temps dit « le conseil est ouvert ». À ces paroles, le président rappelle les quelques règles de communication que vous aurez décidées et les règles de vie à respecter durant ce conseil. Puis vient le temps des remerciements. Pour ce faire, le président accorde une minute pour que les membres de la famille réfléchissent à des remerciements ou des félicitations. Le président donne ensuite le bâton de parole à l'enfant qui commence à remercier et féliciter un autre membre de la famille. Puis l'enfant donne à son tour le bâton de parole à son voisin et ainsi de suite. Président et secrétaire participent aussi, bien sûr. À la fin de ce tour de parole, le président demande « Qui veut faire des propositions ?» Le président s'exprime. La parole est donnée à et il tend le bâton de parole à la personne qui va commencer sa phrase en disant bien « Je propose ». C'est sa proposition. Pendant ce temps, le secrétaire note les propositions et le nom des enfants et voilà ce qui est échangé. Le président ensuite propose un temps pour les critiques. Il dira « On passe au temps des critiques. La parole est donnée à » et en disant cette parole, il tend le bâton de parole à quelqu'un et le processus se fait avec le tour de parole qui est donné aux uns puis aux autres. Et chacun commence sa phrase en disant « Je critique » et il donne son élément de critique. Toujours, le secrétaire fait attention à prendre note des différents points soulevés. Voilà comment vivre un conseil de famille. Petite astuce, durant les temps de proposition, les membres de la famille sont amenés à prendre la parole à tour de rôle, donner leur avis, exprimer leurs ressentis, leurs désaccords. C'est le moment où la discussion est ouverte et les éventuels conflits peuvent être résolus grâce à la médiation du président et à l'aide des autres membres de la famille. Bon, maintenant il n'y a plus qu'à.
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1: Aujourd'hui, dans notre interview du mois, j'avais envie de vous raconter une histoire. Et pas une simple histoire, une belle histoire, c'est l'histoire de Sylvie et d'Éric. Ils ont commencé à chanter dans une chorale de musique classique avant de découvrir, presque par hasard, la musique gospel. Et pour Sylvie, c'est une véritable révélation. Elle comprend immédiatement que c'est cette musique qui la fait vibrer et qui lui permet de s'exprimer pleinement. Alors après plusieurs expériences, de nombreuses masterclass, notamment avec des gens que vous connaissez sur Op Radio, Emmanuel Job, Didier Liking, Fred Lewin, dont la rencontre les marque profondément, ils continuent à se former et à chanter, parfois au prix de nombreux déplacements entre Montpellier, Marseille et Aix-en-Provence. Puis arrive le Covid, et avec lui l'arrêt brutal de toute activité, et de cette période naît une idée, pourquoi ne pas créer leur propre chorale, près de chez eux, avec les valeurs qui leur tiennent à cœur. Et après plusieurs expériences avec différents chefs de chœur, ils finissent par faire un choix audacieux, prendre eux-mêmes la direction de leur chorale, sans être musicien ni chanteur professionnel, mais avec énormément de passion, de travail, et surtout l'envie de transmettre et de faire grandir les autres. Et c'est Éric que nous allons avoir au téléphone aujourd'hui pour nous parler de cette expérience. Bonjour Éric.
2: Bonjour Fred, bonjour à tous.
1: Tu vas bien ?
2: Ouais, je vais bien. Ouais.
1: Bon, alors ça, c'est la première et bonne nouvelle. Et avant de partir un petit peu plus à la découverte de votre histoire, de Sylvie et toi, on va écouter Marion Williams qui chante le merveilleux chant « I was born to sing the gospel ». Et j'ai choisi ce chant un petit peu pour vous parce que ça veut dire « Je suis né pour chanter le gospel ».
2: Ouais, c'est un peu nous, ouais, c'est clair.

0: Alors depuis 3 ans, Sylvie et Eric dirigent ainsi leur chorale ensemble, encouragés par deux chefs de chœur que nous connaissons bien ici, mais on taira leur nom. Une aventure humaine et musicale faite de défis, de hauts et de bas, mais surtout de beaucoup de bonheur lorsqu'ils voient les choristes s'épanouir et trouver leur voix. Et l'aventure continue, s'apprête à vivre leur 4e saison, avec notamment l'ouverture d'un 2e lieu de répétition. Alors Eric, moi j'adore votre histoire parce que c'est vraiment un grand encouragement pour tous ceux qui hésitent ou ne sauraient pas ou n'osent pas ou n'importe quoi pour monter une chorale de gospel. Et tu connais, on se connaît un petit peu avec Eric évidemment. Et j'ai envie de te poser cette première question, à part l'envie, qu'est-ce qui vous a poussé, qu'est-ce qui vous a accompagné, qu'est-ce qui a été moteur sur ce chemin de monter une chorale de gospel?
1: Bah en fait on a monté. Alors, monter la chorale, c'était vraiment l'envie de chanter, mais devenir chef de chœur, en fait, qui nous a fait sauter le pas, c'est les circonstances de la vie. On a subi une petite trahison, et du coup, on était un peu en bas, et on voulait pas abandonner le projet, et on s'est dit, ben, en fait, pourquoi on passerait pas le cap de devenir chef de chœur? On a l'envie, on a le matériel. Et puis surtout, on a envie de transmettre, en fait. Je crois que c'est ça le plus important, c'est l'envie de transmettre quelque chose. Ce que nous, on a reçu, on avait envie de le redonner.
0: Et alors, vous êtes formé comment?
1: Eh bien, alors ça, ça a été un gros défi. Alors, on s'est formé, en fait, dans les masterclass. Et puis maintenant, il y a de plus en plus de masterclass, en fait, qui sont dédiés aux chefs de cœur. Donc, il y a évidemment le Revolution qui a été quelque chose pour nous de révélateur. Mm-hmm. Notre truc, notre première année de chef de cœur, on arrive à Montpellier, qui sait qu'on voit Ricky Dillard, quoi. Bon, déjà, tu vois le truc, c'était clair. Et puis, on est allé au Danemark aussi. On est allé au Danemark, mm-hmm, chez Hans Christian.
0: Tout à fait.
1: Et à l'International School of Gospel Music. Et là, il y avait des ateliers pour devenir chef de chœur. Et les Danois, ils sont toujours dans la bienveillance. Et c'était quelque chose qui nous a encore conforté dans notre choix, en fait. C'était vraiment important.
0: Super, et ça veut dire que vous arrivez vraiment à faire à jongler entre vous former dans ces différents ateliers de chef de chœur et le retransmettre à votre chorale directement.
1: Ouais, et puis de toute façon, on reste des chanteurs, malgré tout, tu vois, on n'a pas. Nous, on a un problème de légitimité. Au travers de nos rencontres, on arrive à des gens, des professionnels qui nous encouragent et tout, et ça nous donne le boost. Mmh. Parce qu'on a quand même ce gros problème de légitimité. On n'est pas musicien, on n'est pas chanteur professionnel. Qu'est-ce qu'on fait dans cette histoire-là? Et puis quand on voit que les pros, ils nous disent, bah, si, allez-y. Donc ça nous booste à mort, quoi.
0: Ah, c'est génial. Et si, là, imagine, il y a quelqu'un qui est en train de nous écouter et qui, il sait pas, il est dans son coin, il n'ose pas faire une chorale, il se pose des questions. Qu'est-ce que tu aurais envie de lui communiquer, de partager avec lui?
1: Eh ben, moi, déjà, je le mettrais un peu en garde au départ, je dirais, parce que nous, on l'a fait, mais ça demande... On n'avait pas conscience du travail que ça demandait, en fait. C'est énorme, quoi. Tu vois, on allait au masterclass, on échait de cœur. On se disait, ouais, mais tu vois, tout roule et tout. Mais non, avant que ça roule, en fait, il y a du taf, il y a beaucoup de travail à faire. Mmh. Ça, déjà, il faut en être conscient, quoi. Nous, on est allé dans cette aventure-là, on n'en avait pas conscience, mais on a pris vite conscience, en fait. Mais après, quel bonheur de partager ça avec ces chanteurs, d'avoir des retours avec les gens, de voir leurs yeux, de voir leur plaisir. Enfin, c'est vraiment une grosse dose de bonheur qu'on prend tous les semaines au répète, quoi.
0: Et ben, du coup, tu nous fais une transition fabuleuse. Est-ce que tu veux bien nous parler un peu plus de ton groupe? Où est-ce que vous êtes basé? Comment il s'appelle? Combien il y a de chanteurs? Quel répertoire vous chantez? Comment vous évoluez? Quels sont vos objectifs? D'où vous venez, etc.?
1: Alors, notre chorale s'appelle Gospel in Provence Verte. Elle est située donc à Saint-Maxima et on a ouvert une nouvelle antenne à La Roque-Brissane. C'est deux villes. Alors, Saint-Maxima, c'est plus grand. C'est une ville du Moyen-Var. Et La Roque-Brissane, c'est un peu plus petit. C'est un petit village aussi dans le Moyen-Var. Donc, le nom, c'est Provence Verte parce que notre région, c'est la Provence Verte.
0: D'accord.
1: On est une petite chorale, hein. On est une 15-20, mais en fait, ça nous correspond tout à fait, en fait. On veut pas beaucoup plus. On cherche pas. En fait, tu veux la mode des grosses chorales à l'heure actuelle. Nous, c'est pas notre truc. Nous, on veut vraiment quelque chose de... On se sent bien, en fait. On a retenu quelques phrases comme ça de nos mentors. C'est dans notre chorale, en fait, chacun est un soliste à part entière. Donc, il faut que tout le monde chante, tu vois. Personne se cache. On veut pas de ça.
0: Yes.
1: Et c'est le bonheur de chanter, quoi. Je veux dire, voilà, chanter, les gars. Mais chanter surtout, chanter pour vous. Chanter pas pour les autres, mais chanter pour vous avant tout. Et c'est ça. Et après, on a aussi un petit côté social dans notre chorale. En fait, on baisse. Comme nous, on n'est pas professionnel. En fait, on a une cotisation qui est assez faible et qui permet l'accès à tout le monde. Il n'y a pas d'audition. Venez avec surtout votre envie, voilà. Après, vous savez pas chanter, ça c'est pas un souci. On se débrouillera tous ensemble, mais c'est l'envie, quoi. Si vous venez avec l'envie, déjà, c'est déjà un gros truc, quoi.
0: Et comment vous choisissez, parce que vous êtes deux chefs de chœur, hein, si je comprends bien, avec Sylvie et Eric. Comment vous choisissez votre répertoire?
1: Ah bah ça, on se le partage parce qu'on n'a pas tout à fait les mêmes goûts musicaux. Mmh. Donc Sylvie, elle est très Sibrinens, beaucoup de worship aussi, ouais. Très slow gospel. Et moi, je suis plutôt, moi j'aime bien partir de l'histoire en fait. Donc on fait un peu de negro spiritual au début pour vraiment introduire ce chant, parce que nous on pense que le gospel il peut pas être chanté si on connaît pas l'histoire de cette musique. Mmh. C'est quelque chose, un point vraiment important qu'on attache. Et du coup on commence comme ça. Et moi j'adore André Crouch. Et gospel moderne, j'adore Ezekiel Walker aussi. Donc, on se partage le répertoire comme ça.
0: Non, c'est bien, ça veut dire que j'ai l'impression que vous êtes comme dans la vie, très complémentaire. Et c'est ça que vous arrivez à communiquer avec la chorale. Eh bien écoute, tu as commencé à nous évoquer son nom, parce que tu as parlé d'histoire du gospel, et je t'ai demandé, pour préparer ce petit moment de partage, de nous choisir un petit morceau à diffuser, à partager avec tous nos auditeurs. Et tu as choisi Take Me Back de Andrew Crouch. Vas-y, dis-nous pourquoi, et ce sera notre mot de la fin.
1: Moi c'est mon idole en fait. Pourquoi? Parce que il a jamais appris la musique. Alors nous à notre petite échelle, hein, par rapport à lui c'est un dieu de la musique, mais il a pas appris la musique. Il joue intuitivement et ce qu'il fait c'est juste sublime quoi.
0: Voilà. Oui, il a été un des précurseurs dans les années 80.
1: Et j'adore la phrase de son producteur quand il disait André Crouch, il est incapable de reproduire deux fois le même accord. C'est un peu comme nous au début en fait, quand on faisait notre chorale, quand on donne la voix, on est incapable de donner la voix deux fois de la même façon de suite. Ben voilà, tu vois.
0: Mais ça marche.
1: C'est ça.
0: Eric, merci beaucoup pour avoir partagé ton histoire avec nous. Et vraiment, ça me tenait à cœur de mettre en avant votre parcours, parce qu'on voit beaucoup de gens, soit qui hésitent ou qui n'osent pas, ou comme tu parlais tout à l'heure de légitimité. Et à un moment donné, il faut se lancer, quoi. Et bravo pour votre courage. Et au nom de vos choristes, je vous dis merci déjà. Et on se quitte avec Andrew Crouch, Take Me Back. Et tu passeras le bonjour à Sylvie de la part de tous les auditeurs de Hope Radio.
1: Avec plaisir. Et on se revoit bientôt.
0: Bye bye.
1: Ciao, ciao.

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1: Et allez, c'est la rentrée des classes pour tout le monde, hein. Fin septembre, c'est la reprise. Et bon, dans nos actus gospel, ça va être évidemment un petit peu le centre. Toutes les chorales reprennent. J'espère que si vous souhaitiez chanter du gospel, si vous souhaitez chanter du gospel, si vous chantez, si vous avez chanté, si vous allez chanter, vous avez trouvé la chorale qui vous correspond. Et c'est bien quelque chose qu'il faut avoir en tête. On a la chance d'avoir énormément de chorales gospel en France, en Europe. Donc n'hésitez pas à faire le tour des chorales de gospel. Il y aura forcément celle qui correspondra à vos goûts. Ne vous fixez pas sur quelque chose qui vous ne plaît pas. Vous êtes là pour chanter pour vous-même, pour vous épanouir à travers ce chant-là, si vous voulez le partager. Donc fouillez autour de vous. Il y a forcément des chorales. J'imagine des chorales qu'on fait des séances ouvertes en début d'année pour vous permettre de tester ce qu'ils font, leur style, etc. Donc j'espère vraiment que vous avez trouvé chaussure à votre pied à ce niveau-là. Dans les actus de ce mois d'octobre, je voulais faire le focus sur un atelier qui aura lieu à Montpellier. C'est dans le sud de la France, je veux dire, une des plus belles villes du monde, évidemment. Mais pas tout à fait, Saint-Hippolyte-du-Fort passe juste avant. Bref, un atelier de chant, de perfectionnement de chant qui est proposé par Kevin Mansoni. Kevin Mansoni, c'est un coach de la Sova School of Vocal Arts de Genève, donc qui a un grand niveau de chant et de précision. Il vous propose à Montpellier le samedi 3 octobre un atelier sur toute la journée avec au programme remise à niveau technique mais vraiment solide, développement de la puissance et de l'endurance vocale, compréhension du rôle précis du choriste en gospel, ce qui n'est pas une mince affaire, travail des harmonies, écoute collective et dépassement des limites vocales, c'est-à-dire je sais qu'il va faire travailler les aigus par exemple. Donc si vous êtes chanteur en chorale et que vous avez envie de perfectionner votre niveau de chant, si vous êtes même chef de chœur et que vous voulez perfectionner votre approche du chant et de comment vous allez le transmettre, je vous recommande vivement cet atelier qui aura lieu donc à Montpellier le samedi 3 octobre. Attention, il y aura uniquement 15 places. Et ça permettra d'avoir vraiment un enseignement personnalisé. Cherchez Kevin Mansoni, A-M-N-S-O-N-I, sur la toile ou sur Wiz Event Masterclass Gospel Spécial Choriste 1. Et vous aurez évidemment les éléments de cet atelier. Écoutez, je vous souhaite un très bon mois d'octobre. Nous nous retrouverons fin octobre. Et je vous laisse avec la Dallas-Fort Worth Mass Choir. Donc Dallas-Fort Worth, c'est au Texas. Avec leur titre « I'd rather have Jesus ».

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2: Il y avait quelque chose de saisissant dans les images de la visite du pape Léon XIV en France ces derniers jours. Vendredi soir, près de 80 000 jeunes remplissaient le Stade de France pour une veillée de prière. Le lendemain, selon le Vatican, 800 000 personnes assistaient à la messe célébrée place de la Concorde et le long des Champs-Élysées. Et dimanche matin, ils étaient encore quelques 150 000 à Lourdes. Des chiffres impressionnants. Ils le sont d'autant plus dans un pays où l'on parle depuis des années du recul du christianisme et de la sécularisation de la société. Et pourtant, pendant quelques jours, des centaines de milliers de personnes se sont déplacées pour un événement religieux. Des jeunes ont rempli un stade pour prier, des familles sont venues parfois de loin, et des foules immenses se sont rassemblées autour d'une même foi. Cette ferveur dit quelque chose de notre époque. Elle montre que, derrière le recul des pratiques religieuses traditionnelles, la recherche spirituelle n'a pas disparu. Lors de la messe parisienne, Léon XIV a lui-même parlé d'une soif de transcendance, d'une recherche de sens, de vérité et d'accomplissement. Voir des dizaines de milliers de jeunes se réunir pour prier, entendre des centaines de milliers de personnes chanter ensemble leur foi, cela pose une question très simple. Qu'est-ce qui, dans ma propre foi, me met encore en mouvement? Je peux croire en Dieu, je peux connaître la Bible, appartenir à une église, participer à des célébrations et parler de ma foi. Mais avec le temps, tout cela peut aussi devenir familier, une habitude. Des convictions que je connais tellement bien qu'elles ne m'étonnent plus. Une foi que j'affirme sans toujours mesurer ce qu'elle change réellement dans ma vie. Dans l'évangile de Jean, Jésus prononce alors une phrase particulièrement forte. « Je suis le chemin, la vérité et la vie ». Jésus ne présente pas la foi comme une simple appartenance, comme l'adhésion à une institution ou même comme un ensemble de convictions. Il dit que le chemin est une personne. Et cela change tout. Car si le chemin est une personne, alors l'essentiel de la foi chrétienne se trouve dans la rencontre avec cette personne. Je peux connaître des textes bibliques, je peux participer à la vie d'une église, je peux écouter ceux qui parlent de Dieu et nourrir ainsi ma réflexion. Mais rien ne remplacera ma rencontre personnelle avec le Christ. Une rencontre qui se construit, qui se nourrit et qui finit par transformer ma manière de vivre. Car rencontrer le Christ, c'est aussi accepter de marcher avec lui. Et un chemin, par définition, est fait pour être emprunté. Alors est-ce que je me contente de croire que ce chemin existe ou est-ce que je l'emprunte réellement? Et si le Christ est réellement mon chemin, quel pas puis-je faire aujourd'hui pour marcher avec lui?
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2: Bienvenue pour ce nouveau numéro de Gospel Concert Live. Je vous propose un concert du groupe The Messengers, originaire du Mississippi. Je pense que vous allez apprécier ce gospel old school teinté de blues et de country. The Messengers.